0: M'ennuyer, Lola Baye. 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
2: Bonjour.
3: Bonjour, bienvenue dans Décibel, cher Sam Sauvage. Ce premier album de Sam Sauvage qui vient de sortir, mesdames, messieurs, évidemment, on va se balader dedans. Vous rappelez que Sam Sauvage, peut-être qu'avant de l'entendre, vous l'avez vu, notamment avec la vidéo de cette première chanson, Les gens qui dansent.
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0: sais pas ce qu'elle est plus percutant dans cette chanson, justement, si c'est le son, si c'est la découverte de la voix de Sam Sauvage, ou ouais, ce look et cette petite danse qui vous colle à la peau. Là, vous partez en tournée. Tous les jours, vous allez la faire, cette danse
1: de, ah ouais, des tout gens à qui fait. Dansent. Ah ben moi, quand je me dis que les gens ont pris leur place, ouais. Nous, pour nous, c'est un concert de plus à chaque fois, mais pour ouais. les gens, souvent, c'est la première fois qu'ils me voient, donc, et qu'ils nous voient avec les musiciens et les musiciennes. Donc il y a un peu un truc où on donne tout le soir, et puis tant pis pour le lendemain.
0: Bravo pour la condition physique.
1: Merci, on est tout ce qu'on peut.
0: Sam Sauvage, vous l'avez vu aussi dans le joli clip de Clara Luciani. Garçon mystérieux qu'elle regarde dans la rue. Voilà. Premier rôle, n'empêche, dans un clip, ça vous a donné envie d'en faire d'autres,
1: ouais,
0: ou même du cinoche.
1: Ah bah quand j'ai fait ça, je me suis dit, oh, pour vous, ce soit pas le dernier.
0: Ouais.
1: Non, en vrai, je sais pas. Moi, je pense pas du tout que j'ai un talent pour ça.
0: Oui, faire l'acteur, c'est pas dans
1: ah bah
0: vos...
1: Non. Bah déjà, chanteur, c'est dur. Alors, quand elle m'a dit, viens faire l'acteur, moi, je lui ai dit que je vais couler ton clip. Puis elle m'a dit, non, tu vas, ça va être génial. Bon, on l'a fait.
0: Elle voilà. avait la vision. Bravo, Clara. Alors, mesdames, messieurs, bonsoir. Les vieilles personnes comme moi, on la rêve, ça, mais beaucoup trop jeune pour avoir entendu Yves Mourouzi dire « Mesdames, messieurs, bonsoir ». Mais n'empêche que l'album s'appelle « Mesdames, messieurs ». Et c'est pas juste un gimmick, ce « Mesdames, messieurs ». Il est là, dans l'album, dans plusieurs chansons, dans la chanson d'ouverture, donc,
1: bien
0: qui s'appelle « Avis de tempête », où vous incarnez un présentateur météo, mais pas que, complètement dépassé par les fracas du monde.

0: comme ref, mesdames, messieurs, pour votre génération qui regarde sûrement pas le 20h et qui s'informe autrement? Et le mesdames, messieurs, bonsoir, il vient d'où, de vos souvenirs d'enfance?
1: Ouais, je sais pas, pour moi c'est même l'expression que j'aime bien, c'est ce truc un peu solennel, ouais. Et à la fois qui s'adresse à tout le monde, et puis quand on dit mesdames, messieurs, on a l'impression qu'on va dire un truc important.
0: Oui, c'est vrai.
1: C'est beaucoup plus que écoutez-moi, j'ai un truc à vous dire, là c'est mesdames, messieurs. Ça, oui. Voilà, c'est vraiment écoutez-moi parce que ça va être important, et je trouve ça très chouette, et surtout je voulais que l'album ce soit un peu une injonction. C'est-à-dire que comme c'est un premier album, que j'avais la sensation que voilà, à part quelques personnes qui ont vu les gens qui dansent de temps en temps, je suis loin d'avoir eu une reconnaissance nationale ni rien du tout, donc il faut un peu montrer ce qu'on fait, et je pense que c'est un peu une invitation à écouter l'album.
0: C'est sa première rencontre, mesdames, messieurs, point d'exclamation. Mesdames, messieurs, c'est pas seulement les gens très bien habillés de la télé qui le disent, ou les hommes politiques au début d'un discours, ça peut être aussi quelqu'un qui fait la manche dans le métro.

0: s'appelle Un cri dans le métro. Et donc, autant sur la chanson d'avant, vous incarniez un personnage qui était plutôt rigolo. Là, vous incarnez quelqu'un qui est en pleine détresse et qui va exploser. C'est des rôles que vous vous écrivez. Pourquoi ces rôles-là ?
1: Ça dépend. Des fois, je prends un rôle, des fois, je prends une incarnation, ou des fois, je ne joue pas de rôle. Ça m'arrive aussi.
0: Dans les chansons.
1: Ouais. C'est, en fait, je m'adapte beaucoup par rapport à la chanson. Hein. C'est-à-dire que moi, c'est pas du tout un album concept. C'est vraiment chanson par chanson. Si je pouvais, je ne sortirais que des chansons une par une, mais je voulais faire un contenant quand même. Et je pense que là, pour le coup, c'est plus une incarnation de ce que j'ai vu, d'une situation. C'est-à-dire qu'on l'a tous vécu un peu ce truc-là, et même ailleurs que Paris, ailleurs que Lille, là où il y a encore même un bus, dans la rue tout simplement. Ouais. Je veux dire, ce mec que j'ai vu péter un dans le métro, hein, littéralement, bah là j'ai pris la position osée de devoir l'incarner, et je le fais sur scène, et je pense que ça a donné du cachet au message, et ça a donné surtout plus de puissance au message.
0: Plus de force, c'est-à-dire que quand vous êtes cette personne et que vous vous adressez aux gens en disant mesdames, messieurs, c'est plus fort que si vous vous mettez, oui, dans votre rôle de chanteur observateur et vous dites j'ai vu un type dans le métro, il a dit ça.
1: Bien sûr, parce que moi j'étais pas derrière la vitre du métro, c'est ce que je dis souvent, j'étais même dans le métro, et à ce moment-là je le dis pas fièrement, mais je veux dire, moi non plus j'ai pas donné 2 euros, je veux dire, quand il est passé j'ai à peine laissé un regard, et c'est pour ça que c'est pas une chanson très engagée, en fait c'est une chanson plus engagée contre l'indifférence que je mettais en avant, donc cette incarnation était nécessaire, je pense.
0: Donc, plus, on va dire, oui, vous êtes concerné par ce qui se passe autour de vous, que ce soit dans Un vide tempête ou Un cri dans le métro. Mais qu'est-ce qui fait qu'un moment comme ça, ça devient une chanson, typiquement là, Un cri dans le métro, qu'est-ce qui fait que ce jour-là, cet homme-là qui fait la manche et qui s'énerve parce que personne lui donne et qu'il est au bout du scotch, qu'est-ce qui fait que ça devient une chanson ? C'est quoi le déclic pour vous ?
1: Bah justement, pour moi, c'est quand je dis le cri dans le métro, c'est le cri, et c'est un peu la sensation qu'on a tous crié à ce moment-là. C'est des moments un peu rares comme ça où parce que quelqu'un qui fait de la manche dans le métro, il y en a tous les jours. Hein, je veux dire, on les voit tous les jours quand on va au boulot ou quand on va ailleurs, peu importe. Là, ce gars-là avait un truc où il s'est énervé contre une pauvre vieille dame, comment qu'elle non plus n'y était pour rien en fait.
0: Ouais.
1: C'est ça, on y est pour rien et à la fois c'est devant nous. Alors qu'est-ce qu'on fait ? Est-ce qu'on regarde ? Est-ce qu'on regarde pas ? Lui, il a décidé qu'il fallait le regarder à ce moment-là. On l'a tous regardé. Et puis finalement, cette dame, elle a donné 2 euros et moi, je me suis dit, ok, c'est peut-être un moment d'humanité à photographier. Et c'est important pour combattre l'indifférence, la seule chose que je combats presque dans cette chanson, c'était important d'en faire quelque chose d'immortalisé. Ouais.
0: Bah vous l'écouterez sur le premier album de Sam Sauvage, Mesdames, Messieurs, point d'exclamation. Donc, et si ça se trouve, j'ai dit une grosse bêtise, Sam, parce que pour nous qui achetons des disques, qui découvrons des artistes, je me dis première grosse tournée, premier album, première nomination aux Victoires, Révélation, c'est le début de l'aventure. Mais en fait, vous, l'aventure a démarré bien avant. Ça fait plusieurs années que vous faites de la musique.
1: Oui.
0: Vous avez même lu dans une interview dire que vous aviez la sensation même d'avoir eu un petit temps de galère.
1: Ah oui, bien sûr. Mais après, c'est normal que les gens ne savent pas. Hein, parce qu'il y a une exposition un peu cette année, des choses comme ça, dont je suis très très content.
0: Ouais.
1: C'est-à-dire que moi, ça change ma vie aussi. Hein. ça change la tête de mes concerts aussi, tout ça. Mais non, moi, ça fait 10 ans que je fais de la musique et ça fait à peu près, je pense, oui, pour être honnête, 8-9 ans. Très vite, j'ai voulu avoir un projet musical, tenter ma chance, en fait, en tant que jeune dans la musique. Donc, ouais, j'ai connu un peu 8 ans, 9 ans de bar, de resto et comme je disais, de concert dans l'indifférence, mais une indifférence nécessaire avant de connaître autre chose, je pense.
0: Qu'est-ce qui vous a donné la niaque, la force de continuer ? Parce que oui, servir des pizzas ou des bières pendant 1 an, 2 ans, en attendant, en soit, mais 8 ans, c'est long. C'était quoi ? C'était de l'espoir ?
1: Je pense que j'avais beaucoup d'espoir, et même si je traversais forcément des grands moments de doute, mais comme j'en traverse aussi aujourd'hui, parce que là, maintenant, il y a une autre pression, la sortie d'album, des choses, donc en fait, c'est une pression différente. Il y avait la pression d'arriver à sortir un album, ensuite la pression que l'album fonctionne. Il y a toujours de la pression dans la vie, mais pas que pour ce métier-là, il y a des métiers bien pires que ça d'ailleurs. Moi j'ai cette chance-là. Non, mais je pense que j'ai tenu entre guillemets, hein, c'était pas si dur que ça, mais j'ai tenu parce que l'aventure est aussi intéressante, le chemin est aussi intéressant que la présumée arrivée qui n'existe pas.
0: Oui.
1: Et pour moi, tant qu'il n'y a pas d'arrivée, il y a du chemin et moi ça me plaît. Donc même jouer dans les restaurants, si demain j'y retourne, alors oui, ça va me faire bizarre, mais c'est pas un truc qui va me m'horripiler.
0: Comment dire ? Est-ce que maintenant vous pouvez dire mon métier c'est musicien ? Et si oui, à partir de quel moment vous avez commencé à le dire ?
1: J'ai commencé à le dire de manière tout à fait pragmatique et très économique, en fait, à partir du moment où j'en vis. Alors, ouais. Je veux dire, là, ça fait depuis récemment, très récemment, ça fait un peu moins d'un an. Et oui, moi, je me suis toujours refusé à dire, en me présentant, que j'étais musicien. Je disais souvent, je suis barman, mais je fais de la musique. Je suis régisseur au théâtre. Je l'ai été pendant 2 ans, mais je fais de la musique et j'aimerais bien un jour que ça fonctionne. Et là, aujourd'hui, si ça fonctionne, je sais pas, mais en tout cas, je dis, je suis musicien. C'est mon métier et c'est très, très cool.

le musicien Sam Sauvage est notre invité ce soir. Et sachez que sur l'album, vous allez aller de surprise en surprise et plein d'ambiances différentes. J'ai beaucoup aimé à quel point vous m'avez baladé et vous avez joué avec mes émotions, mes humeurs, mes réactions. En écoutant Mesdames, Messieurs, j'ai un sourire amusé. En écoutant Je suis pas beau, parce qu'on se l'est tous chanté ado en se regardant dans le miroir.

0: somme sauvage. Je suis pas beau. Mais voilà, là, vous, les ados vont vous adorer. Hein.
1: Ah, c'est vrai?
0: Ah bah oui, je pense. On se dit, ah, je suis pas tout seul. Moi, si j'avais vu cette chanson-là quand j'avais 15 ans, ça m'aurait fait un bien fou.
1: C'est vrai? Ah ben, ouais. Moi, elle m'a fait un bien fou de l'écrire aussi.
0: Donc, il y a ces moments-là vraiment joyeux, souriants, bah, comme les gens qui dansent ou comme ça. On laisse Sam Sauvage nous emmener dans son univers. Et puis, je vous rappelle que le monde va mal, hein, on l'a dit au tout début de l'interview. Et donc, il pleut des femmes. Histoire vraie, Sam, vous avez perdu une amie victime d'un féminicide.
1: Tout à fait, oui. Il y a un an, à peu près ça. Il pleut des femmes.

0: des hommes. Fille au destin volé par ceux qui manquent de courage, quelle plume. C'est forcément plus difficile à écrire que je suis pas beau. Ou alors est-ce que c'est juste une difficulté différente?
1: Je pense que ça sort tout seul au bout d'un moment. Il enfin, y a des chansons comme ça qu'on écrit en 10-15 minutes. Celle-là forcément faisait partie, parce que d'autant plus que ça m'a touché personnellement. Et je pense que ça m'a fait du bien de l'écrire en fait. Moi ça remplit. De toute façon, en tant qu'artiste, on fait des chansons souvent pour se remplacer des consultations de psy, hein. C'est littéralement ça, hein. Parce que, et en fait c'est la même chose qui s'est passée là. Et même si c'est un sujet difficile, dur à écrire, dur d'en parler en interview, tout ça, je pense que c'est nécessaire d'en parler. C'est justement ce qui fait tout l'intérêt de cette chanson. C'est pas pour rien que je l'ai écrite. C'est quand j'ai découvert que mon ami Lison, hein, son prénom, comment en fait n'était qu'un numéro. Quand je l'ai vu sur le compte Noutout, sur Instagram, des choses comme ça, qu'en fait c'était la 171e, 163e de l'année, je ne sais plus. Et comment c'est ça, c'est pour ça qu'il pleut des femmes, je parle vraiment de cette averse-là. Et même si c'est dur d'en parler, je pense qu'il faut en parler, il faut encore en parler. C'est à force d'en parler qu'on va réussir à combattre au moins le truc. Et si je peux apporter ne serait-ce qu'un petit caillou à l'édifice, ce sera déjà ça.
0: Bah merci de l'avoir fait, elle est très poignante et parlante, et en plus merveilleusement écrite cette chanson. Revenons à la maison, ça fait plaisir. Boulogne-sur-Mer.
1: Bien sûr.
0: C'est un endroit important pour vous, c'est là que vous avez grandi, Sam ?
1: Oui, tout à fait, c'est ça. Je suis un nordiste, un vrai de vrai.
0: Et il y a une chanson donc dédiée à votre ville, Boulogne.

0: c'est quoi votre fidélité, votre lien à Boulogne pour en faire une chanson? C'est comme Orelsan avec Caen.
1: C'est une phrase que je dis toujours, mais c'est parce que quand je l'ai trouvée, quand elle m'est venue, je me suis dit que c'était la meilleure façon de décrire cette ville-là. Et c'est un vrai compliment, hein, ça paraît bizarre, mais c'est juste que c'est une ville qui est aussi belle dans sa laideur que laide dans sa beauté. Je trouve que c'est vraiment la phrase qui lui convient le mieux, que j'aurais pu glisser dans cette chanson d'ailleurs si je l'avais pas trouvée après.
0: Pour la réédition, on note ça.
1: Pour Boulogne 2. Mais c'est une ville qui m'a hébergé, j'aime bien ce terme-là, de mes 0 à mes 18 ans. Ouais. Moi, je me définis très peu de là d'où je viens. Mais par contre, c'est important d'en parler. Je veux dire, moi, je me définis plus par là où je vais. C'est ce que je préfère. Mais par contre, je voulais quand même rendre hommage un peu à cette ville et parler aussi de ce qui se passe là-bas. Parce que c'est une ville qui a beaucoup d'histoire, qui a été détruite pendant la guerre, des choses comme ça. Mais les gens, je sais pas pourquoi, ont gardé un cœur énorme. Les événements aussi tragiques qui s'y passent, avec le cimetière de la Manche, hein, comme on dit, les migrants qui se noient dans la Manche. Et je vois en fait tous les clichés très tenaces à Boulogne, on parle de racisme, on parle de tout ça. Alors qu'en fait, moi, tout ce que j'ai vu, c'est des pêcheurs aller sauver des migrants en mer. Donc les pêcheurs avant qui mouraient de la mer viennent maintenant sauver ceux qui sont dans des embarcations de fortune. Et ça, je voulais un peu trouver ce double sens pour raconter cette double histoire, ce passé et ce présent, qui finalement se lie comme jamais à présent. Ouais.
0: Il y a beaucoup de profondeur en fait dans votre album, et c'est vrai que avec les premières chansons, notamment Les gens qui dansent, etc., on s'attendait pas forcément à ça. Est-ce que vous vous rendez compte que vous surprenez, dans le très bon sens du terme, mais voilà, moi, franchement, la première, je me suis fait avoir, je vous ai vu arriver, votre petit look, là, votre petite choré et tout, j'ai dit, génial, il est trop sympa, Sam Sauvage. En fait, oui, il est trop sympa, Sam Sauvage, mais il est aussi très profond, enfin, je veux dire, il y a du monde là-dedans.
1: Il est pas dépressif, promis.
0: Non, c'est pas ça, mais intelligent, vous écrivez divinement. Quand, dans Roi du silence, vous racontez l'histoire, alors de beaucoup de couples, mais là, en l'occurrence, c'est l'histoire de vos parents et de votre papa qui se barre au moment de votre naissance, vous avez des phrases géniales. Qu'on est...

0: Un roi du silence, ça vous évite la consultation de psy pour vous réconcilier avec votre père?
1: Bien sûr, et c'est pour ça qu'il y a autant de métaphores. Parce que,
0: il y a des princesses, des rois, tout ça. Mais
1: j'assume de dire que je me cache derrière ça. En fait, j'ai pas de problème à le dire, et je pense que le jour où je réussis à écrire une chanson avec des mots directs, comme je le fais souvent dans d'autres chansons, c'est que là, j'aurais vraiment guéri mon truc à l'intérieur de moi. Mais bon, on guérit pas souvent si vite qu'on veut, et puis surtout, moi, j'ai même pas envie de guérir. Je me sens très bien comme ça aussi maintenant. Donc, je me suis un peu caché derrière ces métaphores-là. Et si je l'ai sorti, parce que c'est un peu une valeur personnelle, j'écris d'habitude plus sur les gens que sur moi. Là, je me suis dit que mon histoire, je pense que je suis pas le seul à l'avoir vécue. Je pense qu'elle parlera à beaucoup de gens. Donc, c'est pour ça que je voulais un peu la glisser comme ça, en espérant que les gens la comprennent, la reçoivent, bien sûr. Ouais.
0: Alors, on parle de mots directs. Je ne t'aime plus, c'est suffisamment direct.
1: Ouais, là, pour le coup, j'avais pas besoin de psy. J'y suis allé franco.
0: On y va, alors. Sam Sauvage, je ne t'aime plus, mesdames, messieurs. Désolé, les psys, on peut pas tout avoir.
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1: Message reçu, Sam Sauvage est l'invité de Décibel. J'ose même pas vous demander pour qui elle était, si la personne a bien reçu le message. Non, c'est vrai. Non, mais hey, c'est hyper cruel.
0: Ouais, mais je pense que c'est mieux de le faire en chanson que de dire des mots pareils en face ou un truc du genre.
1: Puis
0: surtout, c'est plus facile de dire. Je trouve que dans la vie, c'est plus facile de dire je t'aime dans un gros mensonge que je ne t'aime plus dans une vérité bien brutale.
1: C'est pas
0: donc, dans un album, c'est mieux que dans une relation.
1: Bosser, Sam Sauvage, ce premier album, il est né de vous uniquement ou bien vous êtes plusieurs? Est-ce que quelqu'un écrit avec vous, compose avec vous, produit avec vous?
0: Alors sur Mesdames, Messieurs, comme sur l'EP avant, l'album comme l'EP, moi j'ai fait auteur, compositeur, interprète dans sa totalité. C'est-à-dire que voilà, j'ai tout écrit tout seul, la musique aussi, le texte, et par contre l'interprétation également, pardon. Et après, par contre, pour la première fois, je me suis entouré d'arrangeurs. C'était une volonté de ma part, je voulais un peu ouvrir ma musique à d'autres horizons, notamment sur des titres comme Boulogne, Il pleut des femmes, Je ne t'aime plus, là qu'on a écouté tout à l'heure. Et en fait, j'ai rencontré des gens assez sympas pour le faire. Pierre Cheguillaume, Simon Kenéa, qui travaillent notamment avec Zao de Sagazan, à Nantes, dans un studio. On a fait ça pendant tout l'été dernier. Et puis aussi David Enfrein, qui comment travailler sur Ne t'en fais pas pour elle, la basse, un peu le... On l'a appelé le hooligan de la musique, et je trouve ça hyper bien trouvé.
1: On va écouter d'ailleurs Ne t'en fais pas pour elle tout à l'heure. Donc voilà, on va se rendre compte de ce que le hooligan...
0: C'est ça, c'est un vrai de vrai. Et une dernière personne qui est Xavier Demar, qui a travaillé beaucoup avec son frère Pierre Demar sur Je suis pas beau, pour ce côté pop, cette fraîcheur. En fait, j'allais chercher des sonorités chez des gens.
1: C'est ça.
0: Pour ressembler à mon album.
1: Parce que vous, naturellement, vous allez vers quel genre de sonorité? C'est quelque chose comme les gens qui dansent? C'est un truc un peu cold wave, un peu post-punk?
0: Du tout, mais je suis vraiment très éclectique. Donc c'est que dans chaque chanson, il y a un style différent. C'est ça que j'aime bien. C'est ce que j'espère avoir.
1: Mais par exemple, quand vous composez quelque chose qui est brut, qui n'a pas été arrangé, etc., ça ressemble plutôt à quoi? À des sons synthétiques? Ça ressemble à du piano? Comment vous?
0: Ça dépend de la façon dont je compose, en fait. C'est-à-dire que parfois, des fois, quand j'ai le texte avant, je vais l'habiller d'une certaine manière. Et quand je me dis que le texte est un peu solennel, des choses comme ça, je vais le faire au piano. Et puis parfois, j'ai un riff de guitare, ou parfois j'ai juste un truc de synthé.
1: Donc vous êtes pianiste, guitariste?
0: En fait, j'aime bien dire que je fais un peu tout, mais pas très bien. je suis pas un grand soliste de guitare, je suis pas un grand pianiste du tout.
1: Mais ça vous permet de bosser et de composer.
0: C'est ça, ouais. Ça me permet en fait de composer. Et après, il y a des gens dont c'est le métier, par exemple, d'interpréter très bien les guitares, tout ça, à qui je confie ça de manière... naturel.
1: Mais d'accord, mais je comprends mieux aussi pourquoi vous êtes tellement chouette en interview, pourquoi aussi vous êtes tellement content de faire plein de dates. C'est parce qu'en fait, toute une partie du boulot est archi solitaire pour vous.
0: Ah oui, carrément, moi je suis content quand je m'entoure d'équipe après.
1: Je comprends mieux ça. Ouais, c'est
0: bien
1: ça.
0: Sûr.
1: Mesdames, Messieurs, est disponible, vous l'avez compris, c'est un vrai coup de cœur pour toute l'équipe de Décibel et c'est très sympa d'être venu nous en parler.
0: Mais merci de m'avoir accueilli.
1: À la prochaine, Sam.
0: À bientôt, merci pour tout.

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2: Bonjour.
3: Bienvenue dans Décibel. C'est la première fois que vous venez dans l'émission.
2: Et complètement, comment j'ai pu manquer ça, Décibel?
3: Voilà.
2: En courant.
3: Exactement. En tout cas, je suis ravie de passer ce petit moment ensemble à l'occasion donc de la sortie The Kiss the Beast. L'album commence par la chanson du même nom, un vrai générique de début comme on les aime.

chanson que vous allez écouter une fois et chanter 150 000 fois. Voilà, c'est le principe de ce Kiss the Beast. Alors, avant de se plonger dans l'album, Sébastien, j'avais envie qu'on fasse un peu les présentations, puisqu'on ne s'est jamais parlé ici, et dire que c'est super réjouissant d'avoir un artiste tel que vous dans l'émission, parce qu'en fait, il y a plein de portes d'entrée à votre travail. Il y a des gens qui ont pu vous découvrir sur la bande originale de Lost in Translation, le très beau film de Sofia Coppola en 2003, avec Fantino.

notre ritournelle qu'on utilisait tout à l'heure en générique de bienvenue. Alors oui, elle date de l'album Politics en 2004, mais elle était aussi jouée merveilleusement à la cérémonie d'ouverture des Jeux Paralympiques Paris 2024.

0: de souvenir, ça, pour vous, cette cérémonie des JO?
1: Grand souvenir, vraiment, c'était vraiment très impressionnant à faire. Déjà, j'étais très content qu'on m'invite, qu'on me propose de le faire. Je me suis dit, ah bah, vraiment, c'est sympa, quoi. Je me voyais finir au fond d'une cave tout seul, et puis en fait, non, on est venu me chercher, et on m'a mis en plein soleil, voilà. Non, en vrai, j'étais hyper content qu'on m'appelle pour faire ça. J'ai des grands souvenirs, je l'ai dit souvent, mais j'adorais ce convoi qui venait me chercher à les maisons pour aller répéter sur place, donc avec des policiers, des motards qui ouvraient le chemin, comme ça, Paris n'a jamais été aussi fluide.
0: C'est ça.
1: C'était journée porte ouverte, quoi.
0: À la Concorde en 5 minutes.
1: Et c'était génial de vivre Paris comme ça. En plus, en vrai, franchement, je veux dire, Paris sans embouteillage, c'était vraiment merveilleux. Donc ça, j'adorais ça. Surtout les enfants. Il y avait ce côté convoi présidentiel qu'on aimait beaucoup.
0: Ouais.
1: Et puis, j'ai adoré être sur la place de la Concorde comme ça, mais transformé. Moi, surtout que bon, c'était à la fin de l'été, il faisait hyper beau et le ciel bleu, cette ambiance de fin d'été et tout. D'habitude, déjà, j'adore ça, la fin de l'été. Mais là, en plus, avec cet événement-là, alors, c'était vraiment magique, quoi.
0: Ouais, côté patrimonial aussi, quand même, de se dire que oui, vous avez une carrière, on l'a dit, voilà, de 25 ans, forcément plein de bons moments. Vous avez voyagé partout dans le monde avec votre musique, mais là, cette chose-là de représenter la France, ça fait quelque chose à l'ego ou pas du musicien que vous êtes?
1: Ouais, quand même pas mal, je dois dire, c'est vrai. Et puis après, j'ai été fait chevalier des arts et des lettres, et je crois que c'est pour ça, j'ai l'impression, parce que c'était dans la foulée. Donc j'imagine que ça a eu une influence. Je sais pas, j'ai jamais su vraiment pourquoi j'avais été fait chevalier des arts et des lettres, mais ça, à mon avis, c'est pour ça. Et puis, c'est vrai que, alors, autant je suis complètement apolitique et puis j'ai un refus de l'autorité total, mais enfin, même si j'ai un super bon feeling avec la police, je me souviens notamment une fois à Cannes,
0: ouais,
1: j'avais été au jouet club de Cannes, et moi j'achète beaucoup de cadeaux aux enfants, enfin bon, je suis très bon.
0: Vous en avez à vous, puis j'imagine qu'il y en a en plus des enfants autour de vous.
1: Non,
0: vous
1: les gâtez. Là, c'était vraiment mes enfants,
0: vos enfants,
1: les miens, ouais, quoi. Et on avait tellement de sacs, donc on marchait un peu comme ça dans la rue, et carrément des policiers m'ont reconnu et nous ont aidé à porter les sacs de jouets jusqu'à l'appart. Donc j'étais là, ouais, super.
0: C'est classe.
1: Et donc, mais alors voilà, donc, mais enfin, en tout cas, c'est vrai que je me sens toujours un petit peu, c'est ce que je dis souvent, mais un peu renégat. J'ai l'impression de vivre tout seul dans ma cabane. Enfin, je vis pas dans une cabane, et en plus, je vis pas du tout seul. Mais c'est une impression que j'ai un peu comme ça. Donc là, le fait de participer à un truc un peu commun, de partager ça avec les gens qui habitent le même pays que moi, ça m'a fait hyper plaisir, carrément.
0: Sinon, j'ai une théorie pour la médaille. C'est peut-être pour l'Eurovision. Allez savoir. Moi, j'ai un souvenir ému de Sébastien Tellier, Eurovision 2008. Il entre sur scène en voiturette de golf. Moi, j'ai trouvé ça so chic, so French. Elle est encore dans ma playlist, cette chanson divine. Moi, j'ai trouvé extra.
1: Ouais, c'est sympa. J'étais content avec cette chanson parce qu'en fait, on croit que derrière, ce sont des voix qui chantent comme des chœurs. Mais en fait, donc, les gens de l'Eurovision m'ont obligé à ce que ces espèces de chœurs qui arrivent derrière, choup, wap,
0: ouais,
1: du choup, soient chantés en vrai. Mais en fait, non, moi, tout ça, ces sons-là, je les avais avec un synthé qui était le Roland RD700. Enfin, je veux pas être trop technique, mais, et j'avais, une fois, j'avais loué ce synthé pour un concert. Enfin, bon, bref. Et puis, j'étais tombé sur ce son-là qui est un son magique.
0: Ouais.
1: On appuie, on met quelques doigts et ça organise. Ça organise toute une chorale. Et j'avais adoré ce truc-là. Et je m'étais dit, mais un jour, je m'achèterai. Donc, je me le suis acheté. Et puis, en m'amusant avec à la maison, j'étais tombé sur cette chanson. Mais en fait, j'avais commencé, c'est rare d'ailleurs, dans une chanson, j'avais finalement, d'une certaine façon, commencé par les arrangements. Parce qu'en appuyant sur le synthé, ça faisait choupi-wapi. Et puis, par-dessus, j'avais inventé une petite mélodie. Ça donnait divine, quoi.
0: Bah, moi, j'aimais beaucoup. Voilà. Donc, moi, pour ça, je vous aurais filé la médaille. Que ce soit pour ça ou pour les JO. En tout cas, elle est là, la médaille de chevalier des arts et lettres. Bravo à vous, Sébastien.

0: c'est une chanson qui s'appelle Copycat. Copycat, c'est un, dans le meilleur des cas, un copieur. Dans le pire des cas, c'est-à-dire ce qui vous est arrivé, c'est une usurpation d'identité. Ce qu'il faut dire, c'est qu'en plus de tout ce que j'ai cité, vous êtes aussi hyper célèbre, pas que pour votre musique, mais aussi parce que vous êtes un des rares hommes à être une égérie Chanel. Donc vous êtes aussi beaucoup dans les magazines de mode, dans la presse, etc. Et donc vous avez atteint un degré de célébrité qui fait que quelqu'un s'est fait passer pour vous.
1: Mais complètement. Alors, bon, j'ai appelé la chanson Copycat, mais pour moi, Copycat, c'est un serial killer qui imite les crimes d'un autre serial killer, j'imagine.
0: Ah, oui.
1: Mais en fait, la chanson, parce que j'allais pas l'appeler l'usurpateur, qui sonne non. moins bien que Copycat.
0: C'est pas faux.
1: Copycat, ça tape.
0: Ouais.
1: Bon, voilà, donc l'usurpateur, ça claque un peu moins, évidemment. Mais enfin, bon, oui, c'est ce monsieur... qui a utilisé mon nom, en fait, il se faisait passer pour moi.
0: En utilisant votre look aussi, qui est très connu.
1: Avec le même look et tout, ouais. Pour aller en boîte gratuitement, des cocktails gratuits, des vêtements gratuits chez Chanel, des dîners en ville avec des grands patrons et tout ça. Et en fait, c'est marrant parce que... Enfin, c'est marrant, c'est pas du tout marrant, c'est absolument atroce, mais le... Parce qu'en fait, il a volé donc mon nom, c'est ce que j'ai dans la chanson, mais aussi... Il a volé une vie que je ne mène pas, parce que moi je ne fais jamais de grands dîners en ville avec des grands patrons.
0: Ouais.
1: Je ne l'ai jamais fait. Et puis et quand je vais quand
0: c'était ça le pire
1: Chanel,
0: pour vous, c'est qu'il donnait une image de vous un peu cracra que vous n'êtes pas.
1: Mais complètement.
0: Ouais.
1: Son côté cracra. Ah ouais.
0: Ouais.
1: Non, puis, moi bon, il y a très très longtemps, c'est vrai que j'allais en boîte de nuit tous les soirs, mais encore une fois, moi j'y allais, je cherchais l'amour, je cherchais une petite amie. J'essayais un petit peu. Voilà. Bon.
0: Comme tout le monde.
1: Et puis voilà. Et puis. Non, mais je trouve que ce que j'ai trouvé de plus méprisable, d'une certaine façon, c'est qu'il s'est fait ami avec des gens en se faisant passer pour moi. C'est-à-dire, il allait chez eux dans leur appart, ils
0: dînaient
1: ensemble, ils passaient des samedis après ensemble et tout. Et ça, je trouve ça, c'est bizarre, ça, quand même, de créer des fausses amitiés.
0: Oh. Non,
1: mais c'est vraiment un truc. Donc, c'est ça qui m'a fait peur. Je me suis dit, bah, pour faire ça, il faut vraiment être quand même vachement dérangé, quoi. Donc, et ça, le fait qu'il. De me dire qu'il soit dérangé, ça m'a fait peur, parce qu'on sait pas à quoi s'attendre avec un mec qui est pas équilibré, quoi.
0: Oui, on veut pas qu'il se pointe, j'en sais rien, à l'école des enfants, un truc comme ça, fait super
1: ça,
0: peur.
1: J'allais chercher
0: c'est
1: mes
0: fini,
1: enfants.
0: Fini.
1: Je montrais mon passeport. Ah, c'est fini, fini, ouais.
0: Ouais,
1: ouais heureusement, ouais. J'ai appelé la police et tout le bazar, quoi, je veux dire, quoi.
0: La beauté, des belles chansons, mais vous allez en trouver plein sur Kiss the Beast. Et puis, vous allez vous rendre compte que Sébastien Tellier utilise sa propre voix vraiment comme un instrument. Donc là, sur Copycat, voilà, vous avez entendu un certain traitement de sa voix. Sur d'autres chansons, c'est au contraire hyper simple. Et puis, sur Refresh, alors là, c'est incroyable.

0: c'est vous là?
1: Là, c'est moi. Alors, c'est ma voix déjà superposée. J'en ai fait beaucoup des prises.
0: Ouais.
1: Celle-là, j'ai bien dû superposer au moins une dizaine de fois ma voix. Et puis aussi, c'est ce que j'ai dit à Sébastien, parce que c'est encore Oscar Holter et Sébastien en duo qui produisent le morceau. Enfin, celle-là, quand même, la maquette, parce que je maquette tout avant de passer en production.
0: Donc, vous avez votre studio?
1: Je fais mon studio,
0: tout.
1: Là, je prépare tout. Donc là, c'était quand même très proche. Enfin, je veux pas retirer de leur talent. Enfin, il se trouve que c'était très proche. Ouais. Mais par contre, j'avais... Dans mon ordinateur, j'avais un truc qui permettait de faire une voix synthétique qui ressemble beaucoup à celle-là. Mais c'est-à-dire, c'est une voix synthétique, mais dans laquelle on peut pas entrer de parole. Donc ça vient. Et après, donc j'ai écrit le texte, mais il fallait recréer la même voix que cet ordinateur, mais avec du texte. Et donc on a Sébastien, c'est Sébastien qui s'y est collé, et il a passé pas mal de temps à recréer exactement ce grain-là. Et c'est ce que je dis souvent, mais j'aime bien le dire parce que en fait, c'est quand mon fils est né. Donc dans le 17e à Paris, et il est sorti, et là il a poussé un cri. Mais moi j'imaginais que les nourrissons, enfin les nouveau-nés, ça pleurait, mais en fait non, il a crié, et donc il a fait comme ça, et c'était je voulais ce grain là en fait, ce cri, parce que c'était pas juste un cri de bébé, c'était pour moi c'était, je veux dire, la naissance de l'humanité.
0: La vie, ouais.
1: La vie, ouais. Ouais. Mais limite, je pense que ça, même les dinosaures faisaient presque le même son. Il y avait ce truc-là, presque irréel ou tellement réel que ça en devient fou.
0: Primal
1: Scream.
0: Ouais, oui.
1: Comme le groupe.
0: C'est ça.
1: Complètement. Non, c'est ça en plus. Ouais. Et donc, je voulais vraiment, retrouver ça pour refresh, cette espèce de truc. Parce que refresh, ok, c'est ma propre renaissance. Bon, voilà. Mais c'est aussi ce fait que la vie se perpétue. Et donc, j'avais très envie de faire ça, et ça nous a pris des semaines et des semaines de bien restituer ce côté un peu rauque du cri, quoi.
0: Et à côté de ça, il y a des chansons comme Un dimanche en famille, où là, bah, c'est juste, c'est votre voix, c'est vous. C'est...

0: entouré.
1: Donc parfois vous poussez très loin le traitement de la voix et parfois c'est vraiment très proche du naturel. Ça aussi c'est une liberté que vous vous donnez maintenant de traiter votre voix vraiment comme un instrument.
2: Oui, voilà, complètement, parce que aussi, c'est que la musique, c'est un monde très vaste. Il y a plein de trucs formidables. Il y a plein de basses différentes, il y a plein de synthés différents, il y a plein de trucs différents. Je sais pas, il y a de la chorale, il y a du tam-tam, il y a de l'afrobeat, il y a du rap, il y a de la pop. Enfin, c'est fou, mais c'est presque, je sais pas si on peut dire que c'est infini, mais c'est quasiment, les plaisirs de la musique sont quasiment infinis. Et donc, moi, comme j'adore tout ça, j'essaye de tout mettre, en fait. Sans non plus que ça fasse fourre-tout, ouais. Quand même. Mais je pourrais pas... je me sentirais enfermé si j'allais que dans un seul truc et tout ça. J'ai envie de tout essayer, mais un petit peu comme dans la vie. Enfin, quoi que je dis ça, c'est pas vrai, parce que... Enfin, j'aimerais bien, par exemple, essayer de vivre dans toutes les villes. Un petit peu à San Francisco, un petit peu à New York, un petit peu à Tokyo, tout ça. Mais je le fais pas, en fait. Ça fait...

0: Roger ne bosse qu'avec deux Français, vous et Sheila.
1: Il a bossé avec les Daft Punk.
0: Ah oui, ouais, ouais. Ah, mais ils comptent pour des Français, les Daft Punk, c'est la classe international.
1: Ils sont tellement, okay, mais ils sont archi français.
0: Trois Français alors, Daft Punk, Sheila, Sébastien Tellier.
1: oui, bah, je suis très content qu'on ait pu travailler ensemble. C'est vraiment un mec que j'admire profondément, c'est un immense musicien, c'est vraiment un génie de la musique. Et justement, quand je parlais tout à l'heure de non-réflexion, c'est ça qui est formidable, c'est de travailler toute sa vie d'un instrument, en l'occurrence, lui, c'est la guitare, et que ça semble facile. Lui, on a l'impression qu'il fait ça, mais comme il respire, enfin,
0: oui.
1: Je veux dire, c'est...
0: Oui, il n'y a pas de douleur, il est très fluide.
1: Voilà, il n'en fait pas des caisses, ouais. On a l'impression que c'est... Et c'est vraiment, mais ça, c'est vraiment à l'américaine, que le résultat semble vraiment des plus naturels. Et ça, j'adore chez lui. Et puis, j'adore parler de lui parce que, aussi, c'est ce que je dis souvent, mais c'est tellement vrai, il est extrêmement sympa. Alors que souvent, on imagine les stars américaines. En plus, moi, il y en a un paquet de stars américaines que j'ai un petit peu côtoyées qui me faisaient carrément peur. Pas du tout. Il est sympa, comme je le dis tout le temps, il retient le prénom de tout le monde, il demande des nouvelles de la famille, il est humble, il est super cool. De lui émane un truc genre super sweet, il est vraiment merveilleux, quoi.
0: Je pense qu'il est très très heureux de faire de la musique. Vous parliez tout à l'heure d'amour de la musique et d'envie de bouffer toute la musique et de goûter toute la musique. Je pense que vous avez ça en commun, sans doute.
1: Alors lui, oui, parce qu'une fois j'avais fait une vidéo avec lui. Enfin, on avait été interviewé ensemble à Los Angeles. Donc le principe, c'est on se baladait en voiture dans les hills, et puis on discutait pendant cette sorte de balade en voiture. Et là, donc je connais tous ses hits, les albums de Chic, évidemment, j'écoutais 15 millions de fois et tout et tout. Mais là, en plus, je me suis aperçu qu'il avait fait plein de musique pour le cinéma, tout ça. J'étais bon, c'est dingue. Enfin, j'en revenais pas, mais un nombre de trucs incroyables de tout ce qu'il a fait. Je pense vraiment aussi. Parce que maintenant, je veux dire, il est plus, c'est pas un petit jeune, quoi. Et donc, mais il continue, il est en tournée. J'avais été le voir il y a pas très longtemps, au Zénith à Paris, et c'était génial parce que donc moi et ma femme, ils nous avaient invités, mais on avait eu le droit de regarder le concert, mais dans les coulisses, mais juste au bord de la scène, sur le côté, quoi. Donc j'avais pu bien l'observer de pas très loin. Et je le voyais, mais prendre plaisir, mais c'était dingue, quoi. On a l'impression que c'était la première fois qu'il faisait de la scène, carrément. Il sautillait, il souriait, c'était dément, quoi.
0: En parlant de plaisir, je voulais vous remercier, Sébastien Tellier, parce que sur Kiss the Beast, il y a des surprises, et c'est pas si commun aujourd'hui d'être surpris en plein milieu d'une chanson. Je pense par exemple à Lou, qui est une chanson vraiment pleine de surprises, puisqu'on commence sur une petite guitare flamenco, un petit voyage linguistique en Espagne. Après, il se passe ça, et puis après, il se passe encore autre chose.
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0: vous mentir, la première fois que je l'ai écouté, à ce moment-là, j'ai fait parce que vraiment, j'étais surprise et contente. Est-ce que vous aussi en studio, quand vous faites une cascade de la sorte, vous vous dites
1: Ouais, j'étais très content. En fait, le principe de Loup, c'est une chanson où c'est un loup qui se déguise en chien pour commettre un peu ses petits méfaits et tout et tout. Et donc, je voulais que ça soit ça. Je voulais que ce côté un peu espagnol, ce loup qui se déguise en chien, qui essaye de bien présenter avec une certaine classe et tout. Ça. Mais parfois, il redevient loup, quoi. C'est plus fort que lui. C'est pour ça qu'on passe de ce côté un petit peu, on va dire, jazzy espagnol à des côtés crazy funk, appelons ça comme ça. Et pour moi, c'était important comme ça que tout d'un coup, c'est le naturel revient au galop, comme on dit. Enfin, j'aime pas trop utiliser l'expression, mais voilà.
0: C'est là,
1: voilà.
0: Suprême.
1: Et donc, c'était ça que je voulais, quoi. Que tout d'un coup, paf, le pot, comme si il pleuvait, que son déguisement disparaissait un peu, et que ça y est, on voyait que c'était un loup qui se sentait tout nu, qui c'était l'urgence, la catastrophe, quoi.
0: C'est ça que j'adore chez Sébastien Tellier, c'est qu'on se dit quand même, il y a du monde là-haut. Et non, mais si, et je vous imagine, vous êtes tout seul en studio au départ, tenter des trucs. Vous vous parlez à voix haute?
1: Oui.
0: Ah, alors, j'en étais sûr.
1: Alors, c'est vrai qu'il faudrait, j'aimerais pas être filmé seul au studio.
0: Ah.
1: Enfin, si je me sentais filmé, bien sûr,

j'essaierai de bien me comporter, mais me sachant non filmé, c'est vrai que je me mets dans une sorte d'état de transe quand même. Hein. C'est-à-dire, au début, non, j'arrive plutôt tranquille, j'allume le matériel, voilà, il faut le temps. Moi, j'adore les vieux synthés, donc le temps que ça chauffe et tout. Voilà. Ouais. Et puis, même après, le temps que ça charge, machin. Et puis, au fur et à mesure, c'est vrai que je suis là, ça monte un peu. Et après, c'est vrai que je me comporte un peu comme une bête. Dans le studio, parce que si je compte beaucoup sur le chaos pour créer, parce que je pense que parfois la musique, c'est comme si la musique préexistait déjà. Il y a 88 touches bon sur le piano, donc tout existe un peu à l'avance. Mais pour aller les chercher ces notes là, il faut se mettre dans des états pas possibles. Et puis même certaines mélodies, c'est pas qu'intellectuel, il y a un truc physique aussi. Il faut se mettre dans un état pour se dépasser. On se dépasse pas que psychologiquement, il y a un truc physique aussi, c'est de mettre dans certaines postures ou justement d'avoir tellement essayé de trouver un truc qu'on est épuisé, c'est justement enfin quand l'épuisement il arrive qu'on trouve le truc. Donc il y a toute une série de trucs, et c'est vrai que si on me filmait en studio tout ça, je pense que j'aurais l'air d'un bon barjou. Enfin déjà que c'est pas loin, mais effectivement. Mais ce qu'il y a, c'est que j'adore cette solitude, parce que en studio aussi, c'est que c'est comme si j'étais face au miroir aussi. Je peux pas me mentir à moi-même. Et donc il y a ce truc là. En fait, c'est des grands moments de vérité pour moi. J'ai vraiment rendez-vous avec moi-même quand je suis tout seul en studio.

0: avoir un look de chanteur de hard rock ou de bûcheron canadien et prôner une masculinité plus douce.
1: Mais oui, c'est très important pour moi.
0: Ben oui.
1: D'être doux. Ben déjà, je pense plus. Parce qu'avant, on valorisait, même dans le cinéma, tout ça, on valorisait un peu les brutes ou même pas. Pas forcément des ordures, mais un peu des... Où je me souviens cette série, L'homme qui tombe à pic. Bon, le mec, il est un peu rentre-dedans, il a un gros 4x4, il passe à travers des cercles de feu, enfin, des trucs un peu comme ça.
0: Et il pleure pas.
1: C'est-à-dire que maintenant, c'est plus pareil. Et on s'est rendu compte qu'en fait, ce mal dominant, ce mal alpha, il était un peu relou, quoi. Hein, et puis, il embêtait un peu tout le monde, il prend trop de place, il gêne, il parle fort au resto, il roule vite sur l'autoroute. Enfin, il est pénible, ce mec. Donc, on n'en veut plus de ce mec. Il est trop pénible, trop nuisible. Donc, il faut bien inventer un autre style, finalement, un autre style de perfection, parce que bah, quand même, il peut y avoir éventuellement quand même encore dans les séries ou dans les films des hommes. Alors, comment ils vont être, ces hommes?
0: On accepte de les voir.
1: On accepte quand même de les voir. Et donc, bah, il faut bien les définir, les redéfinir un petit peu. Mais c'est vrai que maintenant, il y a beaucoup de séries ou de films où l'homme, dans ce film, dans cette série, c'est un chouette mec.
0: Ouais.
1: C'est pas un mec qui vient là pour tout défoncer. C'est des mecs bien, quoi, coolos, quoi. Et donc, c'est ça. C'est juste ça. Donc, moi, j'imaginais, voilà, l'homme du futur, ou mais un futur proche. Hein. Et,
0: oui, bah, nous faites pas attendre trop longtemps.
1: oui, voilà.
0: Le plus proche possible.
1: Et, voilà. Mais après, il faut pas non plus. Enfin, tout ça, naïf de cœur, tendre et rêveur, ok. Mais il faut pas non plus être mielleux, gnangnan, machin. Il faut. C'est juste qu'il faut que ça soit sweet, quoi, tout ça. Voilà.
0: Sébastien Tellier, après vous avoir remercié pour cet album et souhaité une très belle tournée, qu'est-ce qu'on peut vous souhaiter pour la suite ?
1: Souhaiter pour la suite, je pense qu'il faudrait quand même inventer une sorte de médicament où on puisse manger autant qu'on veut sans grossir. Ce serait vraiment mon rêve.
0: Ça, c'est cool.
1: Enfin, moi, c'est ce que je fais, mais je me le permets que l'été. J'essaye de faire que des repas de suite avec frites. Enfin, à part le petit déjeuner. Et l'été, alors c'est pas l'été dernier, mais l'été d'avant, j'avais réussi à faire 17 repas de suite avec frites.
0: Ouais.
1: Et puis après, malheureusement, bah non, c'est la fin des vacances, c'est dur.
0: Si vous vous présentez au présidentiel, je vote pour vous, j'adore ce programme. Sébastien Tellier était dans Décibel. Merci beaucoup Sébastien.
1: Merci à vous.
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2: Sur votre radio ici à 20h, c'est Décibel avec ce soir les chansons préférées d'Adrien Gallo.
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2: En 2007, à l'âge où d'autres partaient en Erasmus, Adrien Gallo faisait le tour des zéniths de France avec son groupe de lycée Bébé Brune. Énorme succès avec leur premier album Blonde comme moi. Auteur, compositeur, chanteur, Adrien Gallo s'apprête à sortir son troisième album solo qui signe ses retrouvailles avec ses premières amours musicales, le rock à guitare. Il y en aura forcément des guitares ce soir puisque c'est lui qui choisit les chansons de l'émission, mais pas que. Vous allez être surpris. Les décibels, c'est parti. Salut Adrien.
4: Salut.
2: Comment tu vas?
4: Super, et toi?
2: Ça va très très bien. Adrien, en remontant le fil de ta carrière et en repensant donc au début des Bébés Brunes, je me suis dit que oui, ça va faire 20 ans maintenant que je te pose des questions à la radio.
4: C'est vrai.
2: Ça va pas tarder. Et pourtant, même si ça fait 20 ans que je te connais, que je suis ton parcours, ta musique et tout, et ben il y a des choix musicaux que tu as fait pour ce soir qui m'ont étonnée.
4: Ah, tant mieux.
2: Donc voilà, tu es un homme plein de mystères. On va aussi écouter ce soir alors des chansons que tu as choisies, mais aussi ta nouvelle chanson à toi, voilà, qui s'appelle Horror Show. J'ai pas dit de bêtises, hein, ça annonce ton album.
4: Mon EP, en vérité. C'est pas vraiment un album, c'est 5 titres, et en fait c'est la suite, tu sais, de Premier Souvenir du Futur qui est sorti il y a 5 mois.
2: T'étais venu dans l'émission pour en parler.
4: 5-6 mois, ouais. et donc c'est un peu la suite, c'est la part 2, tu vois, de ça.
2: Ok, donc tu préfères 2 EP de 5 titres plutôt qu'un album.
4: Pour l'instant j'aime bien faire ça, et ça me permet de sortir de la musique un peu plus régulièrement, et en fait pour moi c'est comme un album finalement, ces 2 EP, enfin, tu vois, oui. Ça se répond, quoi.
2: D'accord, ouais. Bon, très bien. On en parlera tout à l'heure. Pour le moment, plongeons donc dans la liste de tes choix musicaux. Et la première qui arrive, c'est une chanteuse, mais qui aimait par-dessus tout jouer du piano, Nina Simone.
4: Ouais.
2: Voilà. Elle fait partie de tes fondamentaux depuis toujours ou c'est plus récent?
4: Je pense que c'est assez récent finalement, mais bon, je pense que je l'ai entendu petit sans m'en rendre compte. Mais il y a un côté, cette chanson, elle me subjugue, je l'adore et je l'ai découverte, tu sais, dans le film de P.T. Anderson, Licorice Pizza.
2: Ok.
4: C'est le plan séquence de début et il y a cette chanson qui passe et j'ai tout de suite flashé sur cette chanson que je connaissais pas et que je trouve vraiment merveilleuse, assez éblouissante, quoi.
2: La voix de Nina Simone est incroyable aussi, ouais. Elle avait une voix comme ça très grave et puis avec beaucoup de mélancolie, parfois de la peine dans sa voix. Alors quand on s'intéresse à son histoire, on voit que oui, effectivement, parce qu'en fait elle rêvait d'être pianiste classique,
4: c'est ça. Ouais.
2: Sauf qu'elle était noire et née à une époque aux États-Unis où les noirs ne devenaient pas concertistes simplement, et donc finalement elle s'est tournée vers le jazz et je pense qu'elle était heureuse de sa carrière, mais il y avait déjà un gros regret au départ.
4: Ouais, c'est clair, une sorte de revanche aussi qui est assez belle, mais ça a dû être très dur pour elle, quoi, c'est clair.
2: Il y a tout ça dans sa voix. July Tree, Nina Simone, premier choix, 4 étoiles de notre invité ce soir qui s'occupe de vos oreilles, Adrien Gallo, et dans Décibel.

0: Simone. Et c'est un début d'émission. Attention qu'à la classe. Merci Adrien. Tu nous gâtes ce soir dans Décibel. Alors au rayon chanteur mort et qui nous manque, Nina Simone, c'est fait. Christophe.
1: Ouais.
0: Qui est mort pendant le Covid, je me souviens. C'était en 2020. C'était comment pour toi cette période Covid?
1: C'était très spécial parce que, je pense pour tout le monde, hein, mais j'avais assez peur. Et puis moi, en plus, c'est la naissance de mes fils. Donc 2019, donc ils sont
0: tout petits. Ah ouais.
1: On est confinés avec eux et voilà, et on est un peu, on est un peu livrés à nous-mêmes quoi. Donc c'était un peu spécial. C'est un mélange d'immense bonheur et d'immense peur.
0: Ouais.
1: Et de qu'est-ce qui se passe quoi. Et Christophe, pour revenir à Christophe, c'est vrai que c'est une rencontre hyper importante pour moi. On avait partagé des chansons avec lui.
0: Tu l'as rencontré quand à l'époque Bébé Brune,
1: ouais,
0: après.
1: Ouais, à l'époque Bébé Brune, on avait repris Aline ensemble.
0: Ah, trop bien.
1: Et après, il m'avait carrément invité chez lui. On avait passé toute une nuit ensemble à écouter de la musique. Il était hyper généreux. Il avait ce côté. J'ai vraiment envie de vieillir comme lui, dans le sens où il reste hyper naïf, hyper émerveillé tout le temps. Et je pense que c'est un peu le but aussi de réussir à rester un peu enfant et émerveillé et hyper curieux de ce qui se passe, des nouvelles choses. Et ça, c'était vraiment assez estomacant de voir ça, quoi.
0: Ouais.
1: Il avait quand même un certain âge et il restait. J'avais l'impression qu'il était plus jeune que moi, vraiment dans sa tête, quoi. Donc c'était une grande source d'inspiration, quoi.
0: C'est génial que tu dises ça, parce que quand je suis allée chez lui, moi, pour l'interviewer, j'ai ressenti exactement la même chose.
1: Ouais.
0: Je me suis dit... Alors, il passait... C'est marrant hein, quand il parlait comme ça du coq à l'âne, comme s'il y avait mille idées en même temps et tout, et il voulait tellement partager ouais. les nouveautés musicales qu'il trouvait. Il avait cette espèce d'ordinateur qui était collé tout le temps, un ordinateur portable, et il te faisait écouter sur iTunes telle chanson. Est-ce que tu connais cette chanteuse? Est-ce que tu connais ce titre? Oui, mais telle version et tout.
1: Exactement.
0: Un enthousiasme qui est merveilleux, parce que c'est vrai que quand tu penses aux vieilles gloires de la musique, tu te dis ils sont un peu en haut de leur montagne.
1: C'est ça.
0: Mais lui, non, il était
1: un adolescent quoi.
0: Passionné. Ben ouais.
1: Et puis généreux au point où genre, j'aimais ses enceintes, tu vois, de studio. Il fait, mais j'ai les mêmes, je te les file et tout, repars avec et tout. Enfin, un truc assez lunaire quoi.
0: Oh waouh.
1: Ouais, vraiment la classe.
0: Alors, t'aurais pu choisir tout un tas de tubes chez Christophe. T'as choisi une chanson qui passe moins à la radio, ouais. qui s'appelle Daisy. Pourquoi celle-ci?
1: Je l'ai beaucoup écoutée, notamment. L'été dernier, et je sais pas, je la trouve hyper belle dans les arrangements, dans le son. Il y a un solo complètement lunaire à un moment.
0: Ouais.
1: Je sais
0: libre,
1: pas,
0: hein.
1: C'est vrai qu'effectivement, elle est peut-être un peu moins connue, donc, moi je la trouvais hyper, hyper belle cette chanson, j'adore.
0: C'est Christophe, c'est Daisy, c'est un très beau souvenir.

0: Mais quel solo! Oh là là, Daisy, Christophe. Alors, Adrien Gallo est avec nous et vous vous souvenez de Premier Souvenir du Futur, un EP sorti l'année dernière au mois d'octobre. La suite, très logiquement intitulée Dernier Souvenir du Futur, c'est dire si les deux EP marchent en miroir, va arriver dans pas très longtemps, début juillet. On entendait les guitares là chez Christophe. Les guitares, c'est toujours important pour toi ?
1: Ouais, complètement. Là, c'est vraiment sur cette EP, ça revient fort.
0: Tu as eu ta période piano.
1: Ouais, j'ai eu une période vraiment chanson où j'avais vraiment envie de faire du piano et les influences étaient vraiment moins rock. Et là, j'ai un peu eu envie de ça, de retrouver un peu cette spontanéité, guitare, batterie. Enfin, franchement, je pense que ça c'est assez nouveau. En tout cas, ça fait longtemps que j'ai pas fait de la musique comme ça et je suis content de sortir des trucs un peu comme ça, quoi.
0: T'es remonté sur scène il y a pas longtemps au Festival de Cannes.
1: Ouais.
0: Alors pour le coup, c'était en plus à la route, hein, c'est guitare voix.
1: Ouais, grave.
0: Donc tu t'es.
1: Mais les nouveaux morceaux s'y prêtaient, quoi.
0: Ouais.
1: Tu vois. Du coup, c'était parfait et de pouvoir jouer tous les nouveaux morceaux qui sont très rock. Et du coup, ça faisait quoi? 3-4 ans que j'avais pas joué, que j'étais pas monté sur scène.
0: T'avais des miquettes un peu.
1: Ouais, complètement. Et ça s'est trop bien passé. C'est comme le vélo, quoi. C'est revenu.
0: Ouais.
1: Et j'ai surtout pris énormément de plaisir, quoi. J'avais oublié quel kiff c'était que de faire de la scène, quoi. Donc je pense que la scène va revenir dans ma vie à grands pas, quoi.
0: Alors ça, c'est une très bonne nouvelle. Nous noterons les rendez-vous, évidemment. Mais là, Dernier Souvenir du Futur, donc qui va sortir dans quelques semaines. T'as dévoilé un premier extrait, une chanson qui s'appelle Horror Show. Et alors moi, quand j'ai vu ce nom de chanson, je me suis dit, ça me rappelle Horror Show sur le premier album des Libertines.

0: Ça fait ton groupe d'adolescence, hein,
1: ouais, clairement. Ouais, je me suis vraiment construit avec ce groupe et même le groupe s'est construit. C'était une des influences principales.
0: De Bébé Brune,
1: Bébé Brune et tout. Donc clairement, il y a un clin d'œil.
0: Alors, c'est pas une reprise.
1: Non, c'est pas une reprise. C'est une autre chanson, quoi. Ouais. Il y a le même titre. Alors, qui est en français.
0: Prépare-nous, psychologiquement, à découvrir ton son version 2026 et cette chanson Horror Show. Qu'est-ce que tu pourrais dire avant qu'on l'écoute ?
1: Moi, c'est un peu le sentiment que j'avais de parfois regarder les infos et me sentir complètement impuissant et triste et ne pas trop savoir quoi faire et être un peu désespéré parfois et attristé quoi par ce qui se passe dans le monde et en même temps essayer de faire d'écrire d'une manière assez personnelle aussi et un peu intime. Donc voilà, j'ai essayé de faire ça et dans le son c'est très rock et c'est franchement les Libertines c'est un peu influencé par il y a un côté Strokes aussi je trouve.
0: Ouais. Donc, d'accord. Que du bon, Adrien Gallo est de retour et Horror Show est dans vos oreilles. Vous écoutez Décibels.

0: Mais ouais. Vivement la suite.
1: Merci.
0: Dernier souvenir du futur qui sort début juillet. Premier extrait, Horror Show, Adrien Gallo. Aujourd'hui, quand t'écris de la musique, du coup, ton instrument instinctif que t'attrapes, c'est plus une guitare que le piano.
1: Ouais, pour ces chansons-là, complètement. Ouais. Ouais. Je suis passé à la guitare et j'avais besoin de retrouver vraiment cet instrument. Enfin, c'est pas mon premier instrument, mais en vrai, c'est le piano.
0: Ton premier?
1: C'est le piano.
0: Ah, c'est le piano.
1: Ouais,
0: mais quand t'étais petit.
1: Mais quand j'étais petit, c'était du classique. Mais en vrai, je considère la guitare plus comme mon vrai premier instrument. Et ouais. Et en fait, j'étais dans une urgence. J'avais envie d'aller vite, donc j'ai tout fait vraiment un peu tout seul, quoi, dans mon petit studio. Et je
0: oui,
1: pense
0: tu
1: que
0: es ton producteur aussi.
1: Ouais, voilà, ouais.
0: Bravo.
1: Et je pense que l'urgence, c'était ça m'a aidé aussi à pas trop me poser de questions et à retrouver un peu ce truc un peu brut des débuts, quoi.
0: Bon,
1: eh bien, j'ai pris beaucoup de plaisir à le faire.
0: On va écouter ça et puis après, évidemment, des concerts, etc., etc.
1: Ouais.
0: On vous tiendra informés, les amis. On continue ta sélection de chansons, Adrien. Et là, pour le coup, on est sur de la mélancolie pure. C'est Lana Del Rey.
1: Ah ouais.
0: Alors Lana, grande histoire Lana Del Rey, les gens adorent ou détestent parce qu'il faut vraiment se baigner dans ce spleen et bien voilà, faut l'embrasser quoi. Si on écoute Lana Del Rey,
1: ouais, faut être un peu nostalgique, ouais. faut être un peu triste.
0: Voilà, faut pas avoir envie de lui dire mais non ma grande, reprends-toi.
1: C'est
0: voilà.
1: Vrai qu'il y a pas trop de morceaux de dansant, ouais.
0: Ah non.
1: Il y en a pas tant.
0: C'est pas tellement
1: de Lana. La classe quoi. Moi je suis vraiment un immense fan et ça me rappelle un souvenir, je l'avais vu au Hollywood Cemetery genre à Los Angeles, donc c'était vraiment dans un cimetière quoi.
0: Attends,
1: et je l'avais vu en concert
0: dans un cimetière.
1: Ouais, c'était fou.
0: Waouh,
1: c'était ouf, c'était très intense.
0: Oui,
1: c'était très intense.
0: Je veux bien te croire, mais l'intensité est dingue. Moi, je l'ai vu aux Vieilles Charrues, Lana.
1: Ouais.
0: Alors elle ne m'a pas vue puisque nous n'avions pas le droit de la croiser en coulisses. Il y
1: avait
0: tout un truc, un parcours, etc. Tu vois, on sentait qu'elle avait besoin de se concentrer très fort avant le concert. Mais ok, moi je respecte. Et en fait, les fans la regardait et elle s'approchait d'eux et parfois elle posait sa main sur leur joue ou sur leur front. Et là, les gens étaient, je peux pas te dire, transfigurés. Enfin, il y avait vraiment une expérience mystique.
1: Ouais, mystique, mais elle est un peu comme ça, je crois.
0: Bah, le cimetière, là,
1: ouais,
0: oui. C'est...
1: Elle a un côté hyper spirituel, je crois. Ouais. Donc, mais ça s'entend dans sa musique. Et c'est vrai que cet album, pour moi, c'est son meilleur. Et surtout les trois premiers titres, je les trouve vraiment splendides, quoi.
0: En fait, t'as choisi une chanson qui s'appelle Did You Know That There's a Tunnel Under Ocean Boulevard. Ce qui est vrai, hein, il y a un tunnel sous le Ocean Boulevard à Los Angeles.
1: Ouais.
0: T'es allé là-bas, toi?
1: Ouais, j'ai vécu un an là-bas. J'ai j'ai trop kiffé. C'était trop bien. Ouais. Et ça, ce genre de chanson, ça me parle vraiment. Ça me rappelle les paysages là-bas, quoi.
0: Ouais.
1: Donc, ouais, Lana Del Rey Forever.
0: Et avec vue sur le Pacifique, s'il vous plaît.
1: Ouais.
0: Ah, mais c'est grand luxe, hein, l'émission ce soir. Adrien Gallo vous a gâté. Voici Lana Del Rey.

0: Did you know there's a tunnel under Ocean Boulevard?
1: Oui, c'est un titre de chanson à rallonge, mais c'est pas grave, elle a le droit. C'est Lana Del Rey. Elle a tous les droits. Adrien Gallo qui passe ce samedi soir avec nous. D'habitude, tu fais quoi le samedi soir?
2: Bah souvent, en ce moment, je suis à la maison avec mes enfants parce que je les garde, quoi. Mais si, sinon, je vais boire des verres avec des copains.
1: Ah, et tu leur fais écouter, eux, ils ont écouté tes petits derniers souvenirs du futur qui
2: ouais,
1: sont au début
2: bien
1: juillet.
2: Sûr, bien sûr, bien sûr.
1: Ça va, ils sont fans,
2: ouais,
1: ont validé.
2: ils soutiennent, c'est cool.
1: Oh,
2: ils sont pas trop durs.
1: C'est parfait. Restez dans le coin, les amis, ce samedi soir, on le passe ensemble jusqu'à 21h. Adrien Gallo a choisi pour vous plein de belles chansons. Avenir, Carole King, Nino Ferrer ou encore Vanessa Paradis.
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1: Ah, et je l'adore, mon invité de ce soir. Il est auteur, il est compositeur pour lui-même et pour les autres. Il est chanteur, il est guitariste et pianiste. Et puis, il n'arrête pas de nous enchanter depuis maintenant un certain nombre d'années. Je n'ose pas refaire les maths que j'ai fait tout à l'heure, mais je pense qu'à un moment, tu vas célébrer tes 20 ans de carrière galop sans avoir aucune ride.
2: Oups.
1: C'est incroyable.
2: Oupsie.
1: Exactement. Adrien Gallo, je vous rappelle que le nouvel EP Dernier Souvenir du Futur sortira début juillet et que pour vous y préparer, en fait, pour bien faire les choses, il faudrait écouter là, rapidement, Premier Souvenir du Futur, le EP qui date de octobre 2025. Comme ça, voilà, on se fait les deux ensemble comme un album, en fait.
2: Très bonne idée.
1: Voilà, on va faire ça.
2: Ouais, c'est ça.
1: Et tu vas nous faire découvrir aussi des artistes ce soir, enfin... Peut-être que certains connaissent déjà, mais Geez ou Geez, je ne sais même pas comment prononcer le nom de ce groupe. Geez,
2: moi
1: je
2: non
1: pense.
2: Plus, je pense que c'est Geez, ouais.
1: Ouais, Geez.
2: Je dirais.
1: Ouais, parce que Geez, ça fait bizarre.
2: Ouais, Geez. Et Geez, c'est vraiment un groupe de la nouvelle génération, n'est-ce
1: ouais.
2: pas? Et je les trouve vraiment trop forts. Et je sais pas, c'est des super musiciens. Lui, c'est un super parolier, Cameron Winter. Et il a fait un album solo qui est fou aussi, qui est fabuleux. Et voilà, je les ai loupés en plus. Ils jouent à Paris là, je suis vert, mais je les trouve. Enfin, cet album là, Getting Killed, je le trouve incroyable, quoi. Donc.
1: À quel point la musique des autres, elle peut nourrir la tienne? Tu t'en tiens éloigné quand toi tu composes, ou alors au contraire, tu t'écoutes tout ce qui passe?
2: Non, j'écoute énormément, et même pendant que je compose et tout, ça me dérange pas du tout, quoi. J'ai pas du tout besoin de m'isoler pour, Et puis j'ai l'impression que ma musique, elle est vraiment aussi assez référencée, et j'assume ça totalement, tu vois, de dire, voilà, ça c'est Three Strokes, machin, enfin, à chaque fois, j'assume mes influences, donc, j'ai pas la prétention de créer un truc si nouveau que ça, enfin, voilà, c'est ce que j'ai envie de faire sur le moment et tout, et c'est personnel, bien sûr. Et honnête, mais voilà, c'est très référencé aussi. Quoi.
1: Oui, bah, de toute façon, le rock a 70 ans, donc ouais. Là, c'est un peu tard si on veut vraiment inventer un truc. Bon courage.
2: Mais Geez, je trouve qu'il y a quand même un vrai truc, quoi. Ils ont vraiment ouais. mélangé plein d'influences qu'on ne mélange pas forcément au premier abord, et ils ont vraiment créé un truc, et je trouve qu'il y a un truc très, très frais, quoi. Très, très intéressant.
1: À découvrir, les amis, si ce n'est pas déjà fait, la chanson s'appelle Half Real. Premier encart pour certains d'entre vous avec Geez ce soir dans Décibels.

0: Guise. C'est incroyable. Alors, pour celles et ceux qui écoutent pour la première fois, vous êtes peut-être un peu fatigués après cette écoute.
1: C'est intense.
0: C'est parce que c'est intense. Parce que la voix est toujours à la limite. Tu dis, ah, c'est faux. Ah non, c'est bon, c'est pas faux. Et pareil pour le rythme. Ouais. On dirait un concert de jazz.
1: Ouais,
0: tu
1: surtout,
0: sais
1: surtout
0: pas.
1: Surtout celle-là, ouais.
0: T'essayes, tu dis, ah oui, attends, ça y est, je le fais. C'est ta-ta-ta. Eh ben non, c'est pas ça.
1: Elle est un peu free jazz,
0: pam,
1: celle-ci.
0: Pam. Non, c'est pas ça non plus et tout. C'est incroyable.
1: C'est ouf, hein, ouais.
0: Comme quoi, en fait, tous les codes qu'on croit obligatoires pour faire du rock, il suffit de les casser, de décider qu'on s'en fiche, et puis on peut faire sa chanson rock comme on veut.
1: Ouais, c'est ça. Et là, il crée un truc assez neuf, quoi.
0: Mais c'est crevant.
1: Ouais. Mais celle-là, c'est pas la plus évidente. Je t'ai pas fait de cadeau.
0: Non, mais, quitte à découvrir, c'était bien de nous lancer dans le bain de Guise. Alors là, en revanche, tiens, on parlait de cadeau. T'en as fait un sacré à Vanessa Paradis. Avec la chanson Mis à mort.
1: C'est elle qui m'a fait un cadeau de la chanter plutôt.
0: Raconte-moi l'histoire.
1: J'étais à New York et.
0: Mais il n'arrête pas de bouger. Et le bilan non, carbone d'Adrien Gallo, c'est dégueulasse. T'étais à New York.
1: Ouais. Et j'écrivais le troisième album du groupe Long Courrier. Et en fait, j'ai vraiment. Cette chanson, elle est arrivée hyper rapidement, quoi. Et vraiment, je pense que je l'ai écrite en. Je sais pas, en une demi-heure, tu vois.
0: Et tu t'es dit, c'est pas une chanson de Bébé Brune, je peux pas la chanter.
1: Non, et du coup, je lui ai envoyé, et je pense qu'elle a tout de suite bien aimé, quoi. Et on s'est écrit par mail, et puis elle l'a enregistré ensuite avec Benjamin Biolay, et du coup, c'était incroyable pour moi. Enfin, c'était surréaliste. Je l'ai écouté toute mon enfance, et qu'elle chante une de mes chansons, ça m'a tué, quoi.
0: C'est-à-dire que quand t'es née, Vanessa Paradis, c'était déjà une star.
1: Ouais.
0: Elle est en tournée en ce moment, évidemment. Hein, dans tous les zéniths, les festivals d'été et tout, c'est un peu une déesse. Elle fait peur ou pas?
1: Pas du tout. Enfin, si, on a très peur de la rencontrer. Une fois qu'on la rencontre, elle met tellement à l'aise, elle est tellement humble et, enfin, c'est vraiment la classe ultime, quoi. Ouais. Humainement, je trouve que c'est très impressionnant parce que son niveau de notoriété est évidemment immense, mais elle est très, très cool, quoi. Et donc, t'es plutôt à l'aise et ça, voilà, le courant est hyper bien passé et donc c'était vraiment comme un rêve, quoi.
0: Et ta chanson lui va comme un gant. Mis à mort, Vanessa Paradis. Et dans Décibels. Là, on suit bien le rythme. C'est plus facile. Tac.
1: C'est clair.
0: Tac.

0: quel astre, Vanessa Paradis, Mi Amor, elle est en tournée et on la retrouvera au festival Sœurs Jumelles à Rochefort à la fin du mois de juin. Décibel sera sur place pendant le festival. Évidemment, Vanessa est invitée. Toi aussi t'es invitée, Adrien.
1: Merci.
0: Quand tu veux. Ça te manque ça, les étés de festival?
1: Ouais, complètement.
0: C'est là tu disais, donc t'es remontée sur scène pour la première fois depuis 3-4 ans, pour comme ça jouer quelques chansons, mais c'était un peu en mode festival de Cannes, etc., concert privé. En vrai, tu t'es déjà mis une date en tête pour une tournée?
1: 2027, c'est sûr.
0: Ok.
1: Ouais, et j'ai effectivement les festivals, l'été, enfin, il y a un côté où tu rencontres plein d'artistes aussi, tu joues avec plein d'artistes, tu rencontres parfois des idoles et tout, donc c'est assez ouf à faire, et j'ai hâte de m'y remettre, c'est clair.
0: Très bien. Alors, cette chanson donc, que tu as signée pour Vanessa Paradis, c'est pas la seule hein, que tu as offert à d'autres artistes. T'as écrit pour Vendredi sur Mer, pour Olysses, Barbara Pravi, Marine aussi.
1: Ouais,
0: voilà. Est-ce que tu te mets dans la peau de la personne pour qui tu écris, pour écrire, ou bien est-ce que tu restes toi?
1: Non, j'essaie de me mettre un peu dans la peau de la personne, effectivement, et j'aime bien être au service aussi de la personne, quoi, justement, m'oublier un peu totalement, et il y a un côté hyper inspirant de voilà, d'essayer de mais c'est dur hein, ça marche pas tout
0: c'est
1: le temps,
0: c'est de la psychologie
1: quoi.
0: Quand même là,
1: ouais, il y a un peu de psychologie et aussi vachement de feeling, quoi. C'est des heures passées en studio à essayer voilà de s'effacer le plus possible aussi, quoi, pour laisser place à ce qu'a envie de dire l'artiste et tout. Donc moi j'adore faire ça, et puis parfois on envoie une chanson, on se rend compte même pas et ça marche, quoi. Donc c'est un peu magique, il y a pas vraiment de recette, quoi.
0: Alors avant d'écouter Nino Ferrer, je vais te poser la question: est-ce que toi t'as déjà été malheureux en dans ta vie de musicien? Parce que Nino, qui a mis fin à ses jours en 1998, lui ça a jamais été un mystère, il a été très malheureux à des moments de sa vie de musicien, quand par exemple il était cantonné à l'image de chanteur rigolo, quand on le comprenait pas, etc. Sentiment vraiment d'être incompris qui l'a bouffé. Est-ce que toi ça t'est arrivé à un moment de ta carrière d'être malheureux et te dire faut que je change des trucs, quoi?
1: Non, malheureux, non, pas malheureux. Après, sentir que parfois il y a un décalage entre la perception qu'ont les gens de toi et ce que tu voudrais transmettre, dégager et tout. Ouais, ça c'est sûr, et parfois on est un peu déçu. Enfin, même je pense au début du groupe où on était presque pris pour un boys band, il y avait
0: on disait les bébés rockers.
1: Mais bon, après moi j'étais à chaque fois, je me sens hyper chanceux et heureux de pouvoir faire ce que j'aime tous les jours et de me réveiller c'est mon activité, quoi. C'est génial, c'est ma passion et tout. Donc en fait, j'irai pas jusque là, tu vois. Parfois oui,
0: frustré.
1: un peu déçu, et oui, mais un peu frustré, mais en vérité ça reste quand même beaucoup de kiff et de reconnaissance, quoi.
0: Et qu'est-ce qui te touche alors chez notre Nino Ferrer, qu'on va écouter chanter en anglais, car telle est ta volonté, Looking for You?
1: Déjà, je crois qu'il a un peu réalisé mon rêve il avait une maison de campagne, il est parti dans cette maison de campagne vivre il a créé un studio. Ciao tout le monde, et je vais juste faire de la musique à la campagne, et j'adore ce move.
0: Donc on n'est pas à l'abri que tu fasses ça, une ferme studio,
1: bah en vrai c'est le rêve, quoi.
0: Bah oui,
1: c'est assez kiffant de faire ça. Et juste, c'est cette chanson que je trouve incroyable, que j'ai découvert un peu sur le tard. Bon, bien sûr, il y a Le Sud qui est une des plus belles chansons françaises, quoi. Mais cette chanson en anglais, et tout cet album d'ailleurs, il est assez fascinant. Et je sais pas, cette chanson, elle est magique, quoi, non?
0: C'est
1: j'adore.
0: Vrai, elle est magique. Nino Ferrer, qui était un grand du rock progressif aussi, quoi.
1: Ouais,
0: c'est vrai.
1: Oui, là où on l'attend pas, justement. Ouais.
0: Beauté. Looking for You, Nino Ferrer est dans Décibel. Et sachez qu'il est au musée aussi, Nino, au musée à Cahors, une grande expo qui s'appelle Nino Ferrer, peintre, qui a ouvert au début du mois de mai et qui continue jusqu'au 31 décembre. Donc si vous passez par Cahors, n'hésitez pas à aller voir cette expo, elle est complètement

0: sûr que si on ne connaît que Mirza et Gaston, il y a le téléphone qui sont, on passe à côté d'une grosse partie du boulot de Nino Ferrer.
1: Hein. Ouais, qui est en plus incroyable. Quoi.
0: Quelle beauté, Looking for You. Alors, ça, c'est quand même la chanson du samedi soir quand t'es plutôt en rancard et pas vraiment à la radio. Hein. Bravo. Hein. Notez-la dans vos playlists, les amis, parce qu'alors là, on est. Ah oui, oui, oui. Il fait chaud, quoi. Bref, on approche de la fin de l'émission et il faut que tu nous parles d'une artiste qu'on ne connaît pas encore, mais toi, tu connais très bien. Elle s'appelle Billie.
1: Ouais, clairement. Billie, je l'ai rencontrée il y a 2 ans par l'intermédiaire des Kids Return avec qui j'ai fait des chansons et elle est venue me voir.
0: Kids Return, c'est plutôt électro, on va dire.
1: Pop, t'as un peu des deux, pop électro, un peu d'électro, mais ils enregistrent beaucoup de trucs organiques, donc. Okay. Mais ils sont trop trop forts d'ailleurs, je vous invite à les écouter, j'aurais pu les mettre. Et Billie, elle est venue me voir parce qu'elle avait besoin, elle avait pas, encore rien sorti, elle avait besoin d'écrire des paroles. Et du coup, on s'est fait des cafés où on s'est mis à écrire et elle bossait avec les Kids, donc ça faisait un peu team, quoi. Donc c'était assez cool.
0: Ouais.
1: Et en fait, elle a presque rien gardé de ce qu'on a fait. Mais c'est pas grave. Et en fait, elle est venue chanter sur Sarah Sahara, une chanson de l'EP Premier Souvenir du Futur.
0: Le tien, ouais.
1: Et elle a vraiment sublimé la chanson et tout. Et après, elle est venue la chanter avec moi pour la release party et tout. Et on est devenus amis, quoi. Et là, elle a sorti des chansons qui sont, je trouve, hyper fortes, quoi. Hyper pertinentes. Et elle apporte vraiment une sorte de vent de fraîcheur sur le rock français. Voilà, c'est, je trouve qu'elle a une vision hyper nouvelle. Et elle réinvente le truc, encore une fois, je trouve. Il y a vraiment un truc très intéressant dans la prod, dans les paroles, dans la manière de chanter tout.
0: Alors, vous avez peut-être déjà entendu sa voix si vous avez écouté la chanson de M qui s'appelle Super Chérie.
1: Ouais,
0: parce que carrément. C'est la fille de Mathieu Chédid, donc c'est elle, la super chérie des chœurs dans cette chanson. Et on sentait voilà, qu'il y avait quelque chose, en tout cas un attrait, c'est sûr, pour la musique. Mais là, ce qui est sûr, c'est que je ne pense pas qu'elle cherche à capitaliser tellement sur la notoriété de son père ou de son papy, Louis Chédid, parce que vraiment, elle est dans un style... Ça va si je dis niche.
1: C'est un peu niche, quand même, ce qu'elle fait. C'est hyper rock indé, quoi.
0: Ouais. Moi, la première fois que je l'ai vue sur scène, Billie, c'était en première partie de Clara Luciani à l'Olympia.
1: Ah, bah voilà,
0: voilà, au début de la tournée de Clara. Et ouais, il y avait vraiment un côté très. Un peu punk dans le garage, même.
1: Ouais,
0: quoi.
1: Ouais, clairement. Il y a un parti pris.
0: Ouais.
1: Que j'adore, personnellement.
0: La chanson s'appelle Les Adieux et elle, c'est Billie avec 2 L et IE à la fin. Jolie découverte dans Décibels grâce à Adrien Gallo.

0: Ça, c'est le genre de chanson qu'on entend très peu en français. Belle trouvaille, ouais. Adrien. Mmh. Vraiment.
1: Ça te plaît,
0: ouais. Ah ouais, Billy, la chanson Les Adieux. Et nous, c'est déjà l'heure de la fin de l'émission. Alors, avant d'écouter la dernière chanson, je vous rappelle les informations essentielles pour Monsieur Gallo. Avec moi en studio, Adrien Gallo, déjà disponible. Premier souvenir du futur. Si vous voulez tout savoir sur cette EP, bah, réécoutez l'émission de Décibel en octobre 2025 hein, qu'on avait fait ensemble. Ouais. Tu nous avais voilà, tout expliqué. Et puis, dernier souvenir du futur, la suite, qui sortira au début du mois de juillet et noté dans vos agendas 2027 que vous allez pouvoir aller l'applaudir en concert. On se réjouit, yeah. Adrien. Dernière chanson, MGMT. When you die, quand tu meurs, quand tu vas mourir, je ne sais pas. Sympa pour terminer.
1: Ça tombe bien, ouais.
0: Ça tombe
1: pour la
0: bien.
1: Fin de l'émission.
0: Ils t'inspirent, tu les aimes depuis toujours.
1: Bah, je trouve que c'est un des groupes les plus talentueux de leur génération, quoi. C'est assez fou. Et nouveau, et ils ont inventé un truc, quoi, je trouve, pareil.
0: Les synthés qui sont là avec les guitares, et en fait, personne se dispute, quoi. En fait, on peut vivre ensemble.
1: On peut vivre ensemble en harmonie, dans la paix et le bonheur. Mais, et cette chanson, particulièrement, elle est complètement psychée, quoi. Elle est complètement psychédélique, et le thème, je le trouve assez fou aussi. Bref, je suis assez transporté par cette chanson à chaque fois que je l'écoute, quoi.
0: Alors, on part en voyage avec toi. Et merci d'avoir passé ton samedi soir.
1: Merci, Émilie.
0: Salut, Adrien.
1: Merci beaucoup.
0: À bientôt.
1: À bientôt.

0: Adrien Gallo pour ce bon moment. On lui souhaite évidemment le meilleur pour sa carrière solo. À vous aussi, on souhaite le meilleur pour la suite de la soirée. Mais enfin, si vous restez sur votre radio ici, ça va bien se passer. La musique continue.
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3: Merci d'avoir choisi votre radio ici, c'est Willy vient déjeuner chez vous, numéro 1081. Et oui mes amis, ça filoche, j'espère que vous avez passé une bonne semaine. Alors pour beaucoup d'entre vous, c'est certainement la dernière semaine des vacances, donc je sais très très bien la tête que vous faites en ce moment. Vous faites la gueule, mais rassurez-vous, je suis là jusqu'à 13h, on va apprendre l'actu, on va se détendre aussi, il y a de la musique, des cadeaux. Et ce midi en plus, je suis en direct de notre radio ici Provence, à Aix-en-Provence, de quoi prolonger un petit peu les vacances. Et comme à chaque fois que je suis dans l'une de nos 44 radios ici présentes sur tout le territoire, eh bien j'aime parler actualité nationale avec des acteurs locaux. Alors vite, notez bien les dossiers du jour. Dans un instant, après la sécheresse, après la canicule, après les incendies, comment vont nos agriculteurs et nos producteurs en France ? Est-ce qu'on doit tous s'attendre à des augmentations du prix des fruits et des légumes sur les étals de nos supermarchés, de nos marchés ? On en parle dans 2 minutes. Et à 12h30, tout autre chose, la folie du camping en France. On compte 7500 campings. Nous sommes le premier pays d'Europe en nombre de campings. Des campings qui changent avec moins de tentes et plus de mobil-homes. Comment vont nos campings ? La réponse dans 20 minutes. Et bien sûr, je vous le répète tout le temps, hein, on fait cette émission ensemble, mes amis. Vous savez que c'est mon moment préféré. C'est lorsque l'on parle tranquillement, vous et moi. C'est la libre antenne du week-end. Alors notez bien le numéro de téléphone 0810 055 056 0810 055 056. Si vous voulez réagir sur les thèmes du jour, si vous êtes producteur, dites-nous comment vous avez traversé cet été hors norme. Est-ce que vous avez déjà vu que les prix des fruits et des légumes étaient beaucoup plus élevés? Est-ce que vous êtes fan de camping? Pourquoi? Qu'est-ce que vous aimez? Est-ce que vous aimez traverser tout le camping avec votre rouleau de papier toilette? Voilà, moi j'aimerais bien faire ça. J'utilise du Lotus triple feuille senteur lavande et je veux que ça sache. 0810 055 056 et vous repartez aujourd'hui encore avec votre sélection pour gagner une carte carburant au teint bronzé d'une valeur de 200 €. Voilà mes amis, je crois que j'ai tout dit. Est-ce que vous allez bien? Oui, tant mieux. Alors jingle et démarrons, allez hop hop hop hop.
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3: Et on ouvre notre premier dossier. Bonjour Laurent Delville.
5: Oui, bonjour.
3: Bienvenue ici mon cher Laurent. Vous êtes exploitant agricole, maraîcher à Saint-Rémy-de-Provence et représentant de la FNSEA 13. Déjà, avant de commencer quoi que ce soit mon cher Laurent, vous exploitez quoi chez vous? Vous faites pousser quoi de bon?
5: Alors, je fais de la salade en plein hiver et je fais de la tomate ancienne l'été.
3: L'été, très bien. On va revenir dans un petit instant, savoir un petit peu comment ça s'est passé dans vos champs. Mais mon cher Laurent, déjà, quel est le moral des troupes là après cet été caniculaire? Comment vont vos collègues maraîchers et agriculteurs, mon cher Laurent? Comment est-ce que vous allez là?
5: Ah ben, comme disait mon père, t'as le droit de ne pas aller. Non, alors ça va. Ouais. Mais bon, c'est vrai que la difficulté de cet été par rapport aux périodes qu'on a pu connaître de forte chaleur qui a impacté physiquement les troupes parce que nous n'avons pas la clim dans les serres. Ouais. C'est vrai que ça a été compliqué pour travailler à ces fortes chaleurs.
3: Ouais.
5: Et dans un deuxième temps aussi, les cultures qui ont subi des stress inédits par rapport aux fortes chaleurs.
3: Ouais, je lisais qu'il y avait certains de vos collègues qui avaient presque tout perdu.
5: Alors, des collègues qui ont tout perdu, oui, c'est, essentiellement ceux qui travaillent en plein champ, des grandes cultures comme le melon, comme la pastèque, des fruits qui n'ont pas eu le temps d'arriver à terme à maturité, qui ont été cuits, brûlés par le soleil. Car il faut savoir que les plantes transpirent la nuit et aiment redescendre la température. Ouais. Il faut qu'elles redescendent la nuit aux alentours de 25 degrés, en dessous de 25 degrés.
3: Ah oui,
5: ce n'était pas le cas. Mm-hmm. Et c'est-à-dire que la régénérescence des chairs ne pouvait pas se faire et les pertes ont été considérables dans ces cultures plein champ. Voilà.
3: Ouais. Et quand on perd, pardon Laurent, parce que moi je ne connais pas trop votre métier, mais quand on perd tout ou une partie, comment ça se passe? On est aidé? Il y a des assurances qui remboursent? Comment ça se passe? Ou vous gagnez rien?
5: Non, c'est selon les moyens que l'on veut mettre, mais ah si ouais. on veut se faire assurer pour une perte de récolte via une canicule, la grêle, ouais. Il faut savoir que l'assurance coûte quasiment, pour vous schématiser la chose, c'est comme si vous perdiez une culture tous les 3 ans. Ça coûte tellement cher qu'aucun agriculteur n'a les moyens de se payer des assurances pour couvrir ses dégâts. Alors, c'est-à-dire que ce sont des pertes sèches sur notre chiffre d'affaires, et en sachant l'agriculture comme elle va à l'heure d'aujourd'hui, c'est encore plus fragilisé les exploitations.
3: Bon, et nous, alors, juste pour être un petit, pour regarder juste mon petit nombril, mon cher Laurent, comment ça va se passer pour moi, pour nous, les consommateurs, là? Est-ce qu'il va y avoir des prix qui vont voler, là, au niveau des fruits, des légumes? Comment ça va se passer ces prochains jours?
5: Alors, il faut savoir que c'est vrai que les GMS, ce sont les grandes surfaces,
3: ont eu
5: quelques petits problèmes d'approvisionnement.
3: Ouais.
5: Aujourd'hui, il y en a qui surfent sur la vague pour faire payer le consommateur sur cette tendance.
3: Ouais. Attendez, mon cher Laurent, vous nous dites qu'il y a des supermarchés qui se gavent un petit peu, là, qu'on profite?
5: Mais il faut savoir qu'un supermarché, c'est une entreprise à part entière. Un supermarché, je vais vous prendre de l'exemple de la tomate comme je produis.
3: Oui.
5: Une tomate ancienne vendue dans un supermarché, selon la situation géographique où elle se trouve, un prix de la tomate doit être entre 4,50 € et 5 euros. Voilà, c'est le prix que le consommateur devrait payer. Bon, selon les endroits, 6 euros maximum. Mais pour que la chaîne alimentaire de la tomate du producteur jusqu'à la GMS, quand tout ce circuit doit être fait, voilà, le prix de la tomate ancienne doit être aux alentours de 4,50 €. Voilà, à peu près, schématisons. Là, sur le département des Bouches-du-Rhône, à Lambesc, il y a une grande surface qui a affiché des tomates à 8,99 €. Là, c'est prendre les gens littéralement, excusez-moi du terme.
3: Pour des cons. Allez-y, pour des cons, c'est très bien, bravo. Donc, des augmentations de prix sur certains fruits et légumes, mais pas de pénurie, hein, on est d'accord, Laurent?
5: Pas de pénurie, mais des difficultés d'approvisionnement. Il faut savoir que cet été, ça a été une production qui a été en dents de scie. Ouais. Nous avions des fois la tomate, c'est la nature, c'est comme ça, c'est Dame Nature qui en décide. Comme ça, nous avions des pics de production où c'est vrai que nous étions un peu en surproduction et nous avons eu des pics, des manques de production que nous n'avons jamais eu jusqu'à cette année. Voilà, c'est pour ça que les grandes surfaces de temps en temps ont eu du mal à s'approvisionner. C'est vrai que ça a été un peu affiché dans les magasins, mais on a passé le cap. Voilà, on a passé le cap.
3: Bon, pour terminer, mon cher Laurent, je vous ai lu là cette semaine chez nos amis du journal La Provence, où vous disiez l'éducation du consommateur est à revoir. Ça veut dire quoi? Juste en un mot, mon cher Laurent, vous voulez nous dire quoi avec cette phrase?
5: Alors, je vais vous prendre un exemple qui va être schématique et que tout le monde va comprendre. Aujourd'hui, on achète un iPhone 1 000 €, c'est rentré dans les mœurs. Quand vous allez à un bar, que c'est un peu côté festif, vous allez payer un mojito. 12 euros, c'est rentré dans les mœurs, c'est normal. Quand on demande à un consommateur d'acheter une tomate française, où c'est l'agriculture la plus vertueuse déjà d'Europe, et je pourrais dire du monde, car nous avons des contraintes que dans d'autres pays n'ont pas, et nous avons l'agriculture la plus chère à la production. Pour prendre un exemple, le Maroc, c'est 80 centimes de l'heure, nous, c'est 16 euros avec les charges. Et justement, pour répondre à votre question de refaire l'éducation du consommateur, il va falloir que le consommateur, il apprenne à manger français. Pourquoi? Parce que c'est une agriculture qui est la plus vertueuse, mais tout ce qui est vertueux a un coût. C'est le changement de mentalité. Je pense que les foyers, maintenant, sont prêts à mettre entre 15 et 20 % de leur rémunération dans le multimédia, hein, qui leur apporte pas grand-chose, et au contraire, à contrario, ne sont plus prêts
3: ouais, on
5: à
3: mettre 4,50€
5: dans le prix d'une automobile.
3: Ouais. Bon, il y a encore un petit peu de boulot, mais effectivement, vous avez raison, mon cher Laurent. Il faudrait qu'on revoie un petit peu notre éducation alimentaire. Merci beaucoup d'être passé nous voir,
5: Laurent Delville.
3: C'est la santé. Et voilà, c'est la santé. Exploitant agricole, maraîcher à Saint-Rémy-de-Provence et représentant de la FNSEA 13. Merci, mon cher Laurent, d'être passé
5: nous
3: voir.
5: Merci. Bonne journée, au revoir.
3: Bonne journée, Laurent. Il est poli, Laurent. Et ben maintenant, c'est à vous de m'appeler. Tiens, 0810 055 056. Tiens, appelez-moi. On va écouter Daniel Balavoine tout de suite. Là, il va démarrer maintenant avec Sauver l'amour. Et je vous attends à 0810 055 056. Vous voulez réagir sur ce qu'on vient de dire? Est-ce que vous avez vu que les fruits et les légumes étaient un petit peu chers? Est-ce que vous êtes exploitant? Tiens, dites-moi un petit peu ce que vous avez fait, ce que vous faites pousser dans vos champs. Est-ce que vous n'avez pas trop galéré cet été caniculaire? Je vous attends, la pause fraîcheur jusqu'à 13h sur votre radio ici. À tout de suite, mes amis.

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1: Juliette, est-ce que tu es amoureuse,
2: bonjour,
1: ma Juliette?
2: Oui.
1: Tu es amoureuse, ma Juliette? Ah, oulala. Apparemment non. Apparemment tu n'es pas amoureuse, Juliette. C'est ça? Bah c'est pas grave. Tu es célibataire?
2: Ah, ça viendra. Et je voulais dire que j'étais très à tout le monde, en tout cas, sur PVRC.
1: Ah, alors, Juliette, attends, parce que là, on t'entend très, très mal. Je ne sais pas, tu es dans une couscoussière ou dans une voiture?
2: Non, je suis chez moi, mais les murs
1: alors, ne bouge plus. Ah, bah alors, ne bouge plus, parce que là, on t'entend un petit peu mieux. Ne bouge plus, ma Juliette. Qu'est-ce que tu voulais réagir sur quoi, alors? Tu voulais réagir sur quoi, ma Juliette?
2: Écoutez, les fruits et légumes, effectivement, c'est très compliqué. Moi, j'ai changé mes habitudes alimentaires, c'est-à-dire que maintenant, je ne peux plus aller à certains magasins.
1: Et voilà.
2: Vous m'entendez bien?
1: Ouais, très très bien, Juliette. Ouais, donc maintenant, tu as changé de magasin.
2: Et même des fois, je remplace par des compotes.
1: Et voilà. Parce que toi, parce que tu as déjà vu, par exemple, sur certains fruits ou légumes, les prix fortement augmentés. Par exemple, sur quels fruits et légumes, Juliette?
2: La plupart, en fait.
1: Hein, tous. Oui, voilà. Tout. Ah là là.
2: Les bananes.
1: Eh ben voilà. Bon, donc maintenant, compote. Écoute, je vais te dire, le seul avantage, Juliette, c'est que quand plus tard tu n'auras plus de dents, eh ben, tu te seras habitué à manger de la compote. C'est bien?
2: Voilà.
1: Okay. Ben voilà. On se rassure comme on peut. Tu nous appelles d'où, Juliette?
2: Je vous appelle de Marseille.
1: Ah, mais quel bonheur. Mais j'y étais tout à l'heure. Pourquoi tu ne m'as pas invité chez toi?
2: Ah, bah écoutez, en plus, ça serait avec plaisir. Je viendrai voir le café.
1: Bah, tu sais quoi, je termine l'émission et j'arrive. T'es vers où? Quel quartier à peu près?
2: Dans le 9e.
1: Eh ben, j'arrive. D'accord, j'arrive. À tout à l'heure, ma Juliette. Merci, je t'embrasse fort. Merci beaucoup. Hein. Et tu repars évidemment avec ta sélection pour la carte carburant d'une valeur de 200 euros. Le tirage, c'est demain vers 12h55. Voilà, je passe voir Juliette parce que jusqu'à 13h, aujourd'hui et demain, je suis en direct des locaux de Ici Provence à Aix-en-Provence. Eh ouais, et j'ai de la chance, j'adore être ici. Allez, dans un instant, je vous présente un invité pas banal parce que j'aime cet été encore vous présenter des invités pas banaux. Mais d'abord, tiens, écoutez ça. On va écouter Jennifer avec Mourir sur scène. C'est une reprise de Dalida. Je ne sais pas si elle a eu raison de le faire. Bon, enfin, bon, écoutez, c'est comme ça. Alors, écoutons Jennifer. Oui, allô, oui.

0: Bon, bah écoutez, je retire ce que j'ai. C'était très bien. Voilà. Bah non, mais je connaissais pas. Bah j'étais dubitatif. Et bah c'était très bien. C'était Jennifer avec Mourir sur scène. Jingle, allez, joue, joue, joue. Allez, sinon c'est moi qu'on va tuer dans deux secondes.
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0: Allez, comme promis, place à la personne pas banale du samedi. Bonjour Olivier Gély.
3: Et bonjour.
0: Bienvenue bonjour. Ici. Bienvenue ici, mon cher Olivier. Ah
3: ben, merci à vous.
0: Eh ben, attends, tu ne sais pas les questions que je vais te poser, Olivier, attends.
3: Oui.
0: Alors, vous êtes le fondateur de la marque Payotte. Alors, c'est une marque qui fabrique quelque chose qui concerne tout le sud de la France, mais pas seulement, hein, pas que, mais c'est vrai que dans le sud de la France, ce sport est roi. Parce que vous avez fabriqué quoi exactement, mon cher Olivier?
3: J'ai fabriqué des espadrilles spéciales pétanque.
0: Voilà, c'est-à-dire, non mais c'est génial, vous allez voir. C'est-à-dire que ce sont des espadrilles aimantées pour ramasser les boules de pétanque, c'est ça?
3: Exactement, c'était une blague au départ et je me suis retrouvé à se dire allez, comme moi, j'ai créé une marque d'espadrilles.
0: Ouais.
3: Et du coup, c'est vrai que je pense aux espadrilles matin, midi et soir. Et donc là, on joue à la pétanque, bien sûr, le sport national du village. On s'est dit pourquoi pas avec les copains, on a que créé une espadrille vraiment spéciale pétanque. Et c'est comme ça que je me suis dit je vais mettre un aimant pour ramasser ma boule. Je vais mettre une petite poche pour le cochonner, mettre sur le côté pour les tricheurs au cas où. Voilà.
0: Ah oui, il y a que des tricheurs.
3: Et c'était vraiment sympa, quoi. Et c'est eu un succès, Olivier, que je m'attendais pas du tout à ça.
0: On va en parler dans deux secondes, mais c'est Olivier, on est bien d'accord que c'est donc l'espadrille pour les boulistes un peu flemmards, c'est ça, pour ceux qu'on en marre de se baisser pour ramasser les boules. Voilà.
3: C'est espadrilles pour les pétanqueurs du dimanche. Hein.
0: Alors donc vous le disiez, mon cher Olivier, tout ça c'est parti d'une blague. Sauf que cette blague, elle est en train de vous rapporter pas mal. Hein. Alors allez-y, expliquez-nous.
3: C'est ça. En fait, si vous voulez, on a commencé, moi avec mon équipe à l'atelier, où j'ai mon atelier de fabrication à Perpignan. Je suis arrivé, je leur ai dit un matin, voilà, j'aimerais créer une espadrille vraiment spéciale pour la pétanque, avec une petite poche pour l'aimant, avec la petite poche pour le cochonnet, mettre sur la paire, pour rigoler. Ouais. Et je me suis dit, on va partager ça sur les réseaux avec une petite vidéo. Ouais. Et en fait, la vidéo s'est emballée. Et on a fait quasiment 40 millions de vues en l'espace de quelques jours. Vu l'engouement.
0: 40 millions de vues en quelques jours. Ce qui fait, mon cher Olivier, que vous avez vendu vos espadrilles, j'allais dire à travers le monde, en tout cas dans un pays extrêmement lointain.
3: C'est ça. 40% de nos ventes étaient aux États-Unis.
0: Non mais c'est fou.
3: Donc c'était dingue. je sais même pas comment l'expliquer. Mais...
0: Non mais c'est fou. C'est-à-dire qu'on est
3: parce que j'étais en train de fabriquer et de préparer des colis qui partaient à Los Angeles, Miami, New York. Alors quand vous êtes de Perpignan et que vous envoyez ces espadrilles un peu à travers le monde, franchement, c'est une fierté.
0: C'est fou,
3: j'ai l'impression d'envoyer un petit morceau de la région.
0: Non mais c'est dingue.
3: Partout dans le monde,
0: Effectivement, donc en une semaine, la première semaine, vous avez lancé Payotte, vous en avez vendu 5000 paires, dont 40% aux États-Unis. Alors moi, je sais que Donald Trump, il aime bien jouer avec ses boules, mais on est fan de pétanque aux États-Unis à ce point-là?
3: Je sais pas. Je ne peux pas vous le dire. Hein. Et après, à fur et à mesure, j'avais des messages qui me disaient « Ah, mais moi, j'ai un ami qui est président du club de pétanque de Palm Beach, à Houston. J'étais là, je me suis dit « Mais c'est une blague
0: ou pas ?» C'est génial. Franchement, c'est génial. Alors, mon cher Olivier, elles sont vendues où? Elles sont vendues où et à combien, alors, vos espadrilles, si on veut les acheter?
3: Alors, elles sont vendues sur notre site internet payotte.fr les boutiques payotte.fr. Et on a dans les boutiques à Perpignan et à Toulouse. Et puis après, sur le site, c'est là où on envoie partout dans le monde. Donc vraiment, c'est vraiment une surprise. Hein. Franchement, rien n'est calculé. c'est dingue, des fois.
0: Tu vas en vendre pas mal parce que nous, parmi nos auditeurs, on a beaucoup d'auditeurs flemmards. Donc tu verras, tu vas en vendre encore plein là. Payotte, ça s'écrit P-A-Y-O-T-T-E.
3: P-A-Y-O-T-E. Exactement.
0: P-A-Y-O-T-E. ETE.fr. Merci beaucoup, mon cher Olivier. Dis donc, il paraît que vous avez déjà une idée de la prochaine. Il paraît que vous avez déjà une idée de la prochaine chaussure. Ça serait
3: on
0: quoi
3: On a sorti pour les moments festifs, on a sorti l'espadrille avec le décapsuleur.
0: Voilà,
3: vous avez le
0: génial.
3: Décapsuleur intégré sur l'espadrille avec la petite poche pour mettre la capsule. Bien sûr,
0: Olivier,
3: on ne jette pas la capsule.
0: Olivier, je t'adore. Franchement, mais je l'adore, c'est Olivier. Hey, bravo, bravo Olivier, bravo. Mais vive la
3: beaucoup,
0: France.
3: C'est très gentil.
0: Ça, c'est la France qu'on
3: merci
0: aime.
3: Beaucoup.
0: Ça, t'as vu? Eh ben, bravo, bravo, bravo. Donc Olivier Gély, donc il a créé avec succès Payotte, l'espadrille aimantée pour ramasser ses boules de pétanque. Donc ça s'écrit P-A-Y-O-T-E. Il en vend dans le monde entier, mais c'est un truc de malade. Merci beaucoup Olivier, passez un bon week-end.

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2: Allez, partons gaiement vers la deuxième demi-heure de votre grand talk show du week-end. Nous sommes en direct, mes amis, il est 12h30. Hein, nous sommes en direct partout en France. Ici, l'été, c'est pas fermé. Aujourd'hui, je suis en direct de nos locaux à Aix-en-Provence, nos locaux de Ici Provence. Voilà, donc si vous écoutez habituellement votre radio dans toute la région PACA, eh bien, je suis tout contre vous aujourd'hui. Là, vous me sentez bien là. Oh, qu'est-ce qu'on est bien. Dans un instant, on va parler de la folie du camping. Je sais qu'il y a plein de campings dans le coin. On est le premier pays européen en nombre de campings. Et bien sûr, vous le savez, on fait cette émission ensemble. Alors notez bien le numéro de téléphone 0810 055 056. 0810 055 056. N'ayez pas peur d'appeler, hein. C'est pas parce que c'est un 0800 que vous dites, ah là là, mon Dieu, oh là là, ils vont nous escroquer. Mais c'est rien du tout. 5 centimes l'appel, c'est rien du tout. Donc tu appelles et tu t'inquiètes pas. Dès que tu es sélectionné, hop, nous on te rappelle. Comme ça, tu ne dépenseras rien. Et si tu passes à l'antenne et que tu n'es pas content du moment qu'on a, je te rembourse. T'as vu comme je suis sympa? 0810 055 056, appelez vite. C'est la libre antenne du week-end. Mais d'abord, si vous n'avez pas suivi l'actu, pas de panique, l'actu vous suit. Il est temps pour moi de mettre les points sur les i.
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2: Et on commence avec notre Premier ministre Sébastien Lecornu qui a révélé cette semaine que des personnes travaillant dans son ministère ont été écartées après des tests positifs de cocaïne. Marie, mais enfin, si t'es pas défoncé, comment tu veux supporter Sébastien Lecornu aussi? Il est malin, lui.
3: Il est malin.
2: Sébastien Lecornu, qui cherche toujours à faire des économies, pourrait envisager la piste d'un gel partiel des pensions de retraite. Ah bah oui, mais là, avec ces canicules, des retraités, il y en a de moins en moins. Hein. Faut faire vite, mon Sébinou, si tu veux leur faire leur poche. Hein. Vite, vite, vite, vite, vite, vite. À la Trinité-sur-Mer, la maison de famille des Le Pen, taguée en pleine nuit. Les Le Pen devront désormais dormir que d'un œil, comme papy. L'eurodéputé LFI Manon Aubry, hospitalisé après une morsure de vipère. Chez LFI, ils sont anti-gouvernement, anti-riche, antisémite, mais ces couillons, ils sont pas anti-poison. Déclaration d'Alain-Fabien Delon, le fils d'Alain Delon, dans Paris Match cette semaine. J'ai mis dans le cercueil de papa son chat congelé Poupousse et un moineau congelé qu'il aimait beaucoup parce qu'il ramassait les animaux morts et les mettait au congélateur. Les Delon. Les Courgeaux du 7e art. Les congélateurs chez Alain Delon, c'est comme les congélateurs chez Picard, hein, sauf que les animaux n'étaient pas cuisinés. Alain-Fabien Delon déclare également qu'il a aussi mis dans le cercueil de son père le pistolet d'alarme avec lequel il dormait. C'est vrai que vers la fin, le seul coup qu'Alain pouvait encore tirer au lit, c'était avec son pistolet. S'il était resté de la place dans le cercueil de son père, je pense qu'Alain-Fabien y aurait aussi mis sa demi-sœur Anouchka. À Paris, un patient meurt lors d'une opération d'agrandissement du sexe. C'est quand même con qu'il y ait une couille dans une opération du pénis. Vu la taille de son sexe, il sera enterré dans un court de paille. Heineken supprime 5000 emplois dans le monde. Je conseille à ces malheureux employés de déposer plainte. Après, je connais un bon avocat, Maître Canter. Selon une étude américaine, 72% des caddies de supermarchés testés présentent des bactéries fécales. Ah bah oui, mais bon, si les gens vont faire leurs courses chez Carrefour ou Intermarché. 4000 artistes français dénoncent le pillage en règle de l'IA dans le cinéma. Bon, c'est pourtant facile de faire la différence. Hein. Si cette année, Cadmerade fait un film qui marche, c'est que c'est de l'IA. Enfin, le saviez-vous? Cette semaine, Sophie Anneau a été la première femme française à s'aventurer dans le vide spatial. Juste après Ségolène Royal, sauf qu'elle, on attend toujours son retour. Allez, heureusement, dans 131 jours, c'est fini 2026. Oh là là, 131 jours! 131 jours, c'est déjà fini 2026. Quelle magnifique année! On va te regretter 2026. Voilà, c'est un petit récap de l'actu, mes amis. Tout petit, le récap. Allez, arrêtons tout, mes amis. Si vous avez un petit coup de mou, ça peut arriver, les petits coups de mou. Ben, rassurez-vous, j'ai la solution. Là, vous allez tout arrêter. Tout, arrêtez tout. Même si vous conduisez, vous pilez sur l'autoroute, je m'en fous. Arrêtez tout. 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
2: 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Voilà, ça, c'est la magie de votre radio ici. Votre seule grande radio locale. Tout près de vous, tout contre vous, jour et nuit. On est là, on vous aide, on vous informe avec le sourire bien évidemment. Votre radio utile continue dans un petit instant. On va parler des campings, mais d'abord on va écouter Jean-Louis Aubert avec les plages. À tout de suite mes chéris.

0: aussi Corinne Berbe. Alors, je me suis mis au slip de bain, voilà, je vous le dis. Je ne sais pas si c'est une information essentielle, mais si. Tout le monde me regarde en me disant non, pas vraiment. Si, c'est une information essentielle parce que j'ai été jusqu'à il n'y a pas très longtemps avec des caleçons, hein, c'est ça? Pas les shorts longs, hein, les caleçons. Et puis finalement, le slip de bain, c'est pas mal. Voilà, bah écoutez, je pense que c'était une information essentielle. Jingle, s'il vous plaît. S'il vous plaît, jingle, s'il vous plaît. Jingle, voilà.
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0: Allez, ouvrons notre nouveau dossier. Bonjour Olivier Lemercier.
3: Bonjour.
0: Bienvenue ici, mon cher Olivier. Première question, à la plage, vous êtes plutôt slip de bain ou caleçon de bain alors, déjà?
3: Alors, personnellement, j'habite plutôt à la montagne, mais à la plage, je suis plutôt caleçon.
0: Caleçon, voilà, c'était une information essentielle. Merci Olivier. Vous êtes le cofondateur du collectif
3: Sauve... Merci de votre question.
0: Vous êtes le cofondateur donc, du collectif Sauvons le vrai camping et gérant d'un camping. Hein. On reste dans la région puisque vous êtes dans la région PACA. Vous êtes à Presles. Comment il s'appelle le camping là-bas à Presles?
3: Exactement, à côté de Briançon.
0: Voilà,
3: le camping
0: s'appelle...
3: de l'Isle de Presles, tout simplement.
0: Tout simplement. Alors, mon cher Olivier, ce collectif, vous l'aviez créé il y a 4 ans parce que vous étiez un petit peu inquiet de la disparition progressive du vrai camping. Expliquez-nous les inquiétudes que vous aviez lorsque vous avez créé ce collectif Sauvons le vrai camping.
3: Alors, les inquiétudes, je les ai évidemment toujours et en réalité de plus en plus. En fait, l'inquiétude, elle est simple. Tous les ans, il y a de moins en moins d'emplacements nus pour poser sa tente, sa caravane ou son camping-car.
0: Ouais.
3: Et tous les ans, il y a de plus en plus de mobil-homes pour accueillir des vacanciers. Ce qui ne dit pas que c'est une mauvaise chose. En revanche, ça va tellement vite que si ça continue à ce rythme-là et si surtout on ne fait rien, tout simplement dans 15 ans, on ne pourra plus poser sa tente, sa caravane ou son camping-car dans un camping.
0: Voilà, donc les emplacements nus perdent du terrain. Selon votre collectif, il y a 190 000 parcelles qui ont disparu en 10 ans, c'est ça ?
3: Ouais, alors les chiffres, ça, je pense que c'était des chiffres il y a 4 ans, mais concrètement, si on veut prendre des chiffres simples, tous les ans, il y a entre 25 et 30 000 emplacements destinés aux tentes qui disparaissent au profit de 25 à 30 000 emplacements sur lesquels on installe des mobil-homes.
0: Des mobil-homes
3: sur une base, sur une base de 850 000 emplacements de camping en France.
0: Ouais.
3: Et sachant que il y a déjà plus que de tentes dans les campings, puisque sur les 850 000 emplacements, vous en avez déjà 450 000 occupés par des mobil-homes.
0: Voilà.
3: Il en reste 400 000 sur lesquels on peut poser sa tente. Alors 400 000 moins 30 000 tous les ans, vous faites le calcul, dans 15 ans, il n'y en a plus.
0: Il n'y en a plus. Je disais par exemple que dans le Var, là, il y a un grand camping qu'avec des mobil-homes. 500 mobil-homes. Et plus de petites tentes. Voilà, c'est ce genre de truc qui vous inquiète, même si vous n'avez rien contre les mobil-homes, évidemment.
3: Il s'appelle toujours camping. Nous, on n'a rien contre les mobil-homes, pour tout vous dire.
0: Bien sûr,
3: j'ai des mobil-homes. Ouais. C'est ce qui me fait vivre. Ouais. Et l'inquiétude, en réalité, c'est précisément ça. C'est qu'un mobil-home est infiniment plus rentable qu'un emplacement nu.
0: Ouais. Et donc, expliquez-nous pourquoi.
3: Aujourd'hui,
0: les financiers
3: se sont engagés dans la brèche.
0: Ouais. Et Olivier, expliquez-nous pourquoi c'est plus rentable, un mobil-home.
3: Je vais vous donner les chiffres de mon camping, qui sont les chiffres à la montagne d'un petit camping, sachant que les chiffres à la mer des gros campings sont encore plus importants. Moi, concrètement, sur mes emplacements nus, à la fin de l'année, je fais le compte, par emplacement, j'ai gagné grosso modo 1500 euros. Sur ce même emplacement, je mets un mobil-home, eh bien, je gagne 8000 euros par an.
0: Voilà, 8000 euros par an.
3: Le mobil-home en question, je l'ai payé 15 000.
0: Ouais.
3: Vous faites le calcul, en 2 ans, c'est rentabilisé.
0: Voilà, parce que le mobil-home, en fait, je peux y aller tout le temps, toute l'année. C'est-à-dire que je suis moins contraint par la météo, etc. C'est ça. Hein.
3: Alors d'abord, c'est effectivement le cas. Il y a évidemment un peu plus de confort. D'autant que dans les mobil-homes les plus récents, vous avez la totale, hein, le lave-vaisselle, la clim et compagnie. On est encore dans le camping, entre guillemets, si le mobil-home est positionné dans un camping qui respecte la mixité, parce que la mixité, ça a toujours été le béaba des campings. Aujourd'hui, quand vous allez dans un parc à mobilhome autour d'un gigantesque parc aquatique, bah concrètement, vous n'avez plus aucune mixité. Quoi, vous avez plus de mixité parce qu'on est à 2000 euros la semaine, quoi.
0: Bon, alors Olivier, pour l'instant, heureusement, il y a encore des campings. Je le disais, il y a, je crois, à peu près 7500 campings. On est le pays européen où il y a le plus de campings. Qu'est-ce qu'il y a de bien dans le camping, Olivier ? 125 millions de nuitées en 2025 en France. Pourquoi ça marche autant, Olivier, quand même, le camping ? C'est quoi ? Parce que moi, j'y vais pas beaucoup au camping, Olivier. Alors allez-y, tentez-moi un petit peu.
3: Le camping, c'est tout simplement les vacances entre guillemets collectives. C'est-à-dire que, alors que ce soit pour le coup en mobilhome ou sur un emplacement nu, autour de vous, il y a du monde. Et surtout, par rapport à un appartement ou une résidence dans laquelle vous seriez seul, bah, vous bénéficiez de l'ensemble des services. Et dans les campings, il y a par exemple un club enfant, vous avez évidemment une piscine plus ou moins grande, alors pas systématiquement, mais de plus en plus quand même. Vous avez la laverie, vous avez tout un tas de choses qui sont complètement à proximité et qui fait que vous passez des vacances dans un environnement plutôt sympa, quoi.
0: Voilà, des vacances
3: dans la nature.
0: Et dans la nature.
3: Camping, il est rarement en ville.
0: Exactement. Je crois qu'il y en a un à Paris, justement, mais effectivement, c'est plutôt rare. Olivier, tiens, restez avec nous une petite seconde. En bordure, exactement. Restez avec nous une seconde, mon cher Olivier. Je vous présente Richard. Ça va, mon Richard ?
4: Salut, Willy.
0: Comment vas-tu, mon petit lapinou ?
4: Eh ben, ça va bien. Ça va super bien. J'ai repris le boulot, mais...
0: Tu fais la gueule, Richard. Je n'aime pas les gens heureux. Si, tu fais la gueule, Richard.
4: Je suis parti en camping, là, au mois de juillet.
0: Alors, t'es parti où ?
4: Je suis parti à côté de Royan, dans cette belle Charente-Maritime.
0: Ouais, alors comment ça s'est
4: Eh ben, j'étais pas parti depuis un moment en camping et je me suis fait cette remarque-là de me dire oh là là, mais en fait, il y a vachement plus de mobilhomes qu'avant. Moins de tentes qu'avant. Et nous, on est parti à plusieurs en mobilhome. Et j'ai trouvé ça dingue, en fait, aujourd'hui, la qualité de service qu'on offre. Alors, il y a la clim, il y a plein de trucs.
0: Ouais, c'est ce qu'Olivier nous disait, ouais.
4: C'est hyper confort.
0: Ouais.
4: Et j'ai été aussi surpris par la qualité de service. On a eu un problème avec le frigo, par exemple. En 10 secondes, il y a un mec qui est arrivé sur sa petite voiture de golf, là. Et puis,
0: Un mec de chez Darty, non?
4: Un mec du camping.
0: Ah oui, d'accord. Bah, c'est bien foutu. Hein. Et il y avait quand même des tentes, j'allais dire, normales. Il y avait des tentes aussi, des emplacements normaux, ou il n'y avait que des mobilhomes là où tu étais?
4: Il y en avait un petit peu. Par la majorité quand même de mobilhomes maintenant.
0: Bon. Et donc, toi, on n'entend jamais, Richard, c'est pas ton truc?
4: Si, quand j'étais plus jeune, j'avais fait ça.
0: Voilà.
4: Et à l'époque, il y avait moins de mobilhomes, ça c'est vrai.
0: Et voilà, exactement. Bon, bah Olivier, c'est exactement ce que vous disiez. Hein. Donc, vous continuez le combat, mon cher Olivier, alors, parce qu'il existe toujours, là, votre collectif Sauvons le vrai camping.
3: Alors, le collectif Sauvons le vrai camping existe toujours.
0: Ouais.
3: On a été donc 5 cofondateurs. Aujourd'hui, mine de rien, c'est une centaine de gérants de camping qui font partie du collectif et on représente grosso modo 200 campings.
0: C'est pas rien.
3: Maintenant, le combat il est pas facile parce qu'on est évidemment face à des lobbying financiers qui sont très importants. Pour répondre à votre question, pourquoi il y a de plus en plus de mobilhomes, tout simplement parce que aujourd'hui l'hôtellerie de plein air, puisque c'est comme ça qu'on appelle les campings aujourd'hui, ce sont des hôtels de plein air, est l'un des secteurs financiers les plus rentables.
0: Ah bah voilà.
3: Je vais vous donner une information qui paraît un peu incroyable. Les fonds de pension américains, qui sont quand même pas les derniers des financiers, les fonds de pension américains aujourd'hui achètent des campings en France.
0: Ouais.
3: C'est vous dire la rentabilité attendue de ce type d'établissement.
0: Bon, eh ben écoutez Olivier, en attendant, alors Olivier, pardon, excusez-moi, parce que comme il faut qu'on file. Donc on a bien compris le message. En tout cas, si on veut un vrai camping, on vient chez vous, d'accord? Vous êtes le cofondateur donc du collectif Sauvons le vrai camping. Oui. Et gérant du camping à Presles dans les Hautes-Alpes. C'était pour vous faire un petit peu de pub, mon cher Olivier. Olivier Le Mercier, merci infiniment d'être passé. Richard, ça va? Tu es toujours là, mon Richard? À bientôt, Olivier. Richard, Richard, tu bosses dans quoi? Tu m'as pas dit.
4: Bah écoute, on est un petit peu collègues, Willy.
0: Ah, tu es animateur? Tu es voleur? Tu es escroc?
4: Je suis ici Normandie. J'ai des beaux Normands chez ici Normandie.
0: Ah, bah très bien. Bah, écoute, tu embrasses tout le monde chez ici Normandie, mon Richard. Merci beaucoup. Ah, on s'appelle entre collègues maintenant, c'est super. Alors, donc, tu ne repars pas avec ta carte carburant, je la garde.
4: Sinon, non, tu peux la garder.
0: Conflit d'intérêt.
4: Tu sais, les campings, ça te plairait vachement parce que c'est slip de bain obligatoire.
0: Ah, bah c'est bon. Tu m'as convaincu. Allez hop, je vais y aller. Merci beaucoup mon Richard, à très bientôt. Allez, dans un instant, on va continuer évidemment votre grand talk show du week-end. Mais d'abord, si vous voulez écouter Taylor Swift, elle est là. Elle est là avec Opala, Opalite. Je sais pas ce que ça veut dire Opalite. Qu'est-ce que ça veut dire Opalite? Ah, c'est une pierre.

Dans un instant, mes amis, un témoignage fort. On le disait condamné il y a 3 ans. On lui a dit, vous n'avez plus que pour 15 jours à vivre. Dans un instant, il sera avec nous. À tout de suite.

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1: De retour ici, c'est Willy vient déjeuner chez vous en direct tout cet été, la pause fraîcheur du week-end. Et vous voyez, je ne vous ai pas laissé tomber hein, tout cet été. On était en direct tout le temps, les samedis et dimanches, entre midi et 13h. Aujourd'hui, je suis en direct des locaux de Ici Provence à Aix-en-Provence. Et comme ce sont les 5 dernières minutes, vite terminons cette émission par une bonne initiative. Bonjour Norbert Mélikian.
2: Bonjour.
1: Bienvenue. Bonjour à toute l'équipe. Bienvenue ici, mon cher Norbert. Alors, j'ai dit bonne initiative parce que on va raconter votre histoire que vous détaillez dans un livre qui donnera certainement du peps et de l'espoir aux malades du cancer. Alors, déjà un petit peu pour qu'on sache qui vous êtes, mon cher Norbert, vous faites quoi dans la vie du côté de Marseille?
2: Alors moi je suis professeur de mathématiques et directeur d'un établissement scolaire.
1: Vous êtes un prof sympa ou pas Norbert? Il est sympa ou pas Norbert?
2: Un prof très sympa, oui.
1: Ah,
2: oui.
1: Très sympa, très sympa. Bon, ça va.
2: J'aime les jeunes sympa. Et j'aime faire réussir les jeunes, donc très sympa.
1: Et les vieux, non, parce que moi je suis nul en maths, mais vous voulez pas me faire réussir.
2: On progresse, vous le verrez avec mon livre, à travers mon

0: livre, quand on a envie, on progresse, sa volonté.
1: Exactement, exactement. Alors Norbert, donc vous êtes donc directeur du collège Pastré Grande Bastide, c'est ça, à Marseille.
0: Oui.
1: Voilà.
0: Oui.
1: Et le 11 septembre 2023, donc il y a bientôt 3 ans, il s'est passé quoi pour vous, mon cher Norbert?
0: Ben, il s'est passé la douche froide, le cataclysme. On m'annonce un cancer métastatique avec des métastases, donc cancer du côlon, avec des métastases au foie, aux voies biliaires, aux deux poumons et plus tard au péritoine. Voilà. Donc un cancer quasi généralisé.
1: Ouais. Donc vous aviez 50 ans
0: oui.
1: et le médecin, en gros, il vous dit Norbert, dans 15 jours, c'est fini.
0: Voilà, il me dit ça se compte en jours, en semaines. Alors si on arrive à quelques semaines, c'est déjà bien.
1: Ouais.
0: Donc, il faut prendre ça en pleine figure et,
1: bah oui,
0: et rebondir.
1: Norbert, là, enfin, j'imagine même pas, en fait, ce qu'on peut ressentir. Parce que là, voilà, vous avez 50 ans, vous avez des enfants, vous avez une femme, et puis on vous dit dans 15 jours, Norbert, c'est plié. Il se passe quoi dans votre tête, là?
0: Ben, il se passe que plus de temps à perdre, le compte à rebours commence et puis on met tout en place. Alors, et c'est d'ailleurs ce que j'explique dans le livre, il a fallu rapidement rebondir, accepter d'être malade et puis surtout se dire qu'est-ce que je mets en place pour contredire ce verdict qui semble inéluctable.
1: Voilà, donc vous racontez tout ça donc dans ce livre qui s'appelle « Cancer, mon kit de survie ». Voilà, c'est là où vous racontez que dès l'annonce de la maladie, donc vous dites « j'ai accepté la maladie, j'accepte la maladie, mais pas la mort, pas la mort qu'on m'a promis ».
0: C'est ça. C'est-à-dire qu'en fait, on n'a qu'une seule mort. Donc, autant ne pas laisser la vie, et encore moins la maladie, la choisir pour nous. Donc, j'ai décidé, avec ma femme, on a décidé de tout mettre en place pour tirer sur l'élastique le plus longtemps possible et rester vivant.
1: Voilà.
0: Rester vivant avec des rituels de tous les jours qu'on s'est imposé.
1: Voilà, parce que vous dites, j'ai imaginé la guérison avec mon épouse Audrey. C'était quoi, par exemple, tous les trucs que vous faisiez tous les jours? Vous imposiez quoi tous les jours?
0: Alors, tous les jours, on avait nos 10 000 pas de marche, bien sûr du sport, bouger, parce que je crois qu'il faut, les cures de chimiothérapie sont très lourdes et il faut aider le corps à les éliminer. Il faut bouger, il faut marcher, la micronutrition aussi, beaucoup d'oligo-éléments et de compléments alimentaires qui ont permis de survivre. Et surtout, l'entourage, les amis, faire comme si la vie était normale, même si rien n'est plus normal autour de nous, ni le regard des autres sur nous, ni notre regard sur les autres, faire en sorte que tout soit le plus normal possible.
1: Voilà, vous dites, donc la marche, le sport, bouger, parce que vous dites bouger, ça mettait mal à l'aise mon cancer.
0: Oui, alors je suis rentré dans le combat avec le cancer. Je me suis dit, ça sera lui ou moi, ton ailleurs, il n'en restera qu'un à la fin. Donc, autant le déstabiliser un maximum. Et je sais que bouger et fortifier les bonnes cellules et donner aussi un signal à la maladie qu'on est là et qu'on n'a pas décidé de se laisser bouffer.
1: Voilà
0: alors,
1: exactement.
0: Même si on ne sait pas où on sera dans 3 mois, dans 6 mois, dans 1 an, mais en tout cas, on est là aujourd'hui.
1: Voilà, vous êtes là 3 ans après déjà, mon cher Norbert. Évidemment, dans le livre, vous n'occultez rien. Vous racontez les hauts, les bas, donc le sport, vous l'avez dit, le travail, les amis. Les amis qui vous sauvent, les chimios qui vous brûlent le corps, les médicaments, les opérations. Vous dites, face à la maladie, et ça c'est vrai qu'on l'entend souvent, les malades souvent le disent, mais face à la maladie, notre meilleur allié, c'est le mental. Ça c'est vrai, vous nous le confirmez, Norbert.
0: Alors j'ai décidé de faire ce livre axé sur le pouvoir du mental parce que je me suis aperçu que on était 4 à rentrer avec la même pathologie à l'hôpital le jour où je suis rentré et les 3 sont décédés avant moi.
1: Alors.
0: Et les médecins en parlent aussi comme des personnes qui étaient résignées, qui n'avaient pas cette volonté et cette envie de rentrer dans le combat en se disant ça va être dur mais je vais m'accrocher et je vais y croire. Donc je suis sûr que plus de la moitié de la guérison se passe dans la tête.
1: Voilà. Alors, tout est raconté dans le livre. Merci beaucoup, mon cher Norbert. Pouvez-vous nous redonner le titre du livre?
0: Alors, le titre du livre, c'est « Cancer, mon kit de survie ».
1: Voilà.
0: Il est sur Amazon.
1: Voilà.
0: Sur Amazon et aussi à la librairie Maupetit à Marseille.
1: Voilà, dans le premier arrondissement de Marseille. Voilà, effectivement, oui. Vous avez auto-édité de votre livre, c'est pour ça qu'on le trouve sur Amazon. Et puis, oui. Si vous êtes du côté de Marseille, allez donc à la librairie Maupetit dans le premier arrondissement de Marseille. Voilà, comme je suis aujourd'hui à Issy-Provence, autant le signaler. Merci mon cher Norbert, merci
0: oui,
1: beaucoup. Je suis sûr que votre livre va faire du bien à beaucoup de personnes qui, hélas, sont concernées par cette saloperie de maladie. Merci Norbert, merci beaucoup.
0: J'espère, allez, merci à vous.
1: À très bientôt Norbert Mélikian, prenez soin de vous. Merci beaucoup.
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1: Comment va Lauriane ?
4: Eh bien, ça va, Willy ? Et vous ?
1: Ça va. Ben ça... Oh non, tu ne me vois pas, sinon je te raccroche au nez.
4: Attention,
1: moi, moi je m'en fous maintenant. Je raccroche au nez des gens qui me disent « Vous, j'en ai marre ». Tu es où, ma chère Lauriane ?
4: Je suis à Aix, tu vois, là où tu es en ce moment, me semble-t-il.
1: Tu es où ? Mais tu n'es pas sous le bureau ? Tu n'es pas sous mon bureau ?
4: Ah non,
1: tu n'es
4: pas je passe rarement sous le bureau, moi, oui.
1: Ah ! Bon, on va en parler en rentaine, si tu veux bien, Lauriane.
4: Oui.
1: Tu fais quoi dans la vie à Aix, ma chère Lauriane ?
4: Non, moi, je suis dans le secrétariat. Là, je suis en vacances. Enfin, je reprends lundi, malheureusement, comme la plupart des gens.
1: Aïe, aïe, aïe. Ça s'est bien passé, les vacances ? T'es parti quelque part ?
4: Oui, on est parti un peu au bord de la mer. C'est pas très loin en même temps, mais bon.
1: Bon, c'est bien. Ouais, mais en même temps, quand on habite dans le coin, il y a pas besoin de partir très très loin. C'est ça qui est bien.
4: C'est sûr.
1: T'es parti avec ton mari ? T'es toujours avec lui là ? Comment il s'appelle ?
4: Je suis toujours avec lui. Oui.
1: Avec
4: Et mes deux enfants.
1: Comment il s'appelle déjà ? Comment il s'appelle ton chéri ?
4: Je t'en rappelle plus.
1: Non, je ne te connais pas. Allez, Lauriane.
4: Nicolas,
1: c'est Nico. T'es toujours avec Nicolas.
4: Bien sûr.
1: Bah alors, tu l'embrasseras de ma part, Nico, hein.
4: Ben, je vais l'embrasser, ouais.
1: Mais c'est vrai,
4: si tu veux venir, je suis en train de faire des lasagnes. Oui. Si t'es là dans 5 minutes, tu manges avec tout.
1: Et j'ai pas le droit de manger des lasagnes parce que Mamma Rovelli fait les meilleures lasagnes du monde. Tu veux pas me faire autre chose ? Fais-moi autre chose.
4: Eh ben, trop tard, c'est fait, là. Ben, sinon, tu passes chez le traiteur et puis tu viens.
1: Hey, je passe chez Picard et j'arrive. Prépare le micro-ondes.
4: Allez,
1: merci Lauriane, merci de ta gentillesse.
4: Merci à toi. Ciao.
1: Passe un bon week-end et tu repars évidemment avec ta sélection pour la carte carburant. Le tirage au sort, c'est demain vers 12h55. Et merci beaucoup, vous êtes trop. Et on a quand même les meilleurs auditeurs du monde. En même temps, c'est normal, je suis le meilleur animateur de la planète.
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2: Le Luberon, c'est ce coin paisible du sud de la France, avec ses villages perchés, ses champs de lavande et ses cigales. Un décor digne des œuvres de Marcel Pagnol, qui attire depuis plus de 40 ans les cinéastes du monde entier. Et moi, j'ai envie de vous faire découvrir ce Luberon authentique, presque figé dans le temps, avec ses places de village à l'ombre des platanes, ses rues étroites et ses vallées gorgées de soleil. Et à la fin de cet épisode, vous découvrirez comment il est possible de se retrouver dans un décor de film sans même le savoir. Je m'appelle Maxime Perron et je suis animateur à Ici Vaucluse. Et si j'adore le Luberon, c'est parce que ça m'évoque mes souvenirs d'enfance, dans la ferme familiale, près d'Apt, chez ma mamie, mamie Cocotte, avec son tilleul, sa balançoire, ses poules évidemment, et ses champs d'asperges. C'est un lieu où je me sens bien, où je prends mon temps, et à chaque fois que je viens ici, j'ai toujours l'impression d'être surpris et de découvrir des coins cachés. Bienvenue dans Partir, le Luberon, l'envers des décors de cinéma. Notre point de départ, c'est le village perché de Gordes. Nous sommes aux portes des Luberons. Alors je ne sais pas si vous le saviez, mais il y en a plusieurs. Le petit, le grand et l'oriental. En fait, le massif montagneux du Luberon se scinde en trois parties. On y retrouve donc des paysages différents et surtout plusieurs façons de vivre. Par exemple, le petit est assez touristique avec cette image de carte postale, alors que le grand et l'oriental sont plus tranquilles, plus sauvages. Quand on monte sur le belvédère du rocher Bel Air, situé en face de Gordes, on a un panorama à couper le souffle sur tout le village. Les maisons sont accrochées à la montagne à plus de 300 mètres de haut. Et en toile de fond, on peut observer tout le Luberon et le mythique Mont Ventoux. Ce n'est pas pour rien que Gordes est l'un des plus beaux villages de France. En 2023, il était même considéré par un magazine américain comme le plus beau village du monde. Alors quand vous êtes sur le Belvédère, impossible de ne pas repartir sans prendre une photo. C'est le plus beau point de vue de cet endroit. Pour venir jusqu'ici, vous pouvez venir en train jusqu'à Cavaillon et terminer votre trajet en bus. Mais je vous conseille de venir en voiture, c'est beaucoup plus pratique, surtout si vous voulez visiter d'autres coins du Luberon. Pour vous garer, je vous conseille le grand parking du réservoir, proche du centre-ville. Comptez 8 euros pour 4 heures de stationnement. Par contre, je vous déconseille de vous aventurer en voiture dans le centre-ville, car il est presque entièrement piétonnisé. Les places de parking sont donc rares, mais cela dit, c'est plutôt agréable quand on s'y promène à pied. Lorsque vous êtes à Gordes, je vous conseille d'arpenter les petites rues selon votre instinct. De toute façon, tous les chemins mènent à une vue à 360. C'est le cas par exemple à la terrasse du Cercle des Républicains, un café local où vous pourrez voir le côté vertigineux du village à flanc de falaise. C'est impressionnant. Au fait, si vous êtes adepte de la série Netflix, Emily in Paris, le village de Gordes devrait vous sembler familier. Plusieurs scènes de la saison 3 ont été tournées dans la région. C'est d'ailleurs ici, chez le boulanger de Gordes, que l'actrice Lily Collins a goûté, selon elle, les meilleurs croissants de France. Les habitants racontent même qu'elle a imposé à la production d'acheter tous les jours des centaines de croissants pour toute l'équipe de tournage. Alors si vous voulez visiter le Luberon dans les pas d'Emily in Paris, sachez que des tours opérateurs proposent des excursions spécifiques. Juste à côté du village se trouve l'abbaye de Sénanque, au creux d'une vallée. Une poignée de moines vit ici, dans cet édifice du XIIe siècle, face à un immense champ de lavande, bien ordonné, en rang. Pour moins de 10 euros, la visite du cloître est possible, en silence ou presque, car les moines vivent et travaillent ici. Vous en croiserez sans doute. Avant de partir, arrêtez-vous à la boutique du monastère. Biscuits, huile essentielle, huile d'olive, ou encore ces fameux bonbons au miel que ma maman m'achetait quand j'étais petit. Ce sont uniquement des produits locaux. Mais je vous ai promis de vous faire découvrir un Luberon encore plus authentique, là où le temps s'est comme arrêté. On y va tout de suite.
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2: Ici, on est donc à Grandbois, dans le Grand Luberon, à une heure de route de Gordes. Nous sommes dans un village perché, rustique, avec ses maisons en pierre, ses ruelles et son atmosphère calme et tranquille. Non loin de la place de la mairie, il y a un commerce qui fait à peu près tout, boulangerie, épicerie, café, avec ses clients qui papotent au soleil sur deux chaises en plastique. Il y a aussi deux restaurants et un artisan, pas plus, pas moins. Sur la place, ouvrez bien l'œil. Certains détails devraient vous interpeller comme la fontaine, la belle mairie au volet bleu lavande, ou encore l'église du XIe siècle, juste derrière nous. Si vous avez regardé les films La gloire de mon père ou Le château de ma mère, inspirés des romans de Marcel Pagnol, ça devrait vous dire quelque chose. Et oui, c'est bien cet endroit qui a été choisi pour incarner le village de la Treille, où Marcel Pagnol passe ses vacances. D'ailleurs, la fontaine au centre est encore surnommée Fontaine ou Bartavel, comme dans les films d'Yves Robert. Au-delà de la référence cinématographique, je vous conseille de prendre quelques instants pour profiter de la sérénité du lieu. Ici, rien n'a bougé. On pourrait presque se croire à la fin du 19e siècle ou au milieu des années 50. Les lampadaires sont dans leur jus, pas de fil électrique, les façades et les volets des maisons sont authentiques, comme ceux de Christine et Patrick, le couple de boulangers. Leurs pains se sont d'ailleurs retrouvés dans le dernier film de Christophe Baratier, Le Temps des Secrets en 2022. Il faut dire que les 400 habitants du centre ancien du village sont plutôt habitués à être sous le feu des projecteurs. Imaginez, un habitant sur deux a déjà été figurant pour les besoins d'un film. Ce caractère authentique, c'est justement ce qui séduit les réalisateurs. Anne-Cécile Célimont-Paul est chargée de mission à la commission du film Luberon-Vaucluse. En fait, son travail, c'est de dénicher des lieux de tournage dans la région.
3: On a une chance de dingue dans le Luberon et dans le Vaucluse, c'est qu'on a des décors dans leur jus. Ce qui fait que j'ai beaucoup de tournages d'époque. C'est des masses et des bastides, mais aussi des places, parce que les maires, ils font attention de ne pas avoir de pollution visuelle dans leur village. On a aussi des tournages américains qui sont importants. Par exemple, les décors qui sont recherchés aussi, ce sont des décors trichés. Ici, par exemple, à Lourmarin, au château, on a triché l'Italie. Pour The Serpent Queen, c'était la jeunesse de Catherine de Médicis. J'ai même triché la mer. Oui, on peut tricher la mer. Par exemple, l'étang de la Bonde, il y a un petit côté qui fait marécage. Ça fait un peu mangrove. Donc, on peut tout à fait s'imaginer quelque part dans les îles.
2: À 20 minutes de Grandbois, il y a un endroit que j'apprécie vraiment et qui est lui aussi resté figé dans le temps. C'est la petite église de Vaugine, lumineuse, sobre, posée là, à l'entrée du village, au milieu d'un champ, avec ses platanes centenaires tout autour. Elle a vu des scènes cultes, comme le mariage de Manon des Sources, incarné par Emmanuel Béart, ou encore la scène finale du film avec Yves Montand.
3: On est sur ce banc mythique où était assis Yves Montand pour Manon des Sources. Rien n'a bougé, en fait, si on pouvait interroger les arbres, ils nous raconteraient comment s'est passé le tournage.
2: Si vous vous asseyez sur ce banc mythique, vous pourrez observer le point de vue qu'il offre sur l'église. Elle est dorée au coucher du soleil, et les jours de Mistral, on est bercé par le bruit du vent qui s'engouffre entre les feuilles de platane. Cet endroit me procure un sentiment de quiétude. Je m'y sens bien. On se dirige à présent à Ansuisse, dans le sud Luberon, à 10 minutes de Vaugine. Le village est perché sur une petite butte. Il est surplombé par un imposant château médiéval. Et juste en contrebas, il y a l'église Saint-Martin d'Ansuisse, plus discrète. À l'intérieur, elle reste sobre, mais ce qui est marquant, c'est l'intimité et le calme qui y règnent. Et pour l'anecdote, c'est ici que le mariage de Manon des Sources et le prêche du curé ont été tournés. Auteuil, Béart, Montand, Depardieu, ils étaient tous là et rien n'a bougé. Ne partez pas d'ici sans votre bouteille d'huile d'olive. C'est l'or vert du Luberon. Et pour rester dans le thème, prenez le temps d'emporter un gibassier. C'est une sorte de fougasse sucrée fabriquée uniquement dans le Luberon à base d'huile d'olive. Je n'oublie pas non plus les croquants, des biscuits secs à l'amande fabriqués par quasiment tous les boulangers du coin. Mais ouvrez bien les yeux avant d'en commander un. Eh oui, au début de cet épisode, je vous avais dit que je vous dirais comment il est possible de se retrouver dans un décor de film sans même s'en rendre compte. Si les habitants sont habitués à accueillir des tournages et parfois même à y prendre part, faites attention lors de votre visite à ne pas vous laisser avoir par un décor un peu trop réaliste.
3: On était à Saignon, j'étais sur le tournage, et puis ils avaient recréé un bar. Il n'y a pas de bar à Saignon, en fait, sur la petite place, avec la fontaine et tout. C'est souvent, on recrée des bars, là, et donc un café. Et il y avait des touristes hollandais qui sont arrivés avec leur vélo et qui se sont assis là, et ils attendaient qu'on les serve. Il a fallu que le régisseur général leur dise « en fait, c'est un tournage ».
2: On prend maintenant la direction de Cucuron, un endroit on ne peut plus romantique. La particularité du village, c'est son immense étang de 60 mètres de long sur 15 mètres de large, bordé d'immenses platanes. Cucuron, un nom tout mignon qui a été le décor de la romance américaine A Good Year, réalisée par Ridley Scott avec Russell Crowe et Marion Cotillard. Si vous avez encore un peu de temps devant vous, si votre week-end n'est pas terminé, j'ai une dernière idée pour vous. On va prendre le volant d'une deux chevaux et parcourir les routes à travers les champs du Luberon.
4: Allez, c'est parti, on y va.
2: On est maintenant entre Cucuron, Saint-Martin-de-la-Brasque et en Suisse, au volant de Cathy. C'est le nom de cette élégante deux chevaux des années 70, d'un bleu couleur ciel de Provence. À son volant, Adrienne Boulet-Vadreau, cette Luberonnaise, a créé avec son mari Damien l'entreprise Oh My Dutch en 2020. Leur voiture, 17 au total, c'est comme leur bébé, ils leur parlent et les chouchoutent. Toute l'année, le couple fait découvrir les coins cachés qu'ils aiment tant dans le Luberon. Au fil des saisons, il est possible de prendre les petites routes du Luberon, les cheveux au vent, direction non assistée, 4 petites vitesses, et c'est le début de l'aventure à 60 km/h.
4: Ici, c'est un endroit que j'affectionne particulièrement parce que c'est un champ de cerisiers par milliers. Et de l'autre côté, on a des champs d'amandiers par milliers. Et quand les fleurs elles poussent, c'est magnifique. C'est blanc. Voilà, c'est blanc, c'est blanc, c'est blanc. C'est superbe. Tu peux te promener ici. T'as l'impression que c'est l'infini. Quoi. Moi, j'emmène mes filles souvent là et c'est dingue. C'est dingue complètement. Quoi.
2: À côté de tous les villages du Luberon qui attirent les réalisateurs du monde entier, la deux chevaux n'est pas en reste. Elle est aussi une vraie star du cinéma. Elle apparaît dans pas moins de 141 films. Alors, je ne sais pas pour vous, mais pour moi, la deux chevaux la plus culte, c'est sans hésitation celle de la bonne sœur dans Les Gendarmes de Saint-Tropez. Vous savez, quand elle file à toute allure avec un Louis de Funès peu rassuré. Avant de prendre la route, assurez-vous d'avoir un chapeau et au moins 4 litres d'eau. L'été, la chaleur et le soleil cognent assez fort dans les voitures. Comptez environ 200 euros la journée pour une sortie en deux chevaux, avec un pique-nique composé de produits locaux que vous pourrez par exemple déguster face au château de Sannes, au bout d'une grande allée de cyprès. Vous pourrez aussi apercevoir l'un des derniers moulins de Provence. Mais ça, vous le découvrirez quand vous viendrez.

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1: Chichepin installé dans la salle à manger de leur petit appartement parisien, Solange et Gabi Delannoy, un siècle à eux deux, dînent en écoutant la radio. Nous sommes le 17 février 1936 et il est 20h. Oh, flûte, gémit Solange. Gabi pose un regard interrogateur sur son épouse. Ben, qu'est-ce qu'il y a ? Solange hausse les épaules d'un air agacé. Le poste, gros ballot, il s'est arrêté. Il est encore tombé en panne. Mais pas du tout, ma pauvre Solange. Il fonctionne parfaitement bien. J'entends Tino Rossi comme s'il était dans la pièce. La femme jette sa serviette sur la table. Écoute, cesse de te poquer, c'est pas drôle. Le ton monte. Comme chacun semble de bonne foi, aucun ne veut céder. Solange affirme que le récepteur ne capte plus. Gabi prétend le contraire. Tandis que la soupe refroidit dans les assiettes, le couple continue à se chamailler. Excédé, Gabi se lève de table et arrache la prise électrique qui alimente le poste. Autant en avoir le cœur net. Son visage se décompose, ses yeux s'agrandissent, un léger tremblement agite ses mains. Nom d'une pipe! Mais qu'est-ce que tu vas encore inventer? Demande Solange. La radio, bredouille Gabi. La radio, elle marche encore.

Une fois n'est pas coutume, mais cette nuit-là, les deux Lannois veillent jusqu'à 2h du matin. Le récepteur radio est éteint, débranché. Et pourtant, Gaby est capable de communiquer à sa femme, dans les moindres détails, la teneur des émissions qu'il prétend entendre. Les résultats des courses hippiques, le bulletin météo, l'allocution d'un ministre ou la retransmission d'un bal musette. Bien sûr, au début, Solange n'est pas dupe. Elle soupçonne son mari d'inventer des programmes imaginaires pour continuer à la taquiner. Mais au bout d'un moment, force lui est de constater que l'exercice serait impossible si Gaby n'entendait pas réellement quelque chose venu de nulle part. Le lendemain matin, Gaby se réveille en sursaut au son de la gymnastique matinale. Cette fois, c'en est trop. Sa tête bourdonne de bruit, de musique, de bulletins d'information du matin au soir, comme si le poste de radio s'était insidieusement installé à l'intérieur de sa tête. Le flot ininterrompu ne cesse que lorsqu'il ouvre largement la bouche, pour bâiller par exemple. Delannoy va consulter son médecin de quartier, qui n'y comprend rien, et l'envoie consulter un neuropsychiatre. Au terme d'un interrogatoire serré, ce dernier est incapable à son tour d'établir un diagnostic. Des semaines passent, Gaby, épuisée, perd l'appétit et est contrainte de quitter son emploi tant le moindre effort de concentration lui est devenu pénible. Un matin, il se rend dans le magasin où il avait acheté le poste de radio pour le faire réparer car il est définitivement tombé en panne. Au hasard de la conversation, il fait part au technicien du mal étrange dont il souffre. Avez-vous de fausses dents ? Demande ce dernier. Oui, en effet, je m'en suis même fait poser une le mois dernier. Sont-elles métalliques ? Insiste l'électricien. Elles sont en or, l'une à la mâchoire supérieure, l'autre à la mâchoire inférieure. Instinctivement, Delannoy ouvre la bouche comme s'il se trouvait dans le cabinet d'un dentiste.

Eh bien, tout s'explique, mon bon monsieur, s'esclaffe le technicien. Vos fausses dents se touchent et produisent ce que l'on appelle l'effet de pile. Autrement dit, un faible courant électrique passe d'une dent à l'autre. Et comme vous n'habitez pas loin de la tour Eiffel, vous captez les émissions à la manière d'un récepteur. Les os de vos mâchoires communiquent les sons à votre oreille interne. Le parasitage cesse lorsque vous ouvrez largement la bouche parce que vous interrompez provisoirement le passage du courant. Sans plus attendre, Gaby Delannoy se rue chez son dentiste, qui lui retire ses dents en or et les remplace par des prothèses en porcelaine. L'effet est immédiat, chanson, musique et débat politique cessent brusquement de le torturer. Alors aujourd'hui, un petit jeu s'est instauré entre les époux. Lorsqu'ils dînent le soir en tête à tête, il n'est pas rare que Solange quitte la table et fasse mine d'aller éteindre le poste de radio. Elle lance alors joyeusement à l'adresse de son mari « Puisque, que la radio soit allumée ou éteinte, tu l'entends toujours, autant la fermer une bonne fois pour toutes et faire des économies !»

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1: Merci d'être au rendez-vous de l'accent des autres. C'est parti pour une nouvelle saison en compagnie des médias francophones publics. RFI, la radio-télévision suisse, Radio-Canada, ici en France et la RTBF en Belgique. Et pour ce premier numéro, nous allons d'abord revenir sur la sécheresse qui a frappé l'Europe avec une aide du gouvernement suisse aux agriculteurs, mais une aide, disons, avec modération, Pierre-Anne Chauffat.
2: 54 millions de francs suisses, plus de 57 millions d'euros pour surmonter ce cap difficile, mais il faudra rembourser, c'est la loi du marché. Au moins, ces prêts sont-ils sans intérêt ?
1: La sécheresse et ses conséquences, de nombreux incendies en France, mais aussi en Belgique, où une enquête est ouverte. Il s'agit d'identifier l'origine du feu qui a détruit plus de 3000 hectares de végétation dans les Hautes-Fagnes, à la frontière avec l'Allemagne. Une piste se précise, Jacques Crémers, celle d'un fauchage à l'aide d'un engin agricole.
3: Oui, et cette enquête, elle est menée par les autorités judiciaires, mais aussi par la RTBF. Le feu pourrait avoir été provoqué par l'utilisation d'un engin agricole, une machine commandée par le département de la nature et des forêts, un service public.
1: Les incendies de cet été donc, et puis les conséquences aussi de l'incroyable tornade qui a frappé le village de Poma cette semaine, près de Carcassonne en France. Une cinquantaine de blessés, des centaines de maisons détruites, l'école du village notamment. Pour les élèves, la rentrée se fera ailleurs la semaine prochaine. L'épidémie de fièvre Ebola qui frappe l'est de la République démocratique du Congo est toujours hors de contrôle. Plus de 2500 personnes sont décédées. Et cette semaine, Nicolas Sûr, quatre chefs d'État africains interpellent les partenaires engagés dans la lutte contre cette épidémie.
4: Dans une tribune publiée dans le magazine Jeune Afrique, les présidents congolais, ougandais, centrafricains et burundais demandent que les financements parviennent plus rapidement sur le terrain et soient mieux coordonnés.
1: Enfin, nous reviendrons aussi sur une semaine animée au Canada avec une nouvelle phase de tension et d'incertitude dans les relations avec les États-Unis, Karine Matteux.
5: Oui, la délégation canadienne a mis fin aux négociations commerciales avec Washington. Et depuis, le pays est touché par des tarifs douaniers de 50% sur une série de produits. Mais le Canada a riposté.
1: L'été a donc été marqué par de terribles incendies en France, en Belgique aussi, on va y revenir, conséquence d'une sécheresse très importante. Comme la plupart de ses voisins, la Suisse a souffert de cette sécheresse. L'agriculture est particulièrement touchée. D'où Pierre-Anne, un geste du gouvernement cette semaine.
2: Oui, mercredi, le Conseil fédéral a débloqué 54 millions de francs suisses pour venir en aide aux exploitations en manque de liquidité, car suite à la sécheresse, le rendement des cultures est faible, les vaches produisent moins de lait et les prix payés aux éleveurs baissent, car ils sont trop nombreux à réduire leur cheptel faute de fourrage. Des coûts constants, voire en hausse, des rendements médiocres, l'équation est forcément problématique.
1: Oui, le coup de pouce du gouvernement vise donc à éviter trop de casse.
2: Oui, mais attention, nous sommes en Suisse. Il ne s'agit pas de subsides à fonds perdus, mais de prêts que les paysans devront rembourser, car pour Albert Rösti, ministre en charge de l'agriculture, une exploitation est d'abord une entreprise qui devrait avoir les reins assez solides pour affronter de tels risques.
6: On peut peut-être pas éviter qu'il y a un part des agriculteurs qui vont pas survivre par des raisons économiques. On a malheureusement une perte de nombre des exploitations chaque année indépendant des canicules. Il y a des années avec plus de recettes, il y a des autres années comme celle-ci. C'est à la fin le marché qui va décider ce qui se passe.
2: L'Union suisse des paysans salue cette mesure, mais s'étonne que le gouvernement envisage dans le même temps de sabrer dans le budget 27 dévolu à l'agriculture. De là à parler de goutte d'eau, il n'y a qu'un pas. Michel Darbelay est membre de la direction du lobby paysan.
7: Je pense que la pluie de ces derniers jours a fait plus de bien que l'annonce des 54 millions de hier. On espère que la situation s'améliore pour qu'on puisse avoir les meilleures prédispositions pour les cultures qui seront mises en place cet automne, mais aussi pour la production fourragère, puisque là c'est un réel défi pour affourager notre bétail. Ben, par rapport à ça, si on peut avoir le retour de la météo, eh bien ça sera la meilleure aide qu'on puisse imaginer.
2: S'en remettre au ciel en quelque sorte, un pari sans doute risqué sur fond de changement climatique.
1: La suite aussi de cet incendie historique en Belgique, plus de 3000 hectares brûlés dans la région des Hautes-Fagnes, dans l'est du pays. Une enquête a été ouverte pour identifier l'origine du départ de feu. Une hypothèse est privilégiée, celle d'un engin agricole. C'est aussi la conclusion d'une enquête menée par la RTBF, Jacques.
3: Et cette enquête de nos journalistes a notamment permis de retrouver le témoignage d'un parachutiste qui, le 14 août, a photographié un départ de feu, des cliché pris par Pierre Chouac qui montre un début d'incendie et un dégagement de fumée.
8: Je les ai pris exactement à 13h14, donc c'est quand le feu a vraiment démarré. Donc il n'a pas démarré exactement à cette heure-là, donc j'estime plus ou moins à midi et demi, parce que j'étais dans l'avion tous les 20 minutes plus ou moins. Donc ça, on voit vraiment le départ du feu qui n'est pas encore très gros, mais on voit déjà le panache de fumée qui est quand même déjà assez important.
3: En recoupant ces photographies avec d'autres images prises par nos équipes et par les satellites, la zone a pu être localisée avec précision, ce qui a fait apparaître des traces de travaux de fauchage par un engin agricole. Des travaux d'entretien commandés à une société par le département Nature et Forêt, un service public, information confirmée par les autorités régionales.
1: Voilà, c'est donc une piste sérieuse. Question évidemment que l'on se pose désormais. Pourquoi avoir fait des travaux à cet endroit en période de sécheresse et de forte chaleur ?
3: Oui, c'est une question qui interroge aussi celle des responsabilités, car du côté de la province voisine de Luxembourg, le gouverneur avait explicitement interdit le fauchage. Ce n'était pas le cas en province de Liège, là où a démarré l'incendie. Or, l'utilisation de ce type d'engin, comme l'explique Jean-Luc Évrard, un distributeur de matériel agricole, était hautement risqué en période de sécheresse.
9: C'est un broyeur qui tourne environ à 2000 tours minute, rotation des couteaux. Donc ils sont en contact avec du bois, de la terre, des cailloux, etc. Donc il y a contact éventuellement. Donc c'est vrai que ce genre de machine-là, lorsqu'on travaille de nuit, par exemple de soirée, on le voit que des petites étincelles, des petites taches oranges peuvent apparaître s'il y a un contact avec une pierre.
3: L'utilisation de cette machine pourrait donc avoir provoqué des étincelles et être à l'origine de l'incendie qui a détruit plus de 3000 hectares de végétation, une piste qui est aussi privilégiée par les enquêteurs.
1: Et puis la France a aussi été très largement touchée par les incendies et également plus localement cette fois par une tornade qui a frappé un village près de Carcassonne cette semaine. Une cinquantaine de blessés à déplorer à Poma dans l'Aude et l'heure évidemment est au déblaiement. Actuellement, 300 maisons ont été touchées sur les 500 que compte la commune. Un quotidien totalement chamboulé pour les habitants de Poma qui n'en reviennent toujours pas. Les enfants sont eux aussi choqués bien sûr. Et la rentrée scolaire, la semaine prochaine, sera chamboulée. Caroline Félix s'est rendue dans le village de Poma.
10: Dans la salle polyvalente où se retrouvent les sinistrés, Irène, une petite blonde, sautille entre les tables.
11: Moi j'ai 6 ans, aujourd'hui c'est mon anniversaire.
10: Dans la désorganisation générale, ses parents ont tout de même réussi à lui faire souffler une bougie. Alors elle était posée sur quoi cette bougie ?
11: Une brioche au Nutella.
10: Elle a aussi soufflé les chandelles qui éclairent sa maison le soir, car il n'y a plus d'électricité.
11: J'ai pas eu de chance parce qu'il y a eu la tornade. J'avais une cabane à moi, elle a volé par-dessus notre maison. Et elle a cassé la voiture de ma mère. Et on s'est réfugié dans le couloir et on a attendu. J'ai été très triste.
10: Irène a une petite sœur d'1 an. Sa mère Solène la tient dans ses bras. Elle sent bien qu'elle est un peu perturbée.
12: C'est une éponge. Elle n'a pas fait de sieste aujourd'hui. Beaucoup de pleurs. Ouais. Bon, dormira mieux cette nuit, on espère.
10: Irène s'apprête à faire sa grande rentrée en CP.
11: Je ne vais pas la faire à Poma parce qu'il n'y a plus de toit à mon école.
10: L'école qui est à 3 minutes à pied. Des morceaux de façade sont tombés. Nolan Gauthier et Jean-Baptiste Roguer par-dessus le mur de derrière l'état du marronnier de la cour.
13: Ça, c'est notre école.
10: Il n'a pas cédé, mais il y a des dégâts.
13: Elle est toute cassée. Notre classe aussi, elle a été détruite.
10: Et les salles de classe n'ont plus de vitres.
13: On est un peu déçus, quoi. On est tristes.
10: Nolan a vu la tempête de près.
13: La chambre, elle a été détruite. Toutes les chambres. Le portail, il est parti. On ne sait même pas où il est. Il n'est même pas à côté. Il est vraiment parti.
14: On fait un petit peu au fur et à mesure. On regarde d'abord le logement et puis après pour l'école. Bon, c'est un petit peu angoissant, mais on va trouver des solutions.
10: Les 90 élèves seront répartis dans les communes alentours, à Saint-Hilaire, notamment son maire Jean-Louis Carbonel.
15: On va aménager des locaux vides pour accueillir tous ces jeunes-là. Et les professeurs, ils vont venir enseigner à Saint-Hilaire. Il n'y a pas de souci.
10: Dans ces moments-là, il n'y a que la solidarité qui compte, dit-il.
1: Reportage de Caroline Félix pour ICI.

0: et empêche certaines équipes de surveillance d'atteindre les communautés. Enfin, les financements utilisés en dehors des mécanismes nationaux ou sans information précise sur leur emploi risquent, selon les présidents, de fragmenter la riposte. Ils demandent donc de décaisser rapidement les financements promis et de les aligner sur les priorités nationales.
1: Et puis sur le terrain, Nicolas, l'OMS, l'Organisation Mondiale de la Santé, durcit certaines de ses recommandations.
0: Oui, dans les zones de transmission, l'OMS recommande de réduire l'affluence dans les restaurants, les débits de boissons et les boîtes de nuit, ou de sécuriser l'ouverture des écoles. Les autorités, elles, renforcent la surveillance sanitaire. Elles annoncent mettre en place 40 points de contrôle le long du fleuve Congo et sur d'autres grands axes de déplacement. Ils serviront à dépister les voyageurs, gérer les alertes et isoler temporairement les cas suspects.
1: On va se quitter cette semaine avec ce nouveau bras de fer commercial. Il se poursuit, Karine, bras de fer entre les États-Unis et le Canada.
2: Les États-Unis demandaient trop et offraient trop peu, a dit le premier ministre Mark Carney pour expliquer le retrait du Canada de la table de négociation. Les Américains, eux, disent le contraire, mais depuis, des produits qui représentent 28 milliards de dollars d'exportation canadienne sont visés par des tarifs de 50 % notamment dans les secteurs de l'acier, du bois, des produits laitiers ou du textile. Il y a aussi d'autres produits dans des secteurs très variés qui sont touchés, comme l'alcool, les bijoux, le miel, les drapeaux nationaux ou les décorations de Noël.
1: Oui, résultat, le Canada a riposté au dollar près.
2: Dès le 8 septembre, de nouveaux tarifs de 15 à 50 seront appliqués à des produits américains importés au Canada, sensiblement dans les mêmes secteurs que ceux touchés par les tarifs de Washington. Et le gouvernement dit avoir ciblé par le fait même des États clés républicains pour mettre de la pression sur l'administration Trump en vue des élections de mi-mandat, la ministre de l'Industrie, Mélanie Joly.
3: On a toujours été clair qu'on allait être stratégique et qu'on allait cibler des États. On pense aussi que les tarifs qui ont été mis en place ciblent aussi des entreprises stratégiques, des régions du pays stratégiques.
2: Les divers paliers de gouvernement ont par ailleurs annoncé des milliards de dollars d'aide, surtout des prêts, pour soutenir les entreprises.
1: Et on ajoutera encore, Karine, que le ton est même monté entre le premier ministre de l'Ontario et le président Trump.
2: C'est que le président américain a aussi menacé cette semaine le Canada d'augmenter les tarifs sur l'industrie de l'automobile à 50 % en janvier prochain. Et ça a fait réagir le premier ministre ontarien Doug Ford, qui a insulté Donald Trump. Il l'a notamment traité d'intimidateur, de dictateur. Le président a répondu à son tour. Les attaques sont vraiment devenues particulièrement virulentes et même personnelles. Bref, le premier ministre de l'Ontario est de ceux au Canada qui souhaitent une réaction forte contre les États-Unis, allant jusqu'à vouloir couper l'électricité et les minéraux critiques qui se rendent de l'autre côté de la frontière. D'autres préfèrent plutôt le dialogue. Mais tout ça crée beaucoup de turbulences et d'inquiétudes pour les entrepreneurs et les travailleurs. C'est que certaines entreprises vont être touchées par les tarifs, mais aussi par les contre-tarifs.
1: Karine Matheux et Radio-Canada pour refermer cet accent des autres. Merci à vous d'avoir été là pour ce premier numéro de la saison. On reprend les bonnes habitudes. On se retrouve la semaine prochaine à la même heure en compagnie des médias francophones publics. À très bientôt.
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1: Quel plaisir d'être là avec vous en ce samedi matin. Un grand bonjour à vous. Merci d'avoir choisi votre radio ici pour démarrer votre week-end, votre matinée. Nous sommes là au complet, vraiment ravis de vous accompagner durant cette saison tous les samedis et les dimanches matins. Bonjour Valentin Bertrand.
4: Bonjour Christopher, bonjour à tous.
1: Vous allez nous informer ce matin avec à la une en ce samedi.
4: Un préavis de grève des pompiers exténués après un été de tous les records.
1: Effectivement, et côté météo, une France coupée en deux. On fera le point complet sur la météo de votre samedi 29 août avec beaucoup de nuages au nord, un peu plus de soleil au sud, bref, une journée qui commence plutôt bien pour vous les amis. Soyez les bienvenus, nous sommes en direct, vous écoutez votre radio ici et il est 6h.
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1: Bon réveil à l'écoute d'ici, il est 6h, bonjour à tous. Journal Valentin Bertrand, après un été en première ligne, les pompiers sont à bout.
4: Un préavis de grève d'un mois et demi est déposé à partir du 8 septembre. Grève symbolique, sans incidence sur les interventions, mais l'occasion de se faire entendre juste avant l'examen du prochain budget. Un moment de vérité pour le lieutenant-colonel David Anontel de la Fédération Nationale des Sapeurs-Pompiers de France. Il espère des engagements concrets pour augmenter les moyens mis à disposition des pompiers.
5: On a besoin de renforcer les effectifs de sapeurs-pompiers volontaires, c'est ce que prône la Fédération nationale depuis de nombreuses années, donc 250 000 qui est l'objectif à atteindre d'ici quelques années en lieu et place des 200 000 actuels, et puis un renforcement également des effectifs de sapeurs-pompiers professionnels d'environ 6 à 7 000 sapeurs-pompiers professionnels pour atteindre le chiffre de 50 000. Mais la problématique de ce renforcement de moyens est de remodeler le financement des services d'incendie et de secours qui est désormais dans une impasse puisque les collectivités territoriales, que ce soit les départements ou les mairies qui sont les principaux financeurs, sont à bout de souffle, donc on doit trouver de nouvelles pistes de financement.
4: Des moyens en plus après un été dont les chiffres donnent le vertige, plus de 100 000 hectares brûlés et un coût pour les assureurs estimé à 500 millions d'euros uniquement pour les trois départements les plus touchés, la Gironde, les Landes et le Var. Garde à vue levée pour l'automobiliste accusé d'avoir foncé dans la foule à Caen. Cet homme, un Russe d'origine tchétchène de 26 ans, en situation régulière en France, a été présenté hier à deux juges d'instruction en vue d'une mise en examen. Ses motivations restent floues. Le procureur de Caen évoque des tensions avec la communauté afghane, la nationalité des deux personnes tuées par cette collision.
1: Des carrossiers débordés et des factures qui s'envolent.
4: On commence à mesurer l'ampleur des dégâts causés par l'orage de grêle dans le Doubs dans la nuit de jeudi à vendredi. Et le moins qu'on puisse dire, c'est que les voitures ont souffert, comme vous l'avez constaté, Romane Salch d'ici Besançon.
6: Devant son bureau d'accueil, Jonathan, le gérant de la carrosserie byzantine, court partout.
7: Jeudi, non ?
8: Ouais, vous me l'emmenez jeudi prochain ? Parce que là, avec les grilles, je suis très plus.
6: Sur le parking, une BMW, le pare-brise et toutes les vitres sont en morceaux, les rétroviseurs démontés, tout le capot est marqué par la grêle. Coût total des réparations, 30 000 euros.
9: Ben, si on change les ailes arrière, le capot de devant, plus les portes et tout, en pièces, vous allez être dans les 15-20 000 euros de pièces.
6: Alicia Atencia, la co-gérante, décroche sans arrêt le téléphone.
10: Oui, c'est un peu la course, effectivement. On a plein d'appels pour les vitraux, parce que du coup, beaucoup de pare-brises sont cassés. Il est 11h16, on a déjà 14 rendez-vous de prix, quoi.
6: Même constat pour Patrice Inger, directeur de région chez 1-2-3 pare-brises.
11: Par rapport à une matinée normale, on a eu 3 ou 4 fois plus. J'estimerais qu'aujourd'hui, peut-être une cinquantaine de véhicules depuis ce matin.
6: Les voitures avec des impacts seront réparées dès lundi dans l'entreprise d'École Valentin près de Besançon.
11: Je pense que la semaine prochaine, on aura entre 5 et 6 renforts de plus. Donc on va pouvoir ouvrir des plages, rendre les véhicules plus vite et puis surtout donner plus d'opportunités de rendez-vous.
6: Une vitre est remplacée en une journée. En revanche, le débossolage peut prendre une semaine.
4: Romane Salch, c'est désormais officiel. 4 Français sont portés disparus après la coulée de boue survenue mercredi dans une vallée de l'Himalaya. Confirmation du ministère français des Affaires étrangères. Nous y revenons en détail dans l'info du jour à 6h30. Le bilan global vient lui encore de s'alourdir. Plus de 600 morts et 2500 personnes recherchées.
1: 6h04, de nombreux vacanciers sur les routes aujourd'hui.
4: Dans le sens des retours, surtout, toute la France est en orange sur la carte bison futé. Et oui, les vacances sont déjà finies dans les campings de Fresles et à Erquy, dans les Côtes d'Armor. Julien Moison, vous avez suivi avec votre micro ici à Armorique les derniers touristes en train de plier bagages.
0: Sandra s'affaire dans son mobilhome. Toutes les valises sont sur la terrasse.
3: C'est la fin, malheureusement. C'est le dernier jour. On range, on nettoie le mobilhome, on prend le dernier bain à la piscine et puis demain, on repart vers le Havre.
7: On récupère les beaux-parents qui sont dans les mobilhomes à côté et puis on fait la route ensemble. 4 heures de route à peu près.
0: C'est Grégory, le mari de Sandra, qui est en train de charger la voiture.
7: Il y a toujours plus de choses quand on repart que quand on arrive, alors c'est pas toujours simple.
12: Et les prochaines vacances, c'est quand ?
3: Noël, peut-être. Donc pas tout de suite. Hein.
0: Monique et son mari, eux, attendent le dernier moment pour plier la tente humide.
13: On devait partir hier, mais à cause de l'orage, tout est trempé. Alors, nous avons retardé d'une journée. Pour l'instant, on fait sécher, et puis on s'en va dans une demi-heure, trois quarts d'heure. J'ai épousé un Parisien, alors on rentre à Paris, malheureusement.
0: Cindy s'apprête à prendre la direction de la Vendée.
14: Tout le monde reprend mardi, travail, école pour la petite. Ça y est, c'est fini.
0: Et vous êtes dans quel état d'esprit ?
14: Ça va, j'ai passé de bonnes vacances, j'ai eu 15 jours de vacances, je suis partie 15 jours, tout en Bretagne, j'ai fait tout le tour, c'est parfait.
0: À l'entrée du camping, un couple de retraités vient d'arriver avec sa caravane pliante et ses vélos sur la galerie. Le mois de septembre pèse de plus en plus lourd dans la saison touristique ici en Bretagne. 11% des nuitées l'an dernier.
4: Et pour ceux qui jouent les prolongations, notez que plusieurs plages de la Manche et du Calvados sont interdites à la baignade, notamment les stations balnéaires de Deauville et de Trouville en raison de la pollution de l'eau après les fortes pluies.
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4: Et puis par ailleurs, les retours sont peut-être moins douloureux sous un ciel nuageux, Christopher.
1: Oui, 20 ans en tout cas sur une bonne partie de la moitié nord. Hein. Le ciel sera assez gris aujourd'hui. Attendez-vous aussi à de l'humidité au cours de la journée avec des pluies qui pourraient concerner d'ailleurs les départements de l'Ouest jusqu'en Alsace, en passant par le bassin parisien. Au sud, le ciel restera beaucoup plus dégagé avec du beau soleil attendu en ce samedi, notamment en Occitanie ou sur la Côte d'Azur. Côté température, ce matin, 17 à Aurillac, 18 à Amiens, Lille et Paris, 19 à Tours, à Gap, 20 degrés pour Tarbes et Strasbourg, 24 pour Montpellier. Et cet après-midi, vous aurez une moyenne de 20 degrés sur la moitié nord et plus de 27 degrés au sud avec 30 à Nice et 32 degrés pour Ajaccio.
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1: Merci d'avoir choisi votre radio ici pour démarrer votre week-end. Soyez les bienvenus. Voici une belle chanson qui sent bon l'été, les vacances. Hélène, avec Julien Clerc. Il est 6h07.

0: Hélène, Julien Clerc, vous écoutez votre radio ici. Merci d'avoir choisi votre radio ici pour démarrer votre week-end avec le jeune chanteur belge Pierre Demar qui arrive. Je pense à vous, à suivre très vite sur votre radio ici, 6h10.
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0: Un grand bonjour à vous, c'est samedi, nous sommes le 29 août et c'est ensemble que nous démarrons ce dernier week-end de ce mois d'août. Et comme tous les matins, votre radio ici va vous aider à bien démarrer votre matinée avec tout plein d'infos utiles, beaucoup de musique bien entendu et même un cours de sport sans effort.
3: Et oui, avec notre coach Nordine à table qui ne va pas nous faire courir ce matin. Nous allons par contre voir qu'avec un simple exercice à la maison, il est possible de faire du bien à notre cœur.
0: Et cela vous permettra aussi peut-être de vous faire un peu plus plaisir en mangeant, pourquoi pas, du fromage. Je sais que vous aimez ça en plus, hein, Valentin.
3: Oui.
0: Et d'ailleurs, certains fromages ont vu cette semaine leurs règles de production légèrement modifiées. Et c'est le cas notamment du comté, qui bénéficie pourtant d'une appellation d'origine protégée et contrôlée.
3: Ça, c'est mon fromage préféré. Alors, ce label européen, il imposait un cahier des charges très strict pour produire le comté. Le lait devait par exemple venir exclusivement de vaches qui pâturent dans le massif du Jura. Et ces vaches ne devaient manger que du maïs de cette région.
0: Mais malheureusement, ça vous le savez, la sécheresse est passée par là. Et donc du coup, y a moins de maïs et donc le gouvernement a autorisé les fermiers à nourrir leurs vaches avec du maïs provenant d'autres départements. Je ne sais pas si votre département est concerné, mais en tout cas cette mesure est exceptionnelle, elle sera temporaire et heureusement, Valentin, ça ne changera pas le goût du fromage.
3: Bon, mais ça c'est l'essentiel. Et dites-vous d'ailleurs, vous, chers auditeurs, quel est votre fromage préféré?
0: Beaufort, Comté, Emmental. Personnellement, on est team Comté, hein, ici ce
3: matin. Brie de Meaux aussi, qu'on n'oublie pas.
0: Également délicieux d'ailleurs au petit-déj. Envoyez-nous un petit message sur WhatsApp 0810 055 056. Votre message préféré, on en parle ensemble jusqu'à 7h.
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0: Et voici Pierre Demar pour vous réveiller en ce samedi matin à 6h12. Je pense à vous. Bonjour à tous.

0: 7h15, bon réveil avec votre radio ici, Pierre Demar, je pense à vous, et Michel Sardou, le groupe Texas également pour vous réveiller ce samedi matin. Mais d'abord, tous les week-ends, faites du sport sans effort avec notre coach sportif Nordine Attab, qui va vous aider à vous faire du bien à votre corps. Et ce matin, Nordine, vous allez réconcilier beaucoup de personnes avec le sport.
1: On associe souvent le souffle à la course à pied. Et pourtant, beaucoup de personnes n'aiment pas courir ou ne peuvent tout simplement pas le faire en raison de douleurs ou d'un manque d'habitude. La bonne nouvelle, c'est qu'il existe d'autres moyens pour améliorer son endurance. On débute par un exercice tout simple, les montées de marche. Là, vous choisissez un escalier avec 5 marches, 10, 15. Si vous débutez, 5 marches suffira. Et là, vous montez les marches simplement. Vous montez et vous descendez à un rythme confortable pendant 1 minute, puis vous récupérez 1 minute avant de recommencer. Et l'objectif est de pouvoir parler tout en étant légèrement essoufflé. Ça, c'est l'indication. Mais si vous êtes facile, vous pouvez effectuer cet exercice sur un escalier avec plus de marches. C'est la première chose. Et la deuxième, montez les marches 2 par 2. Et grâce à ça, vous allez solliciter le système cardiovasculaire et les muscles des jambes notamment. Et vous pouvez effectuer 3 séries d'1 minute.
0: Et ça, c'est plutôt simple. C'est bon pour le cœur, pour les poumons. Et si on est essoufflé, Nordine, ce n'est pas forcément une mauvaise chose.
1: Au contraire, être légèrement essoufflé est tout à fait normal. C'est même un signe que le cœur et les poumons travaillent. En revanche, il faut être capable de parler pendant l'effort. On continue par un deuxième exercice, des montées de genoux qui peuvent s'effectuer debout ou assis. On débute debout, les pieds légèrement écartés et les bras le long du corps. Le dos est droit et à partir de là, de manière alternative, vous allez monter un genou puis l'autre en accompagnement, si vous pouvez, avec les bras. Et vous adoptez un rythme régulier et confortable sans chercher à augmenter la vitesse. Par contre, si vous avez des difficultés, cet exercice peut aussi être effectué assis sur une chaise, sur l'avant de la chaise. Et là, tranquillement, même chose, vous remontez le genou droit, puis le genou gauche, et vous alternez comme ceci, par exemple sur 3 séries de 30 secondes. Et grâce à ça, vous allez solliciter notamment le système cardiovasculaire, les cuisses, les hanches et la coordination. Allez, à vous de jouer.
0: Et en cette période de rentrée, ça vaut le coup de repartir du bon pied. Merci beaucoup, Nordine Attab.
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0: Et ce soir, les fans de Fort Boyard seront tous devant France 2 parce que c'est la fin de la saison. On va en parler avec Patrice Gascoigne qui a rencontré le nouvel animateur de Fort Boyard, Cyril Ferraud. Mais d'abord, Texas, comme promis sur votre radio ici pour vous réveiller. I Don't Want a Lover. Ça a été l'un des premiers grands succès de Texas au début des années 90, fin 80. Allez, bienvenue à tous, bon réveil, 6h18.

0: Don't Want a Lover, le groupe Texas. Quel plaisir d'être là avec vous en ce samedi matin. Merci d'avoir choisi votre radio ici, qui prolonge votre été d'ailleurs, en vous offrant ce matin un poste de radio pensé pour vous suivre partout.
1: Et oui, puisqu'il fonctionne avec des piles qui se rechargent en USB ou même à l'énergie solaire, et ça c'est vraiment pratique pour nous écouter et faire suivre votre radio ici partout avec vous. Plus d'excuses.
0: À la maison, au travail, dehors, justement, tiens d'ailleurs, dites-nous hein, où est-ce que vous nous écoutez ce matin, ce samedi à 6h22, vous nous envoyez un petit message WhatsApp 0810 055 056.
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0: 6h22, bonjour Patrice Gascoigne pour les coulisses télé de ce samedi. Vous nous emmenez au cœur de l'un des jeux préférés des Français qui malheureusement se termine ce soir.
3: Je ne voudrais pas vous donner un petit coup au moral, mais quand Fort Boyard s'arrête, c'est qu'on approche sérieusement de la rentrée. Je vous ai mis le générique de fin, histoire de vous préparer psychologiquement à cette fin de saison de Fort Boyard. Mais vous allez encore pouvoir en profiter ce soir sur France 2 de votre jeu d'aventure familiale préféré. Et pour moi, c'est l'occasion d'aller retrouver le nouvel animateur de Fort Boyard, celui qui en a repris les commandes cet été, Cyril Ferraud. Finalement, Cyril Ferraud, devenir animateur sur le fort, c'était inéluctable, non ?
4: Non, parce que la chaîne aurait pu faire appel à d'autres personnes. Ce qui m'a beaucoup touché, c'est qu'on pense à moi, c'est qu'on m'a laissé réfléchir. Vraiment, je n'y suis pas allé sans réfléchir en me disant « Ah, ça va forcément être toi », etc. On s'est posé avec la chaîne, la production, pour voir si on avait la même envie, entre guillemets, d'un nouveau Fort Boyard. Si on allait dans la même direction, si on avait envie des mêmes choses. Et c'est seulement après ces étapes de réflexion qu'on s'est tapé dans la main et que je suis devenu le nouveau maître du fort, entre guillemets. Et ça donnera ce que vous voyez désormais le samedi soir.
3: Cyril Ferraud boucle donc sa première année sur le fort en tant qu'animateur. Son prédécesseur Olivier Mine a présenté l'émission durant 23 ans. Alors Cyril Ferraud, sommes-nous tous partis pour un règne de 23 ans minimum de Cyril Ferraud? Toujours plus haut, toujours plus fort?
4: Mais que sera la télé dans 23 ans? Non, ce qui est sûr, c'est qu'on va faire les choses petit à petit. On va déjà, j'espère, réussir cette première saison. J'espère que toutes les évolutions vont plaire aux téléspectateurs. Et j'espère qu'on est parti pour une nouvelle ère qui n'efface rien de ce qui a été fait auparavant et merveilleusement bien fait, mais qui va tenter de continuer à faire évoluer Fort Boyard comme c'est le cas déjà depuis 37 ans.
3: Donc Cyril Ferraud a réussi tous ses rêves de gosse maintenant.
4: Celui-là, il est particulièrement beau. Des rêves, on en a toujours, heureusement. Il ne faut jamais s'arrêter de rêver dans la vie, parce que sinon, vous ne vivez plus.
3: En attendant de savoir si on vivra 23 années de présentation de Fort Boyard avec Cyril Ferraud, profitons en famille de l'émission de ce soir. Ça commence vers 21h et ça se passe bien entendu sur France 2. Quant à moi, je vous retrouve demain pour vous parler d'une légende du foot dont la télé tire le portrait, Michel Platini.
0: Merci beaucoup Patrice Gascoigne. Rendez-vous demain. Et ce soir, vous avez également l'émission The Voice Kid qui a recommencé, qui est reparti pour une nouvelle saison depuis samedi dernier avec des jeunes talents qui sont incroyables. Yeah. Tiens, en parlant de musique, en chantant, voici Michel Sardou sur votre radio, ici à 6h25. Soyez les bienvenus, bon week-end.
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0: Michel Sardou, merci d'avoir choisi votre radio ici. Bonne fête aux Sabines aujourd'hui en ce samedi 29 août et bon anniversaire à Enzo.
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0: 1994 pour cette belle chanson et bon anniversaire à vous. Bonjour Catherine Viguier, l'horoscope de ce samedi avec un signe fort à retenir aujourd'hui, ce sont les poissons.
2: Alors, laissez votre porte ouverte à des rencontres, chers poissons. Votre mission, cher Bélier, être prêt pour assurer en cette rentrée et ça ira. Taureau. Si vous étiez seul ou mal accompagné, la vie pourrait vous surprendre en bien. Gémeaux, une dose de confiance est nécessaire au sujet de votre foyer et côté travail. Cancer, il faut trouver le juste milieu sans renoncer à qui vous êtes. Lion, il y a des perturbations, mais vous avez la force et la foi pour les dépasser. Vierge, il ne s'agit pas de vous sentir piégé dans une relation, vous avez votre libre arbitre. Balance, n'anticipez pas, essayez de vous poser, demain sera un autre jour. Scorpion, vous, il faut bouger, vous vous sentirez bien où que vous soyez. Sagittaire, c'est une journée idéale pour vous rapprocher de la famille et pour embellir votre lieu de vie. Capricorne, si l'été a été compliqué, à présent la chance domine, saisissez-la. Verseau, un engagement financier vous demande votre attention, mais aussi de vous prononcer. Poisson, ça se joue à deux, pas tout seul, restez ouvert à l'inattendu. Et pour nous tous, nos rendez-vous sont sincères et pas trop intéressés.
0: Merci beaucoup Catherine Viguier, 6h30, dans moins de 2 minutes, Valentin Bertrand, l'info du jour.
3: Le ministère des Affaires étrangères le confirme, 4 Français sont bien portés disparus après la coulée de boue au Népal. Vous allez l'entendre, 3 d'entre eux se trouvaient dans un bâtiment totalement détruit.
0: L'info d'ici à suivre juste après le 90 secondes, l'actu en 1 minute 30, Valentin Bertrand à 6h30.
3: Ils sont épuisés par les incendies à répétition, les sapeurs-pompiers déposent un préavis de grève d'un mois et demi à partir du 8 septembre pour demander davantage de moyens. Des recrutements massifs aussi, une grève symbolique sans conséquence sur leur mission. Elle intervient juste avant les discussions sur le prochain budget. Dans les Landes, le feu parti hier de Magesque, à côté de Dax, est maintenant fixé. Il a parcouru 30 hectares de pins. 2 euros de plus pour un t-shirt, 12 euros pour une veste. Le gouvernement dévoile les pénalités financières appliquées dès mardi aux produits de l'ultra fast fashion comme Shein ou Temu. Objectif, réduire les déchets textiles. Ces malus vont augmenter progressivement jusqu'en 2030. Le verdict est tombé après une longue journée de dépouillement. Le département des Pyrénées-Orientales conserve finalement son nom. Les habitants étaient appelés à se prononcer entre le nom actuel et un nouveau Pyrénées catalane. 40 000 votants ont participé à cette consultation. Après la cyberattaque des serveurs de l'éducation nationale, la situation commence à rentrer dans l'ordre. 2 académies restent malgré tout touchées, celle de Toulouse et de Nantes, avec des mails, des outils pédagogiques toujours inaccessibles. Le retour au papier est donc envisagé pour la rentrée si le problème persiste. Dernier week-end avant la rentrée, justement, et forcément beaucoup de monde sur la route du retour des vacances. Tout le pays est en orange sur la carte de Bison Futé. Orange aussi côté départ dans le Grand Ouest et en Auvergne-Rhône-Alpes. 170 km à parcourir en trottinant entre la France, l'Italie, la Suisse et surtout 10 000 mètres d'ascension. Les coureurs de l'ultra-trail du Mont-Blanc sont en plein effort depuis hier soir. Ils sont 2500 à tenter cette grande boucle. Les plus rapides mettent généralement une vingtaine d'heures.
0: 6h31, l'info du jour, Valentin Bertrand, c'est désormais confirmé. 4 Français sont portés disparus après la coulée de boue dans une vallée de l'Himalaya.
3: Oui, confirmation du ministère français des Affaires étrangères 3 jours après cette vague dévastatrice. Leurs proches sont toujours sans nouvelles. Et les détails qui nous parviennent ne sont pas rassurants. Marie Mutrici, plusieurs de ces touristes se trouvaient dans un bâtiment totalement ravagé.
4: Oui, le pèlerinage du Mont Kailash au Tibet, au sud-ouest de la Chine, au cœur du massif de l'Himalaya. C'est une destination importante pour plusieurs religions, pour les hindous, les bouddhistes notamment, et pour la fondation Isha qui propose des programmes de yoga et qui organise des voyages vers cet endroit. C'est cet organisme qui a précisé qu'un groupe de 80 de ces pèlerins comptait 3 Français. Dans une vidéo publiée sur Instagram mercredi, le leader de cette organisation spirituelle apparaît en larmes. Il explique que le dernier message du guide du groupe est envoyé à 21h05. Il écrit alors qu'il se trouve avec les pèlerins sous-marin dans l'immeuble de l'immigration chinoise, celui qu'on voit emporté par l'immense coulée de boue sur toutes les vidéos qui circulent depuis. Le portable népalais du guide, qui aurait dû être joignable s'il avait passé la frontière, ne répond pas, précise encore le responsable. La Fondation Isha n'évoque pas en revanche le quatrième Français porté disparu. Il était enregistré dans la même agence de voyage que les trois autres ressortissants tricolores qui faisaient ce pèlerinage.
3: Et le bilan global de cette coulée de boue s'est encore alourdi cette nuit. Plus de 600 morts désormais et 2500 personnes encore recherchées. La météo, Christopher, avec un ciel assez nuageux aujourd'hui.
0: Notamment sur la moitié nord du pays, le ciel sera assez gris. Aujourd'hui, attendez-vous aussi à de l'humidité au cours de la journée, avec des pluies qui pourraient concerner les départements de l'ouest jusqu'en Alsace, en passant par le bassin parisien. Au sud, le ciel sera beaucoup plus dégagé, avec du beau soleil attendu en ce samedi, en Occitanie, sur la Côte d'Azur, en Corse. Profitez-en. Température à noter pour ce matin, 17 à Aurillac, 18 à Amiens, Lille, Paris, 19 pour Tours, à Gap, 20 degrés à Tarbes, Strasbourg, 24 à Montpellier. Cet après-midi, une moyenne de 20 degrés pour la moitié nord, plus de 27 au sud, avec 30 notamment pour Nice, et 32 degrés à Ajaccio.
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0: On est bien, vous êtes bien sur votre radio ici, soyez les bienvenus, c'est le week-end, dernier week-end du mois d'août, hein. Mais on en profite pleinement en musique avec Étienne Dao et Dany à 6h34.

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0: Vie numérique, vie privée. Tous les matins, Valentine Letès, vous nous aidez à mieux vivre avec les nouveaux outils numériques qui nous entourent. Et ce matin, vous nous alertez sur les fuites de données qui se multiplient actuellement, Valentine.
4: On l'a vu avec les impôts, 3 fuites successives, près de 700 000 Français concernés et des pirates en possession de leur identifiant fiscal, leurs coordonnées, état civil ou encore de leur taux de prélèvement à la source. Le risque principal, c'est quoi? Des tentatives d'escroquerie, appelées hameçonnage, phishing en anglais, est rendu particulièrement crédible par la mention, par mail ou par téléphone, de ces données personnelles volées.
0: Et ça, c'est vraiment un gros problème. Si on est concerné, Valentine, que fait-on ?
4: Petit mode d'emploi concocté avec la CNIL, la Commission nationale de l'informatique et des libertés. Est-ce qu'on change de mot de passe ? Si vous utilisez le même partout, oui, absolument. C'est l'occasion de mettre en place une règle de base de cybersécurité. Choisir des mots de passe différents et complexes pour chacun de vos comptes. Si c'est déjà le cas, pas besoin de changer. Par sécurité, déconnectez tout de même vos comptes de tous vos appareils. Est-ce qu'on active la double authentification ? Oui, si le service vous est proposé, vous augmentez la protection de vos données. Est-ce qu'on se méfie ? Absolument. Et de tous les mails, coups de téléphone ou SMS que vous pouvez recevoir. Et souvenez-vous, aucun organisme, l'assurance maladie comme l'administration fiscale, aucune banque, aucun fournisseur de services ne vous demandera vos données personnelles sensibles par téléphone, ni vos identifiants de connexion, ni vos mots de passe, encore moins vos informations de paiement. On évite justement d'enregistrer sa carte bancaire sur chaque site dès le premier achat. En cas de fuite, vos numéros de carte peuvent aussi être volés. Et pour l'avenir, l'idéal, c'est aussi d'avoir plusieurs adresses mail, d'en utiliser une pour votre shopping, une autre pour l'administration, une pour le travail, etc. Et puis prévenez vos proches. Si vous êtes marié, par exemple, et que vos données fiscales ont été volées, votre conjoint aussi est concerné.
0: Et oui, merci beaucoup Valentine Letès. On vous donne tout plein d'autres astuces hein, pour choisir vos mots de passe, notamment sur notre site ici.fr, page vie numérique, vie privée. 7h-20, tiens, en parlant de votre vie privée, quel est votre fromage préféré? On est curieux.
1: Comment vous y allez, vous?
0: Ah bah oui, hein, on veut tout savoir. Alors, tout à l'heure, on parlait comté, et c'est vrai que comté minimum 24 mois. Oui. Personnellement, en dessous, c'est pas top top. Le vôtre
1: Oui, 18-24, voilà, c'est là où je me situe.
0: Bon, Beaufort, Emmental, Brie, fromage de chèvre, hein, de brebis, allez-y, vous nous le dites, hein, ce matin, votre fromage préféré, 0810 055 056, un petit message WhatsApp, et Stéphane Bern va nous raconter dans un instant l'histoire du succès du camembert, un gros fromage normand qu'on a envie de partager avec vous ce matin.
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0: Et pour la musique, la jeune chanteuse Marine, la gagnante de la Star Academy 2025, on va l'écouter. Et d'ailleurs, elle a partagé une info sur ses réseaux sociaux récemment, comme quoi elle sortira prochainement son deuxième album. On attend ça avec impatience. Mais d'abord, 6h42, tous les matins, chaque jour, vous le savez, votre radio ici vous propose un voyage dans le temps. Grâce à vous, Stéphane Bern, avec le meilleur de vos histoires le week-end. Et aujourd'hui, vous nous faites voyager au temps de la Révolution et du lait cru, Stéphane.
9: On fait souvent tout un fromage de la Révolution française. Et pour cause, elle en a fait naître un, et pas n'importe lequel. Nous sommes en 1791 dans le petit village normand de Camembert, au cœur du pays d'Auge. Marie Harel, jeune fermière, donne refuge à un prêtre réfractaire venu de la région de la Brie. L'homme se cache pour échapper aux persécutions liées à la constitution civile du clergé. Pendant les longues soirées d'hiver, il lui enseigne les secrets de la fabrication d'un fromage à pâte molle. Du lait de vache crue, caillé doucement, moulé à la louche, puis affiné sous une fine croûte fleurie. Niveau parfum d'ambiance, on est loin de la bougie senteur vanille. Mais le résultat est un petit miracle. Une pâte fondante, un goût à la fois doux et affirmé, une texture qui s'affine avec le temps.
15: Ah, qu'il est bon, le camembert.
9: Le fromage séduit d'abord les paysans du coin, puis les marchés de Normandie. Le camembert vient de voir le jour. En 1850, l'ouverture de la voie de chemin de fer entre la Normandie et Paris permet d'écouler toujours plus de camembert jusqu'à la capitale. 6 heures de train suffisent désormais pour que les camemberts se retrouvent sur les étals parisiens contre 3 jours en diligence jusqu'alors. L'invention en 1890 de la fameuse boîte en bois de peuplier ronde accélère sa conquête des tables à travers le monde. Légère, pratique, empilable, bref, le Tupperware du fromage.
16: Regardez bien cette boîte. À l'intérieur, il y avait un camembert. Je l'ai mangé.
9: Aujourd'hui, il s'en consomme plus de 60 000 tonnes par an en France. Et son nom est devenu un symbole de terroir et de fierté nationale. Alors, la prochaine fois que vous ouvrez un camembert bien affiné, savourez bien cette délicieuse odeur de révolution.
0: Le camembert. Donc là, on était en Normandie. Merci beaucoup à Stéphane Bern. D'ailleurs, vous retrouvez Stéphane Bern avec tout plein de voyages dans le temps, tous les matins de la semaine, juste avant le journal de 8h. Donc, nous étions en Normandie, Valentin. On a parlé du comté, donc à l'est. Qu'est-ce qu'on a d'autre? Donc, Emmental, on est plutôt dans les Alpes.
1: Brinemont, région parisienne. Il nous manque un petit peu le sud.
0: Ouais, et l'Auvergne aussi.
1: Et l'Auvergne,
0: vous avez raison. Dites-nous, quel est votre fromage préféré, les amis? 0810 055 056. On vous offre en plus un magnifique poste de radio pour nous écouter partout, tout le temps, où que vous soyez, à la maison, au boulot, en vacances. Oui, parce que les vacances se poursuivent également. Appelez-nous maintenant et vous serez avec nous sur votre radio ici d'ici 5 minutes. Tout de suite, voici Marine, cœur maladroit. Il est 7h moins le quart.

0: week-end avec votre radio ici, Cœur Maladroit. La chanteuse Marine qui était à Angoulême durant ces derniers jours, puisqu'elle est membre du jury du Festival du film d'Angoulême, 19e édition qui se termine d'ailleurs aujourd'hui en ce samedi 29 août.
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0: Avec tout plein d'infos pratiques, beaucoup de conseils, votre radio ici est là pour vous accompagner, pour vous aider dans votre vie quotidienne. Avec une question à 6h48. Avez-vous un voisin un peu trop bruyant, les amis? Car le bruit est souvent l'une des principales causes des conflits de voisinage. Et cela peut tous nous concerner. Bonjour Marie-Laure Zonshine.
3: Bonjour Christopher.
0: Vous êtes la rédactrice en chef déléguée du magazine Femme Actuelle. Et ce samedi, vous consacrez tout un dossier à ce problème des nuisances sonores. Qui englobe quel type de nuisance, Marie-Laure?
3: Alors, pour vous répondre, Christopher, il faut déjà partir de la définition légale du trouble anormal de voisinage qui figure depuis 2 ans maintenant dans le Code civil. Toute la question est

0: informé de la gêne occasionnée, il peut ne pas en avoir conscience ou pas dans les mêmes proportions que vous. Demandez-lui de venir constater lui-même les nuisances et voyez ensemble ce qui peut être envisagé. Il y a plein de solutions possibles, bien sûr. Des patins sous les chaises, un tapis anti-vibration pour le lave-linge. On peut trouver tout un tas de solutions pratiques, y compris en cherchant sur les sites des spécialistes du bricolage. Alors le problème, bien sûr, si rien ne se passe, vous pouvez lui envoyer un courrier simple avec les horaires, la fréquence des nuisances et les solutions demandées. Il faut savoir aussi qu'en cas de copropriété, vous pouvez informer le syndic ou le bailleur si le voisin est un locataire.
1: Et si ça ne marche pas, Marie-Laure, que fait-on ? Est-ce qu'il faut éventuellement passer par la case justice ?
0: Ben, effectivement, Christopher, dans ce cas, il ne reste plus que ça. Hein. Si le voisin fait la sourde oreille, vous pouvez faire appel gratuitement à un conciliateur de justice qui viendra chez vous. Il suffit de remplir le formulaire de saisine qu'on trouve très simplement sur Internet, sur le site conciliateur.fr. Si un accord est trouvé sur les solutions à mettre en place, eh bien, le procès-verbal peut être homologué par le juge. Et bien sûr, alors là, quand la conciliation échoue, il reste la voie classique des tribunaux, au civil ou au pénal. Sauf que, bien sûr, c'est long, c'est coûteux. Ça n'est pas idéal pour tenter de conserver des relations de voisinage correctes, surtout si vous venez d'emménager. L'idéal, vraiment, c'est de trouver un terrain d'entente.
1: Bien entendu. Et sinon, offrez-lui ce magazine, ce numéro, un kiosque depuis ce matin, consacré aux nuisances sonores, ce beau dossier que vous proposez, Marie-Laure, dans ce nouveau numéro de Femme Actuelle, avec un petit café et un gâteau. Ça peut peut-être arranger les choses.
0: Pourquoi pas? Bonne idée.
1: Merci beaucoup, en tout cas, Marie-Laure Sunshine. Et un très bon week-end à vous.
0: Merci, Christopher. Bon week-end également.
1: 7h-10 sur votre radio ici. Voici un message in the bottle avec le groupe Police sur votre radio ici. Bon début.

0: capote le groupe Police sur votre radio ici. Nous sommes le samedi 29 août et à 7 ans moins de 5, nous accueillons Geneviève sur l'antenne d'ici. Bonjour à vous Geneviève.
1: Bonjour Geneviève.
2: Bonjour Christopher et Valentin.
0: On est vraiment ravis de vous recevoir ce samedi matin, Geneviève. Debout depuis quelle heure?
2: Moi aussi, je suis ravie.
0: Debout depuis quelle heure, Geneviève?
2: Oh, depuis 6 heures.
0: Depuis 6 heures.
1: Bien matinal.
0: Très bien, du côté de la Manche, vous habitez du côté de Berneville-Carteret. Ça, c'est pas mal, au bord de la mer.
2: Je suis sur la côte ouest du Cotentin, face aux îles anglo-normandes.
0: Eh bien, forcément, on mange du bon fromage là-bas, Geneviève.
2: Eh que oui.
0: Et depuis ce matin,
2: Évidemment, du camembert, ça c'est sûr, mais il y a aussi un fromage qui me revient et que j'aime toujours, c'est le fromage de la Trappe. C'est un fromage qui était fabriqué à l'origine par les moines cisterciens de Bricbec. Ça m'a parlé à beaucoup de monde parce que tout le monde a connu, ils existent encore. L'abbaye existe encore et les moines aussi, mais ils sont moins nombreux. Hein.
0: D'accord, et j'imagine que ce fromage est savoureux. On peut le manger au petit-déj ou pas?
2: Ah oui, alors absolument, avec un bon morceau de pain et de beurre, c'est super bon.
0: Ben oui, et on salue à tous les boulangers pâtissiers qui nous font du bon pain le matin. Geneviève, on vous offre votre poste de radio ici, bourré de technologie, il y a une belle lampe, hein. Système Bluetooth, c'est vraiment la totale. Hein.
1: Ça éclaire super bien, et c'est une belle radio pour nous emmener partout avec vous Geneviève.
0: Eh ben voilà,
2: c'est génial.
0: Geneviève, on vous embrasse et on vous souhaite un très bon week-end, à bientôt.
2: Eh bien, merci beaucoup, je vous embrasse aussi. Merci beaucoup.
0: Au revoir.
1: Très bonne journée.
0: La revue de presse décalée de Willy Rovelli à 6h57. Bonjour Willy.
3: Bonjour, bonjour. Et on commence avec la ministre de l'écologie, Monique Barbu, dans la tourmente, après avoir déclaré que c'est Jean-Luc Mélenchon qui avait le plus de propositions sur le climat et le réchauffement dans son programme électoral. Après bon, c'est pas étonnant, hein. Barbu comme nom, ça fait très islamo-gauchiste. 9 personnes, dont 4 internationaux français de pétanque, ont été interpellées dans le Var et en Gironde. Elles seront jugées pour escroquerie en bonne organisée, dit loi. Eh oui, tout est bon dans le cochon, mais pas dans le cochonnet. Ah ben non. Les agents de la sûreté de la SNCF vont pouvoir porter des pistolets taser. Voilà. Alors le problème, ça va pas être de les utiliser, hein. Ça va être de les recharger dans les TGV où les prises marchent aussi bien que la Wi-Fi. Dans le Var, pour ne pas avoir organisé ses obsèques, un homme jette le corps de son frère à la poubelle. Voilà, on appelle ça le fratrie sélectif. Fratrie sélectif, elle est bonne. Après, si son frère s'habillait comme un sac, c'est un bel hommage funèbre en même temps. C'est le premier mec qui n'est pas allé au cimetière en corbillard, mais en camion poubelle. Scandale en Turquie où un plat servi dans une soupe populaire contenait de la viande d'un cheval de course à la retraite. Entrée, plat, dessert, bah ça va, ils ont eu le tiercé dans l'ordre. Ce qui leur a mis la puce à l'oreille, c'est quand quelqu'un s'est pété les dents en mâchant un fer à cheval. Le chanteur Gilbert Montagnier se confie sans tabou sur ses problèmes d'argent. Le fisc m'a tout pris. Il lui reste même plus ses yeux pour pleurer en plus. Les Sunlight des Tropiques, là, il peut plus, hein, c'est beaucoup trop cher. Non, ça va devenir les Sunlight de Pornic, tu vas voir. Selon une étude, la pratique coquine favorite des habitants du Grand Est est le sexe oral. Bien plus que partout en France, oui. Apparemment, dans l'Est, la saucisse dans la bouche, c'est pas seulement quand on mange une choucroute. Voilà, c'est pour ça qu'on n'arrive jamais à prononcer les noms des villages d'Alsace et de Lorraine. Voilà, parce que pour bien le faire, il faut avoir la bouche pleine. De plus en plus de parents donnent leur aliment préféré en guise de prénom à leurs enfants. Ça va être sympa, dis donc, dans les familles. Bon, cassoulet, tu commences à me gonfler, hein. T'es vraiment tout le portrait de ta mère, là. Oui, prends date de morue, c'est bien de toi que je parle, oui. Chez les courgeots, je pense qu'ils donneront le prénom d'un aliment qui se congèle facilement. Enfin, le saviez-vous? En Angleterre, si on envoie la photo de son sexe sur un site de rencontre sans le consentement de la personne qui la reçoit, on risque 1 an de prison ferme. Eh oui, on risque le zonzon pour son zizi. Allez, passez un bon samedi et à tout à l'heure midi.
0: Merci beaucoup Willy Rovelli. Je passe la main à l'équipe d'ici matin dans votre région.
4: Et je récupère la main. Merci beaucoup. Je vous souhaite un bon réveil et je suis ravi de vous retrouver. On peut souhaiter une bonne rentrée parce que c'est dans quelques jours. En tout cas, c'est la nôtre ce matin. Bonjour David Doba.
5: Bonjour Mathieu, bonjour à tous.
4: Je salue également notre réalisateur. Bonjour JP.
6: Bonjour Mathieu, bonjour à tous.
4: Puis c'est Christelle que vous allez entendre ce matin. Elle est de l'autre côté du téléphone. Il y a deux possibilités pour nous rejoindre, participer à cette émission. Nous passer un coup de fil ou alors nous rejoindre sur le WhatsApp ici Vaucluse. Dans les deux cas, c'est le même numéro 04 90 10 14 04 04. Je vous souhaite un bon début de journée.
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4: Nous sommes le samedi 29 août, il est 7h.
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4: L'info ici en Vaucluse, David Dauba, une page s'est définitivement tournée hier pour les salariés de Fibre Excellence.
8: Une usine qui a officiellement fermé ses portes. La décision avait été prise par la justice. Usine de Tarascon, évidemment, à l'occasion de cette dernière journée, une soixantaine de salariés, qu'ils soient d'ailleurs syndiqués ou non, se sont donc retrouvés devant le bâtiment de pâte à papier. Une manière pour eux de dénoncer cette fermeture, mais aussi et surtout le licenciement de 270 personnes. Anouk Caron, vous étiez sur place hier matin et bien évidemment, l'émotion était aussi au rendez-vous.
9: Devant l'usine, les traits sont tirés et beaucoup ont la voix qui tremble quand on leur tend le micro. Adrien, par exemple, est très touché. Il a travaillé ici pendant 20 ans en tant qu'opérateur de production.
10: On est clairement désolé, dépité, dégoûté. Finir comme ça, après avoir subi un PSE en 2021, après avoir fait des énormes efforts, forcément, ben, on garde un goût amer et qu'aujourd'hui, on ne comprend pas trop.
9: Au milieu des drapeaux de Force ouvrière et de la CGT, plusieurs salariés échangent et évoquent des souvenirs sans réussir réellement à réaliser que l'usine va fermer.
10: Les gens n'y croient pas en fait, que cette usine puisse disparaître. Même pour les riverains, c'est impossible pour eux, mais c'est terminé pour nous.
9: Il y a de l'émotion, j'imagine, forcément.
10: Bien sûr, oui, forcément. Forcément, après 20 ans de société, moi c'est l'usine qui a nourri ma famille, mes enfants, ça m'a permis d'acheter ma maison.
9: Beaucoup ont donc du mal à quitter le site, et certains, comme Florian, sont aussi inquiets pour des questions de sécurité.
11: Il y a plusieurs milliers de mètres cubes de produits chimiques encore dans l'entreprise. Où ça va atterrir dans l'Orne ? Il n'y a que les salariés qui peuvent avoir cette compétence-là. Il n'y a qu'eux qui la détiennent. Il n'y a qu'eux qui savent ce qu'il faut faire en cas de problème X ou Y et qui connaissent les procédures.
9: Et certains salariés n'excluent pas de continuer à se mobiliser dans les prochains jours.
8: Et certains espèrent d'ailleurs un rendez-vous avec le préfet pour prolonger leur contrat et assurer eux-mêmes donc la sécurité du site. C'était un reportage d'Anouk Caron. Durant 3 jours, policiers CRS, membres de la brigade d'intervention d'Avignon et de la BAC se sont mobilisés pour une grosse opération anti-drogue à Carpentras, menée donc sur le point de deal du Pou du Plan. 9 personnes interpellées, 4 déférées, 5 500 euros en liquide et l'équivalent de 13 000 euros de drogue, principalement de la cocaïne, ont été saisis. Un dramatique accident hier après-midi à Mérindol. Un homme de 86 ans qui se trouvait dans une voiture est décédé après avoir été heurté par un train de marchandises. Il se trouvait sur le passage à niveau, route départementale 32. La circulation, évidemment, a été fortement perturbée suite à cet accident.
4: Une journée pour tout oublier.
8: Et notamment le fait que certains n'ont pas pu prendre de congé pour leur apporter un peu de choix. Dans cet été caniculaire, le Secours Populaire se mobilise aujourd'hui en organisant sa traditionnelle journée pour les oubliés des vacances. Direction donc le Magic Parkland, un parc d'attractions des Bouches-du-Rhône. Une quarantaine de petits Vauclusiens y participent, tous âgés de 6 à 13 ans. Delphine Tisser, coordinatrice du Secours Populaire 84, est en charge de ce dispositif et elle revient sur l'origine de cette journée.
12: La journée des oubliés des vacances est une journée historique au Secours Populaire qu'on a commencé avec les enfants d'après-guerre, les orphelins, à organiser des sorties et du coup c'est resté dans notre ADN. Aujourd'hui, ce qu'on appelle la JOV, journée des oubliés des vacances, donne la priorité aux enfants sur une sortie, sur une journée un petit peu exceptionnelle à la fin de l'été uniquement pour ceux qui ne sont pas partis en vacances, pour leur permettre, quand ils rentrent à l'école, d'avoir quelque chose à raconter et du coup d'être un enfant comme les autres. On est un petit peu sorti du territoire Vaucluse. Nous allons à Magic Parkland. C'est un parc à taille humaine et les grands ont l'impression de pouvoir être autonomes sur la journée pour aller faire tel ou tel manège. C'est un parc que l'on trouve assez familial et sur lequel on amène cette année une quarantaine d'enfants.
8: Et 4 millions d'enfants chaque année ne partent pas en vacances.
4: On termine, David, en ouvrant la rubrique Carnet Rose.
8: Pour célébrer une naissance aussi exceptionnelle qu'inquiétante à Pirlat, se trouve un lieu unique, la ferme aux crocodiles. Figurez-vous que 10 bébés crocodiles du Nil sont nés le week-end dernier, mais eh bien, ce qu'il y a d'exceptionnel, c'est qu'ils sont nés sans l'intervention humaine en extérieur, bien aidés par les températures caniculaires. Alexandre Berthaud.
13: Il n'y a pas cru Antoine Solaire samedi quand il a vu le message de sa collègue.
14: Il y a des bébés crocodiles dans l'enclos sur la zone extérieure, donc on est tous allés voir, effectivement.
13: Ils sont là, 10 bébés. Des soigneurs font diversion avec la mère pendant que le responsable animalier du site récupère les petits, les montre au public présent, émerveillé. Et c'est là qu'il réalise la signification d'une telle naissance.
14: Presque inquiétant de se dire que le crocodile a réussi à se reproduire naturellement dehors à Pierre-Latte. Ce qui veut dire que là, dehors, à ciel ouvert, sans aucun artifice de notre part, le sol est resté à une trentaine de degrés pendant 3 mois d'affilée.
13: Les crocodiles sont maintenant sous surveillance, loin du public, toujours dans une eau à 28.
7: De voir si tout va bien, s'ils évoluent bien.
13: Le soigneur Antonin Savoie nous montre les petits spécimens bien mignons.
7: On a commencé à distribuer des insectes, mais pour l'instant...
13: Mais lui aussi a bien compris que ce n'était pas normal.
7: C'est inquiétant, on ne sait pas avec quoi on finira comme espèce dans nos territoires. Ça va favoriser effectivement les espèces potentiellement envahissantes. C'est vrai que nous on retrouve par exemple beaucoup de tortues de Floride dans la région qui vivent très bien avec nos climats.
13: Lucide mais attendri par les petits spécimens, une chance malgré tout pour cette ferme tropicale dont la population est vieillissante.
8: Un reportage d'Alexandre Roberto, justement Mathieu, la météo.
4: Ah bah c'est bien.
8: Propice aux crocodiles.
4: Ah bah oui, mais vous voyez, on a de la chaleur sans excès. Non, franchement, on est bien cet après-midi. On va pouvoir profiter de ce dernier week-end de vacances en allant pourquoi pas aller faire un petit tour à la plage. Là, 30 degrés, en tout cas chez nous. Cet après-midi, ça sera la température la plus chaude à Carpentras, à Bolène. On ira quand même jusqu'à 31 degrés à Lille-sur-la-Sorgue, 27 degrés sur le plateau d'Albion. Et puis ce matin, vous sentez la différence. Il fait quand même bien meilleur. 18 degrés à Avignon, 14 à Cavaillon, 12 degrés à Apt et 8 petits degrés dans le pays de Sceaux. On aura du soleil dans le ciel toute la journée. Petit voile nuageux qui va remonter par le sud dans le courant de l'après-midi, mais vraiment sans danger, avec aucun risque de pluie en tout cas. Et puis notez également que nous n'aurons pas de vent pour cette journée de samedi.
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4: On est content de vous retrouver. Merci de commencer la journée avec votre radio. Le week-end aussi avec votre radio locale. Ici, Vaucluse et vos chansons préférées qui nous font voyager comme ça dans les décennies. On est dans les années 80 avec le groupe culte de cette époque-là, Niagara. Je dois m'en aller. Il est 7h07.

0: nous a préparé le nouveau Soprano. Ça s'appelle DJ. C'est ce qu'on écoutera là dans les minutes qui viennent. Promis, c'est avant 7h30.
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0: Et d'ailleurs, ce matin, vous êtes nombreux, déjà très nombreux, et je vous en remercie à nous envoyer plein de petits messages sur le Facebook ici Vaucluse. On a Gérard qui se réveille à Cavaillon avec 14 degrés. Il est content de nous retrouver, visiblement. Vous êtes mon rayon de soleil. Bah, merci beaucoup, Gérard. On est ravis de vous avoir avec nous. Véronique, elle est à Châteauneuf-de-Gadagne ce matin. Il fait 13 degrés. On était à Pierre-Latte il y a quelques minutes pour parler de la ferme aux crocodiles. Bah, ce matin, 16 degrés avec un ciel un peu orange. C'est très joli. C'est le même message qu'on a eu il y a quelques minutes. Voilà. Bah, continuez. Vous avez deux moyens de nous envoyer des petits messages. La page Facebook ici Vaucluse, le WhatsApp également au 04 90 14 04 04. Tiens, avant 7h30, vous allez retrouver un tout nouveau rendez-vous. Philippe Roche, humoriste, comédien, chanteur. Vous l'avez peut-être vu d'ailleurs cet été. Il était au Festival d'Avignon. Il sera là tous les week-ends pour partager son humeur du moment. Pour l'instant, il est 7h11, le Vaucluse vu par vos yeux. Chaque week-end, on choisit une de vos photos sur la page Facebook ici Vaucluse et vous venez nous raconter son histoire. C'est Noël qui est avec nous, Noël qui est à Faucon. Bonjour Noël.
3: Oui, bonjour Mathieu.
0: Le joli village de Faucon justement qui est à la une ce matin de notre page Facebook, c'est le village où vous êtes né, Noël.
3: Oui,
0: Faucon.
3: Oui, c'est voilà. Je suis là et on est revenu à la retraite, on est revenu.
0: Ah oui, voilà. Ce que j'allais vous demander, vous n'avez jamais quitté Faucon? Non, pas tout à fait, vous êtes parti un peu.
3: Non, pas tout à fait, on n'était pas très loin, on était à Mondragon, donc ouais, on n'était pas très loin.
0: Effectivement. Et qu'est-ce que vous aimez, au-delà du fait que ce soit le village de votre enfance, décrivez-nous un petit peu ce village de Faucon.
3: Ben, c'est un village provençal, typique, avec ses maisons en pierre, on est entouré de vignes, d'oliviers, le ventoux.
0: Ah bah,
3: voilà, et on est au calme, tranquille.
0: Ça veut dire que voilà. Si on a envie, en plus de faire de belles balades, vous aimez vous balader, marcher à Noël, et il y a de quoi faire autour de chez vous. Hein.
3: Ah oui, il y a beaucoup de sentiers de randonnée, voilà, on a des hommes pas très loin. Voilà, et bien, il y a beaucoup de touristes. Bon, là, maintenant, ça commence à se calmer.
0: Oui, bah oui, on arrive un petit peu, en tout cas, sur la fin de la saison. Il y a beaucoup
3: de vélos.
0: Et des vélos aussi, mais c'est vrai qu'il y a beaucoup. Tiens, vous parlez de ça, mais c'est vrai, aujourd'hui, je vous le dis, vous ne serez pas tout seul. Si vous reprenez la route du retour, c'est classé orange, hein, dans le sens des retours, notamment sur les autoroutes. Il y aura un petit peu de monde. Noël, c'est votre petit havre de paix. Vous l'avez partagé avec nous ce matin. Vous avez quelle température à Faucon?
3: Et on a 15 degrés, on a 10 degrés de moins qu'hier.
0: On est pas mal, hein, ça fait du bien, on respire.
3: Oui, non, mais c'est très bien.
0: Je me permets une petite question, peut-être très indiscrète. Est-ce que vous avez pris votre douche déjà, Noël?
3: Oui, c'est fait.
0: Vous la prenez comment? Vous la prenez bien chaude, tiède? Vous la prenez comment?
3: Un peu plus chaude que cet été, déjà.
0: Vous savez que si vous terminez avec un petit peu d'eau froide, vous faites une douche écossaise, ça fait du bien, hein, c'est bon, c'est tonique.
3: Oui, ça nous rend tonique, circulation du sang et tout ça.
0: Noël, je vous remercie en tout cas, je vous souhaite une belle journée. À bientôt.
3: Eh bien, merci beaucoup et bonne journée à tous.
0: Et c'est merci. C'est pas pour rien, David Dobac, que je parlais de douche écossaise. Hein.
4: Oui, parce qu'effectivement, c'est une expression qu'on emploie souvent, mais pourquoi est-ce qu'on l'emploie? Eh bien, Jérôme Prodhomme remonte le fil de cette expression dans une minute.
0: À tout de suite.
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0: Il est 7h15. Une expression, l'origine d'un mot. Il est là, Jérôme Prodhomme, avec ses grimoires pour nous donner l'origine de nos expressions.
6: Pourquoi on dit une douche écossaise ? Quand on a reçu une très bonne nouvelle et que tout de suite après on en reçoit une mauvaise, on peut dire que c'est une douche écossaise. Pour bien comprendre, direction l'Écosse. Laissez-moi vous présenter McIntosh, McLaren et McDonald.
9: Bonjour.
6: Voilà, et Joseph Dépy.
12: Bonjour.
6: On est au début du 19e siècle quand les Français commencent à s'intéresser à cette étrange lubie loufoque des Britanniques, les bains de mer. Et on voit des gens se baigner dans la mer, nager même, un truc inimaginable.
12: Vous allez voir qu'un jour les gens vont aller au bord de la mer. Tout se perd. Où sont nos valeurs d'antan ?
6: Effectivement, docteur. Né en 1737, docteur Dépy est venu en Écosse étudier le bain écossais, une technique qui alternait les bains chauds et tout de suite après les bains froids. En 1829, le docteur François-Marie de Fortis écrit « Le bain écossais est un des soins que les Écossais appliquent pour guérir les rachitiques et les maux de nerfs. Cette technique a été améliorée quand les bains ont été remplacés par des douches pour laver plus vite et plus souvent les détenus de la prison de Bonne Nouvelle à Rouen. »
12: Bonne Nouvelle pour une prison ?
6: Ah oui, effectivement.
12: Bah, et c'est nous, les Britanniques, qui sommes loufoques ?
6: Vous n'avez pas tort. Bref, cette méthode étonnante d'alterner le chaud et le froid a fini par désigner une alternance d'espoir et de désespoir, de bonnes et de mauvaises nouvelles. Voilà pourquoi on dit une douche écossaise, alors qu'on ne sait plus vraiment pourquoi. Encore que vous, maintenant, vous savez.
0: Grâce à Jérôme Prodhomme. Il y a d'autres pourquoi sur notre site ici.fr et sur l'appli ici. Un nouveau rendez-vous, là, dans trois petites minutes. Un humoriste, comédien, chanteur, il est d'ici, du Vaucluse. Il s'appelle Philippe Roche et désormais, tous les week-ends, il va venir partager avec vous son humeur du jour, son humeur du moment. On va ce matin parler des canicules. On peut dire qu'on a eu, on a été gâtés cet été en termes de canicules. Il y en a eu beaucoup, elles se sont succédées. Même si, effectivement, par le passé, on en a eu aussi. On va se demander avec Philippe si la canicule, finalement, c'était pas mieux avant. Il va nous partager son humeur. D'abord, il y a Soprano, son nouveau titre, DJ.

0: bon ça, hein, c'est Soprano le Marseillais, c'est son nouveau titre, DJ.
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0: Il y a un petit nouveau dans l'équipe d'Ici Matin Week-end à 7h20. Il s'appelle Philippe Roche et il va tous les week-ends donc partager avec vous son humeur du moment. Il est humoriste, comédien, chanteur, il est vauclusien, Philippe Roche. Philippe, je vous pose cette question ce matin. Est-ce que la canicule, c'était mieux avant ?
3: Ce n'est un secret pour personne, on a tous souffert. Il a fait chaud cet été. À mon époque, par contre, on parlait pas de canicule à 38 degrés, hein. On disait juste qu'on allait cramer. À une autre époque, genre les Romains. Au passage, le mot canicule vient de là, hein, du latin canicula, qui signifie petite chienne. Ça désignait Sirius, l'étoile de la constellation du grand chien. Quand elle se levait en même temps que le soleil, ça correspondait aux grandes chaleurs de l'année. À 38 degrés, en 2026, par contre, c'est alerte rouge. Ton téléphone vibre et c'est le gouvernement qui t'envoie un message pour t'apprendre à boire de l'eau. Un rien excessif.
4: Mon Dieu ! À mon époque, mon Pekele, on avait des techniques pour vaincre la chaleur. On n'avait pas besoin d'un téléphone pour savoir que quand les auréoles sous les bras descendaient jusqu'à la taille, il faisait chaud. On a touché le fort, mon Béo.
3: Ouais, mamie, à mon époque, c'était simple aussi. Hein. Tu regardais la météo avec Evelyne Delia et s'il faisait chaud, eh ben, tu fermais les volets. Et au mieux, hein, tu laissais passer un peu de courant d'air.
4: Mon Dieu, tu vas faire rentrer la chaleur, Nigo.
3: Je sais, mamie, les techniques et consignes. Ne pas faire rentrer la chaleur, pas faire rentrer la lumière et les serviettes fraîches. On en parle ? Des serviettes que tu trempais dans une bassine d'eau froide avant de nous les enrouler autour de la tête. On se serait cru dans le retour de la momie.
4: Mon Dieu, mais tu te moques. Nous, au moins, on avait des idées. Aujourd'hui, j'en ai vu un qui a inventé un téléphone qui fait du vent. Il a réinventé l'éventail, ce couillon.
3: Aujourd'hui, mamie, grâce aux ingénieurs, on a quand même les climatisateurs, les ventilateurs, les brumisateurs.
4: Et des emmerdeurs. Ça, il y en aura toujours. Des kilos, des tonnes même. Vous, vous êtes capable de mettre la clim à 16 degrés pour au final dormir avec une couette en plein été et te choper une angine alors que dehors, il fait 40.
3: Oui, c'est vrai, mamie. Donc finalement, la canicule, c'était mieux avant ?
4: Ah, avant, je sais pas. Mais l'année prochaine, sûr qu'il faudra que je recongèle les serviettes.
3: Eh ouais, comme disait la chanson, l'été sera chaud, l'été sera chaud, dans les t-shirts, dans les maillots.
0: Merci Philippe. Et ce que je vous ai pas dit, c'est que sa grand-mère sera là tous les week-ends. Ah bah oui, parce que vous avez bien compris qu'elle faisait partie de la famille, elle aussi. L'humeur de Philippe Roche, que l'on retrouve demain, 7h23. Là, je vous emmène, bah tiens, on en parlait tout à l'heure, dans le journal de 7h, je vous emmène dans un lieu où vous allez pouvoir croiser des oiseaux en liberté, une végétation digne des tropiques. Vous verrez même des crocodiles, mais sans quitter la région, puisque vous irez à Pierrelatte. C'est la ferme aux crocodiles. C'est là que je vous emmène pour un voyage donc au milieu des tropiques. Vous allez croiser des tortues géantes aussi, des serpents, découvrir tous leurs secrets. Vous pourrez même assister à leur repas. Il y a 1200 animaux à découvrir. Donc il y en a un de plus, si j'ai bien compris, David, parce qu'il y a une naissance, hein, un carnet rouge.
5: 10 de plus. 10 petits crocodiles.
0: Ah,
5: 10 de plus.
0: Ah oui, oui, c'est ça. Comme quoi, je vous écoute pas bien, en fait.
5: Ah, bah, merci. Ça fait plaisir.
0: Je vous en prie. 7h22. Dites-moi si c'est vrai ou faux. Un crocodile peut rester plusieurs mois sans manger. C'est vrai ou faux ? Si vous me donnez la bonne réponse, je vous offre vos deux entrées pour la ferme aux crocodiles. Vous jouez tout de suite au 04 90 14 04 04.

0: Give me the night, c'est George Benson. Merci d'avoir choisi ici Vaucluse pour démarrer le week-end. On va vous donner l'info en français dans le monde juste après ça.
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0: Votre radio, ici Vaucluse, qui vous invite à découvrir la ferme au crocodile. Ça, c'est à Pierrelatte, près de chez nous, dans la Drôme. J'ai deux entrées pour vous, Christine, bonjour.
8: Bonjour,
0: ma chère Christine. Je vous ai posé une question, enfin, j'ai même fait une affirmation. Vous allez me dire si c'est vrai ou faux. Un crocodile peut rester plusieurs mois sans manger, d'après vous?
8: Oui, tout à fait. Oui, absolument. Ça paraît surprenant, mais ouais.
0: Mais oui, ils ont un métabolisme très lent.
8: Comment ?
0: Ils ont un métabolisme très lent, une bonne gestion de leur réserve énergétique. Alors, certains spécimens peuvent tenir comme ça plusieurs mois, mais il y en a qui peuvent tenir comme ça jusqu'à 2 ans quand même, hein, Christine.
8: C'est ça. Ouais, j'ai entendu dire. C'est invraisemblable, mais bon.
0: Incroyable mais vrai. Christine, vous en saurez plus en allant à la ferme au crocodile parce que là, vous allez apprendre plein de choses dans cet espace qui est vraiment chouette. Et vous allez emmener Alessia, hein, tant qu'à faire.
8: Voilà. Je suis contente. Ça va être un joli moment partagé. Je suis vraiment contente.
0: C'est qui Alessia? Dites-nous.
8: C'est ma petite fille.
0: Elle a quel âge?
8: Là, elle aura 13 ans au mois d'octobre.
0: Super, ça va être une jolie journée que vous allez faire toutes les deux, Christine.
8: Ouais, je pense aussi. Ouais. Franchement, ouais, c'est bien.
0: Il fait bon à Carpentras ce matin,
8: hein? Oh là, oui.
0: On respire.
8: Je crois que là, chaque matin, depuis quelques mois, là, il fait très très bon, oui, effectivement.
0: Christine, je vous embrasse. Passez une belle journée.
8: Merci
0: à bientôt.
8: Merci beaucoup. Merci. Bonne journée à tous.
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0: Il est 7h30, nous sommes le samedi 29 août. David Doba, une triste journée pour les salariés de Fibre Excellence.
9: Ils se sont retrouvés, oui, effectivement, une toute dernière fois devant l'usine de Tarascon hier, usine fermée sur décision de justice. Faute de repreneurs, des salariés donc en colère, les contrats de travail ont pris fin hier et certains demandent au préfet de pouvoir continuer de se rendre sur les lieux pour des raisons de sécurité. Et puis une ministre de passage en Vaucluse hier, Aurore Berger, ministre déléguée en charge de l'égalité entre les femmes et les hommes, était à Avignon à l'occasion d'évoquer son parcours avec l'association Femmes de Territoire, cercle de femmes engagées dans la vie de Vaucluse, cofondée par Anaïs Haussmann, conjointe d'Olivier Galzi et candidate aux élections sénatoriales. Il est 7h31 sur Ici Vaucluse, c'est l'heure de retrouver Valentin Bertrand pour faire le tour de l'info en France et dans le monde.
10: Garde à vue levée pour l'automobiliste accusé d'avoir foncé dans la foule mercredi à Caen. Cet homme d'origine tchétchène de 26 ans a été présenté hier à 2 juges d'instruction en vue d'une mise en examen pour assassinat. Le procureur de Caen évoque des tensions avec la communauté afghane, la nationalité des 2 piétons tués par cette collision. Il demande des moyens supplémentaires après un été de tous les records. Un préavis de grève d'un mois et demi déposé par les sapeurs-pompiers à partir du 8 septembre. En France, 80% des pompiers sont des volontaires indemnisés 8 euros de l'heure. 50 euros pour adhérer à un club ou prendre une licence sportive. Le pass sport destiné aux jeunes de familles modestes est reconduit en cette rentrée. Annonce parue ce matin au journal officiel, une aide rabotée de 20 euros par rapport à l'année dernière. La dette de la France reste sur une perspective stable. L'agence de notation Fitch maintient sa note A+, et deuxième signe encourageant, elle n'envisage pas de la changer à court ou moyen terme. Réaction satisfaite du ministre de l'économie. Roland Lescure se dit pleinement mobilisé pour contenir le déficit. déficits publics, alors que s'ouvrent dans quelques semaines les discussions sur le prochain budget. Une randonneuse portée disparue dans le massif des Écrins dans les Alpes, Claire Tardy, 45 ans. Elle n'a plus donné de nouvelles depuis mardi et n'est jamais arrivée au refuge où elle avait réservé une nuit. Vous retrouvez les détails de cet appel et témoins sur ici.fr. Et puis, deuxième journée du championnat et deuxième nul pour le Paris Saint-Germain, champion en titre, qui est remonté hier sur le fil face à Lille hier soir de partout.
9: Merci beaucoup Valentin, on vous retrouve dans une heure pour le prochain 90 secondes. En attendant, bien l'info d'ici en Vaucluse, ce sont les records de chaleur battus cet été. Je pense que ça ne vous étonnera pas si je vous dis que le mois de juillet a été le mois le plus chaud jamais enregistré dans l'histoire donc du Vaucluse. Et pourtant, eh bien, ça n'est probablement qu'un début dans ces conditions. Évidemment, le Vaucluse a dû faire face à des restrictions d'eau en plus, avec un impact sur les fruits et légumes. Comme l'a constaté sur le marché de la place des Carmes à Avignon, Nicolas Georgiou, que l'on retrouvera dans quelques instants. Je vous propose, avant qu'on retrouve Nicolas, eh bien qu'on fasse un point peut-être sur la météo. Mathieu, qu'est-ce que vous en pensez?
0: Je vais faire ça. Je vais vous donner les prévisions là, pour la journée de ce samedi, qui ne va pas être très désagréable, hein. Même pas du tout d'ailleurs, puisque nous aurons du soleil toute la journée. Et en plus, nous aurons chaud, mais sans excès, avec 30 degrés, 31. Allez, ça sera la maximale cet après-midi à Lille sur la Sorgue. 30 degrés, ça sera pour Carpentras, pour Bolène. 27 degrés sur le plateau d'Albion. Puis alors ce matin, on en parlait il y a quelques minutes avec Christine qui a joué avec nous. On respire, il fait bon, hein. 14 degrés à Cavaillon, même un peu frais. 18 degrés à Avignon comme à Valréas. 12 petits degrés à Apt et puis sur le pays de Sceaux, 8 degrés. Notez que dans l'après-midi, il y aura un léger voile d'altitude qui va remonter par le sud, mais ça ne gâchera pas l'impression de beau temps.
9: Nicolas Georgiou qui était parti donc dans les champs pour voir l'état des fruits et légumes après ces records de température que nous avons connus cet été. Il l'a constaté, il y a clairement un impact.
11: Les cagettes débordent de couleurs, patates douces, poivrons, carottes, raisins.
12: Moi je trouve qu'on voit essentiellement des melons, des pastèques, il n'y a pas beaucoup de variété.
11: Et des grands absents, remarquent les clients.
13: Et les haricots.
14: Et la salade aussi.
13: Alors les salades, oui.
15: Ah bah, et c'est dur pour les tomates.
16: Les tomates surtout.
17: Des tomates.
16: Les tomates,
15: pour
16: des
15: les tomates.
16: Oui, elles ont souffert quand même de la chaleur.
11: La culture du légume rouge se fait en général sous serre en Vaucluse, ce qui n'est pas adapté à la canicule, selon Jérôme Rouche, maraîcher à Velleron.
18: Pour être abrité des aléas climatiques, normalement, du mistral et des orages éventuellement de grêle. Et là, on se retrouve avec l'inverse, des gros pics de chaleur. Les fleurs le coulent, ça n'arrive pas à polliniser, il n'y a pas la fécondation. Ce milieu clos et avec ces grosses coups de chaleur fait en sorte que la tomate ne peut pas ni se développer, ni grossir, ni mûrir.
11: Baisse de la production, hausse du prix.
19: Avec ça, 6,90€.
11: Ça se sent au moment de payer son panier.
20: Ah oui, il n'y a pas de doute, le prix des tomates est très élevé.
11: Ouais, c'est combien là?
20: 4€ et quelques. 4€ des tomates sur un marché en pleine saison, c'est pas normal.
11: Alors on glisse dans le sac des tomates tordues à la taille inégale ou avec des taches.
21: Moi, ça me gêne pas d'acheter des légumes abîmés. Là, j'ai acheté des tomates moches. Si on passe sur le côté aspect, le goût est le même et le prix est moins cher. Donc ça me gêne pas d'acheter des fruits hors catégorie ou qui visuellement sont moins beaux.
11: C'est désormais une proposition à part entière chez Olivier Sette.
22: Et bonjour.
11: Maraîcher à Carpentras.
22: La tomate locale qui est bien extra, on la vend entre 5 et 6 euros. Et après, moi j'ai un agriculteur, je travaille avec lui depuis des années. On appelle ça les tomates moches. Donc c'est les tomates qui sont tordues et du coup on les vend entre 3 et 4 euros. Et merci.
21: Merci à vous.
22: Bonne journée mesdames.
11: Et cette pratique pourrait se démocratiser au-delà de l'exemple de la tomate. Tous les fruits et légumes ont souffert de la canicule cet été.
22: En pourcentage, on est entre 30 et 40% de moins que des autres années. Ça fait une belle partie. Hein. Et nous, on a un manque à gagner parce que du coup, on marge moins sur les produits et du coup, ça fait une marge un peu plus réduite.
11: Sans oublier qu'avec le manque d'eau et les trop fortes chaleurs, les fruits et légumes sont plus petits et se vendent donc moins bien.
9: Voilà donc ce reportage de Nicolas Georgiou depuis le marché de la place des Carmes à Avignon.
0: Et les vacances qui sont finies? Bah oui, ça y est. Oui, on prend le cartable pour mardi matin. Et forcément, il y a un petit peu de monde sur les routes aujourd'hui. Vous n'êtes pas tout seul. Vous êtes en train de mettre la valise dans le coffre. Vous dites au revoir au Vaucluse. C'était bien le Vaucluse. Et bah, sur les routes, en tout cas, vous allez croiser un petit peu de monde si vous remontez vers la Drôme, vers le nord de la France. La journée est classée orange aujourd'hui. Beaucoup de patience pour vous. On vous accompagnera évidemment. Et puis, si vous êtes ce matin sur les routes du Vaucluse, alors pour le coup, tout va bien ce matin, sans difficulté. Malgré tout, on ne sait jamais s'il y a un petit souci sur la route, vous êtes témoin d'un accident, il y a des ralentissements, des travaux, sait-on jamais. Passez-nous un coup de fil, envoyez-nous un message, tout ça au 04 90 14 04 04, par téléphone ou sur WhatsApp, dans les deux cas, c'est le même numéro. Et on fait la route ensemble, hein, toute la matinée.
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0: En même temps, tant que la sonnerie n'a pas résonné, c'est pas encore la rentrée. Hein. C'est encore les vacances. Hein, ouais. Avec Michel Polnareff, tiens, pour la suite de cette matinée. On ira tous au paradis, 7h37. Je vous souhaite un doux réveil.

0: Vous voyez, parfois il y a des évidences comme ça. On écoute Michel Polnareff, on ira tous au paradis, on a Jésus qui nous écrit. C'est beau ça, Jésus qui se réveille à Jonquière ce matin. Il nous envoie un petit message sur le WhatsApp ici, Vaucluse, 17 degrés. Merci d'égayer nos matinées. Merci à vous, Jésus, de nous être fidèles. 7h41.
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0: Elle pousse au pied du Ventoux. Elle porte le nom d'un village du Vaucluse. Elle fait partie de nos petits trésors gourmands. Je parle, David Dauba, de la figue noire de Caron.
3: Et c'est un fruit emblématique, évidemment, de la Provence, cultivé chez nous depuis le 19e siècle. Figurez-vous, ça commence à dater. Fruit qui se déguste en ce moment. Alors, qu'est-ce qui rend cette figue si spéciale et comment bien la déguster, Mathieu?
0: Ça, on va vous l'expliquer tout de suite. Dans notre rendez-vous, circuit court, on prend 2 minutes chaque week-end pour consommer local. Bonjour Alain Jabouin.
4: Oui, bonjour.
0: Vous êtes pépiniériste à Caron et vous cultivez justement cette figue de Caron. Caron qui a donné son nom à cette variété, la longue noire de Caron. Qu'est-ce qui la différencie des autres figues?
4: Alors en fait, la différence très importante par rapport aux autres variétés, c'est une des rares figues que l'on peut cueillir mûre à point, si vous voulez. Les autres figues, la plupart, il faut les cueillir un peu plus vertes pour qu'elles mûrissent pendant le transport. Celle-ci a l'avantage qu'on peut la cueillir mûre à point. Donc, lorsqu'on la déguste, elle est meilleure que les autres.
0: Oui, parce qu'on est d'accord, Alain, qu'il y a deux récoltes. Il y a une récolte au mois de juillet. On est sur la deuxième, là, qui arrive fin du mois d'août. Ce sont des figues, ces deux récoltes, qui sont différentes aussi en termes de goût.
4: Oui, alors la figue de Caron, elle est bifère, comme on dit. Elle a deux récoltes. La première récolte se situe dans le mois de juillet. C'est une figue qui est très grosse, comme une poire, qui est très charnue, qui est un petit peu moins sucré que la seconde. La seconde récolte, elle est plus petite et beaucoup chargée en sucre. D'ailleurs, c'est pour ça qu'on fait surtout des confitures ou des figues sèches avec la seconde récolte.
0: Ben justement, vous avez répondu à la question que j'allais vous demander et que j'allais vous poser. Je voulais savoir comment est-ce que vous nous conseilleriez de la déguster, cette figue de seconde saison, donc idéalement en confiture uniquement, presque?
4: Moi, je la préfère fraîche. Après, chacun ses goûts. Vous pouvez faire des confitures, vous pouvez faire des chutneys, vous pouvez faire sécher des figues.
0: Eh bien oui. Oui, pour faire un petit stock pour l'hiver, par exemple. Ouais.
4: Voilà. Et les figues de Caron séchées, leur parfum, ça n'a rien à voir avec les figues que vous achetez, qui viennent d'ailleurs dans le commerce.
0: Ouais. Le parfum est préservé, vous diriez?
4: Oui, parce qu'elles sont séchées naturellement au soleil. C'est différent, la texture est aussi différente que les figues sèches, très sèches qu'on retrouve dans les paquets.
0: Un petit mot, Alain, aussi sur la canicule. L'été a été particulièrement chaud, ça a d'ailleurs un impact sur plusieurs productions chez nous en Vaucluse. C'est le cas aussi pour la figue de Caron?
4: Oui, un petit peu. Le seul impact que ça aura eu sur la figue de Caron, c'est que le diamètre est plus petit. D'habitude, mais ça n'altère en aucun point au goût de la figue. Mais c'est vrai que cette année, le diamètre est inférieur aux autres années.
0: La figue de Caron qui se déguste en ce moment, et vous, Alain, vous la cultivez à Caron, Alain Jabouin, des pépinières Jabouin. Merci beaucoup, Alain.
4: Merci beaucoup.
0: Bonne journée. C'est le dernier week-end.
3: Avant la rentrée, Mathieu, et ça va être évidemment le grand rush pour les fournitures scolaires aujourd'hui dans les magasins.
0: Ça va être sympa, le samedi dans les grandes surfaces. On adore ça. Bon courage à vous. Tiens, pour éviter que la facture ne soit trop salée au monde, passez à la caisse. Valère Coréard, notre monsieur bon plan, va partager avec vous quelques astuces justement pour vous permettre de faire des économies. À tout de suite.
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10: On est bien ce matin, bah, c'est ce que vous nous dites. Hein. On est tous d'accord là-dessus. Il y a une petite fraîcheur matinale, nous confirme Mireille, qui fait du bien. Et à Pernes-les-Fontaines, c'est la même chose chez Françoise. 13 degrés, c'est jour de marché d'ailleurs à Pernes-les-Fontaines aujourd'hui. Toutes et tous, vous écoutez Charlotte Cardin tout de suite.

0: Oui, tant pis pour elle, hein. En mode vengeance, c'est Charlotte Cardin.
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0: Ça aussi, c'est un des nouveaux rendez-vous de votre matinale du week-end. Ici, pratique des bons plans pour vous simplifier la vie avec Valère Coréa. Un bon plan.

0: scolaire la moins chère reste, bien sûr, celle que l'on n'a pas besoin de racheter. Même chose hein, sur le superflu, inutile de se précipiter en se disant « de toute façon, ça, on en a besoin chaque année ». Non, ce qui compte, c'est la liste, et si quelque chose n'est pas clair, il faut attendre de voir l'enseignante ou l'enseignant et lui poser clairement la question. Au passage, s'il y a une bande de potes déjà en place, une petite bourse aux fournitures marche aussi bien que pour les échanges de cartes genre Pokémon ou FIFA.
1: Une fois qu'on a vraiment optimisé tout ce qui peut l'être, il faut quand même faire quelques achats. Valère, vous serez bien d'accord avec moi. Qu'est-ce que vous nous conseillez ?
0: Ne tardez pas si vous avez prévu de faire ça en grande surface. Au plus il y a de stock, au plus les prix sont bas. On est encore dans la bonne période, hein, mais il ne faut pas tarder. Évidemment, autant vous éviter des produits sous licence, autant vous allez économiser. À vous de faire un deal avec vos enfants. On va sur du basique, sur l'essentiel. Et on se fait plaisir sur une trousse, un agenda, un sac. Selon l'UFC Que Choisir, les marques de distributeurs coûtent en moyenne 40% de moins. Et les premiers prix peuvent être jusqu'à 4 fois moins chers. On peut donc économiser sur les cahiers, crayons, bâtons de colle, tout en privilégiant la solidité pour les produits qui doivent durer, comme le cartable, la trousse ou encore la calculatrice. Dernière chose, rapprochez-vous quand même de votre association de parents d'élèves, car parfois, elles organisent des achats groupés de listes de fournitures et là, les prix sont en général imbattables. Allez, bon courage.
1: Merci, bah ouais, bon courage à vous qui allez passer samedi après-midi dans les allées des magasins. On va aller faire un petit tour à la campagne, oui, avec un festival qui s'appelle Après les Vendanges, qui est de retour et qui justement amène la culture au cœur des villages. La première, c'est ce soir à Saint-Léger-du-Ventoux. Je vous donne le programme. Après ce joli slow des Corgis, je vous souhaite un excellent week-end. 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

0: bien les Corgis, hein. On réveille tout en douceur. 7h54, c'est Ici Matin Week-end. La culture quitte les grandes salles et prend la route, oui, avec le festival Après les Vendanges qui est de retour pour une 26e édition. Il s'installe au cœur de nos campagnes avec du théâtre, de la danse, de la musique notamment, des artistes qui viennent directement à votre rencontre. Patrick Roux est le directeur artistique de ce festival et il nous explique l'esprit de ce rendez-vous.
1: Permettre à des petites communes, des petites structures d'accueillir

0: des spectacles, voilà, toute forme toute forme artistique confondue, hein, en fonction bien sûr des envies de chaque commune, d'avoir ou du théâtre, ou de la musique, ou des concerts, ou du spectacle humoristique, enfin voilà.
1: La première de ce festival, c'est ce soir, à Saint-Léger-du-Ventoux, le cadre idyllique, le Jardin Singulier.
0: Alors, le Jardin Singulier, c'était un lieu formidable, un peu atypique, puisque il est installé dans l'ancienne maison forestière de Saint-Léger-du-Ventoux, donc sur le côté nord du Ventoux, dans la vallée du Tougourinque. Et c'est un lieu qui fait associatif, qui est librairie, c'est un lieu de culture, de nature aussi, qui offre une restauration, des sentiers thématiques, voilà, et puis qui a un espace dédié au spectacle aussi.
1: Et sur scène, ce soir, pour cette première, c'est le duo Louis et Rosa que vous allez écouter, ça donne ça.
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1: Joli, hein. Ah bah justement, Patrick Roule, directeur artistique du festival, il a eu un véritable coup de cœur pour ce duo.
0: Mais je les ai découverts au mois de décembre l'année dernière, puisqu'ils avaient joué à l'espace culturel à Nyons. Et j'y avais été sur les recommandations d'un ami. Et nous avons découvert ce duo avec la voix magnifique de Rosa et puis la beauté du jeu de Louis Poussa à la guitare. Quoi,
1: c'est voilà. À découvrir ce soir à partir de 21h au Jardin idyllique de Saint-Léger-du-Ventoux pour cette première du festival Après les Vendanges. Nous, on va voyager dans des contrées exotiques grâce à Fred Ballard et à l'humour en tube. C'est dans moins d'une minute.
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1: Dernier week-end avant la rentrée. Oui, dès lundi, on aura le droit au résumé de vacances de nos amis, de nos collègues. Alors, pour nous préparer aux pires péripéties, Fred Ballard a rencontré des aventuriers qui reviennent, eux, de contrées exotiques et hostiles. C'est dans l'humour en tube.
9: Là-bas, mais direct des cuissardes. Hein. Oublie les Rangers. Non, parce que les scorpions, ça dort dans les Rangers. Sommeil léger. Hein. Peine tu mets le pied, tu te réveilles. Ça ne réveille pas de bon poil. C'est pas du matin, le scorpion.
10: Ah bah oui, hein, le scorpion est chafouin, fourbe et caractériel, hein, ça faut le savoir avant de partir dans certains endroits du globe. Les voyages forment la jeunesse, mais le venin déforme les godasses.
9: De toute façon, moi les Rangers, je pouvais plus les mettre. Après la première piqûre, chaussée du 82, je mettais plus que des Adidas. Pas les chaussures, les sacs de sport. Hostile la nature.
10: Mais oui, on croit toujours qu'on est plus fort que les éléments, mais faut pas. Hein, c'est comme ça qu'on finit un trek avec deux sacs de sport aux pieds, comme Patrick Timsit. Et faut se méfier de certains végétaux aussi, hein, quand on voyage en terre inconnue. Gisèle Lapin, alias Jérôme Commandeur, ne s'est pas méfiée.
11: J'arrive à l'hôtel, je demande un jus d'orange. J'ai jamais demandé un jus d'orange au Maroc. Ah, vaut mieux faire 15 ans de tôle, c'est moins dangereux. Là, les oranges, je sais pas si tu les avais épluchées pour la naissance d'Hassan II. Oh putain. Perforation du gros côlon, j'ai fait des gros bras. Et l'artifice est pétard à tous les repas, j'en voyais, hein. 8 jours à la durée de la fête nationale.
10: Ah bah oui, ça aussi, ça fait partie des petits souvenirs impérissables, hein, qui donnent un tout autre parfum à nos escapades exotiques. Comme quoi, il n'y a pas que le jasmin et la fleur d'oranger, hein, qui peuvent marquer un voyage à l'étranger. Allez, humour et paix, hein, du coup. PAX, hein, bien sûr.
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1: Nous sommes le samedi 29 août. Bon réveil, il est 8h.
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1: L'info en Vaucluse, David Doba, journée forte en émotion hier.
12: À Tarascon, sur le site de l'usine Fibre Excellence, les salariés se sont retrouvés une toute dernière fois avant la fermeture de l'usine. Une soixantaine d'entre eux étaient donc réunis devant le bâtiment de pâte à papier. Des salariés qui dénoncent la fermeture et le licenciement de 270 personnes. Les contrats ont pris fin hier soir à 23h59. Beaucoup, comme Florian notamment, ont travaillé des années dans cette usine. Florian, lui, y a travaillé 16 ans à la maintenance. Il est évidemment ému. C'est la fin d'un chapitre important de sa vie.
13: Sentiment de gâchis, de dégoût après toutes ces années passées ici, voir l'usine terminée de cette façon-là, c'est un crève-cœur. Franchement, c'était inimaginable de notre point de vue, mais c'est possible finalement. Donc, malgré que ce soit irréel pour nous, c'est tout à fait possible. Ouais, c'est choqué, mais émotionnel. Quoi. C'est déchirement pour nous, mais aussi pour les bassins d'emploi qui va être fortement impacté. Maintenant, on est là aussi par rapport à des problèmes de sécurité. Mais au jour-là, d'aujourd'hui, il n'y a rien qui nous garantit qu'avec la prise en main par le mandataire de l'entreprise, la population ne soit pas impactée par un problème quelconque sur des produits chimiques ou quoi que ce soit qui pourrait arriver. Enfin, on est inquiet par rapport à ça aussi en tant que riverain de l'entreprise.
12: Et certains espèrent encore un rendez-vous avec le préfet pour prolonger les contrats et assurer d'ailleurs eux-mêmes la sécurité du site. Pourquoi ? Eh bien parce qu'il reste encore de nombreux produits chimiques et toxiques sur place. L'ensemble de la région PACA, toujours sous le coup d'un épisode de poussière désertique. Le niveau information recommandation a d'ailleurs été déclenché hier par la préfecture. La bonne nouvelle, c'est qu'une amélioration du temps est prévue aujourd'hui avec l'arrivée d'un petit vent d'ouest.
1: La ministre déléguée en charge de l'égalité entre les femmes et les hommes était à Avignon hier.
12: Oui, c'est Aurore Berger, je vous le rappelle. Elle a participé à une table ronde pour évoquer son parcours, une table ronde organisée par Femmes de Territoire. C'est un cercle de femmes engagées dans la vie du Vaucluse, cercle cofondé par Anaïs Haussmann. Cette dernière est la candidate du parti de son conjoint Olivier Galzi pour les sénatoriales. Mais Dimitri Morgado, Anaïs Haussmann l'assure, cette visite ministérielle n'avait rien à voir, mais vraiment rien à voir avec le scrutin qui aura lieu dans moins d'un mois.
14: Une ministre qui s'affiche avec une candidate au sénatorial quelques semaines avant l'échéance, ça laisse penser à une marque de soutien. Pas du tout, assure Anaïs Haussmann.
15: Non, on l'aborde pas comme ça. Aurore est venue dans le cadre de Femmes de Territoire, et seulement dans ce cadre. Et donc, voilà, c'est pas en lien avec cette campagne sénatoriale.
14: Difficile quand même de ne pas faire le lien, à moins d'un mois du scrutin. Quand on demande d'ailleurs à Aurore Berger si elle soutient la candidature d'Anaïs Haussmann, elle tourne autour du pot.
16: Déjà, je pense qu'elle n'a pas besoin de mon soutien, parce que de toute façon, elle est très soutenue, je crois, dès à présent, et elle va présenter son projet aux élus locaux, et je pense qu'elle le fera avec talent, et de le faire avec, voilà, je crois, le renouvellement qu'elle inspire, l'énergie qui est la sienne, et tant mieux, parce qu'on a besoin qu'il y ait plusieurs voix qui puissent exister.
14: Pour Anaïs Haussmann, qui n'a toujours pas présenté sa liste, ce n'est pas le moment de parler de cette élection.
15: Alors, j'aimerais bien scinder les deux univers pour plein de raisons. Et c'est vrai que j'aimerais pas faire la passerelle ce jour-là, mais peut-être un autre jour.
14: Peut-être un autre jour, donc, en tout cas, avant le 27 septembre prochain, date des élections sénatoriales.
12: Dimitri Morgado, la ministre qui a poursuivi sa journée en Vaucluse avec une visite d'un domaine viticole à Châteauneuf-du-Pape. J'évoquais les sénatoriales il y a un instant. Eh bien, jeudi, c'est le président LR du Sénat qui était à Gordes pour soutenir la liste du sénateur sortant Jean-Baptiste Blanc. Le Rassemblement national de Vaucluse critique cette venue. Il lui reproche d'avoir présenté sa liste comme son principal adversaire devant celle de la gauche, le RN, qui dénonce ce qu'il considère comme une entente entre les Républicains et le Parti Socialiste.
1: Ici Vaucluse, il est 8h04 et ils ont été en première ligne face aux incendies de l'été qui ont ravagé au total plus de 100 000 hectares.
12: Et les pompiers, évidemment, qui demandent plus de moyens et qui veulent se faire entendre, ils seront en grève du 8 septembre au 20 octobre prochain. C'est une grève symbolique. Évidemment, il n'y aura pas d'impact sur les interventions, mais une nécessité pour exprimer leur colère. Éric Brocardi est le porte-parole de la Fédération nationale des sapeurs-pompiers de France et il réclame une mesure radicale.
17: Une création d'un ministère de la protection des populations et des situations d'urgence. Ça devient indéniable et incontournable. Pourquoi ? Parce que tout ce que l'on voyait en Australie et au Canada, aujourd'hui, c'est en train de toucher la France. Lorsque l'on constate ce qui se passe au Népal, lorsqu'on constate ce qui s'est passé avec la tornade récemment aujourd'hui, on est sur une inversion de changement avec des risques conséquents derrière où nous essayons à chaque fois de nous adapter. Des fois, nous avons effectivement, face à des intensités, des problèmes de moyens. C'est une réalité, c'est une certitude. Et aujourd'hui, la Fédération nationale va être extrêmement attentive sur ce fameux projet de loi, s'il n'est pas l'envergure de ce que l'on attend en termes de l'engagement des sapeurs-pompiers sur le terrain, il est hors de question qu'aujourd'hui la fédération, avec les pompiers volontaires comme professionnels, reste muette.
12: Éric Brocardi, porte-parole de la Fédération nationale des sapeurs-pompiers de France, qui évoquait le Népal il y a un instant avec un nouveau bilan ce matin. Les autorités évoquent désormais le chiffre de 2426 personnes portées disparues. Et puis on termine avec Joan Zarco, qui a fini 10e lors des sessions de qualification pour le Grand Prix d'Aragon, qui a lieu ce week-end. On parle de MotoGP, évidemment. Le Vauclusien n'a pas conduit depuis 3 mois maintenant, après sa très violente chute, et c'était à Barcelone. Mathieu, la météo de ce samedi?
1: Bon, pas de agréable. Ah oui, non, oui, vous avez raison, même on peut dire agréable. Ah oui, franchement, du soleil toute la journée. On aura un petit voile nuageux d'altitude qui va remonter dans l'après-midi par le sud, mais qui ne va pas gâcher l'impression de beau temps. Ce matin, ah ben on est quand même beaucoup mieux, hein. On respire, on ouvre les fenêtres, on fait retomber la température avec 17 degrés en ce moment dans l'enclave des Papes sur Avignon aussi, 14 à Cavaillon, 12 degrés à Apt, il fait même 8 petits degrés dans le pays de Sceaux, où vous en aurez 27 cet après-midi. Ça grimpera, mais pas plus de 31 degrés à Lille sur la Sorgue, 30 degrés à Orange, à Carpentras. Voilà, une journée calme, ensoleillée, chaude mais sans excès.
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1: 8h06, il y a ceux qui dorment encore, puis il y a ceux qui font, comme vous, déjà un petit peu de bruit dans la cuisine, notamment parce que là, hop, ils vont monter le son pour écouter Indochine, J'ai demandé à la lune. Et moi, je vous souhaite un agréable week-end. Vous avez choisi votre radio, ici Vaucluse.

0: J'ai demandé à la Lune, le groupe Indochine à 8h10.
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0: Samedi matin. Et vous êtes en repos, hein? Vous aimez bien cette sensation, savoir que vous n'êtes pas obligé de vous dépêcher, que vous avez juste à profiter. France, elle a déjà son programme pour la journée. Un livre, tranquille, au bord de l'eau. Voilà son programme pour la journée. 15 degrés ce matin, c'est là qu'elle se réveille. France, elle nous écrit sur la page Facebook ici Vaucluse, avec 15 degrés donc, et un ciel bien dégagé, et sa radio locale pour l'accompagner. Radio qui d'ailleurs, oui, puisqu'on parlait de bouquins, va désormais tous les week-ends vous conseiller un bon livre. Et qui mieux que les libraires du Vaucluse pour le faire, vous découvrirez la sélection de Dominique Boulard ce matin. C'est notre premier libraire, il est à Vaison-la-Romaine, et il a choisi pour vous un roman historique. Ça sera avant 8h30. Vous ne le savez pas encore, mais votre futur compagnon à quatre pattes vous attend. Oui, hashtag trop mignon, c'est le rendez-vous de l'adoption avec aujourd'hui Simone de l'association SOS Sac à Puce à Carpentras. Bonjour Simone.
3: Bonjour Mathieu.
0: Ce sont deux petits chats, deux petites chattes d'ailleurs, que vous nous proposez à l'adoption, des inséparables, Chanel et Caramel, qui pourtant ne sont pas sœurs du tout. Hein.
3: Pas du tout. Elles ont été adoptées en 2024. Elles avaient 3 ou 4 mois à l'époque. Elles ne sont pas sœurs, mais elles le sont devenues, sœurs de cœur, qui sont étroitement liées et qui passent l'essentiel de leur journée l'une contre l'autre.
0: Comment vous définiriez l'une et l'autre, Chanel et Caramel, au niveau de leur caractère et puis aussi à quoi est-ce qu'elle ressemble ?
3: Chanel, elle est simplement magnifique. Elle a une robe de plusieurs couleurs qui sont fondues avec de longs poils soyeux. Elle est très douce, très affectueuse. C'est une chatte vraiment adorable. Sa sœur de cœur, Caramel, mais elle n'a rien de la couleur du caramel. Elle est grise et blanche avec quelques petites ombres couleur caramel, mais très peu. Elle a les poils courts. C'est une chatte qui est très douce, mais très discrète, beaucoup plus réservée que sa sœur de cœur. Ces deux chattes sont extrêmement soudées et il n'est pas envisageable de les séparer, bien entendu.
0: Et pour voir à quoi elles ressemblent, ces deux adorables chattes, vous avez les photos et le portrait complet sur notre site ici.fr et sur l'appli ici. Merci beaucoup Simone, on vous retrouve demain avec d'autres animaux à l'adoption. Bonne journée, il est 8h12.
4: Et si vous écoutez régulièrement les infos, vous n'avez pas pu ne pas l'entendre, les fuites de données s'enchaînent, dernière en date notamment le site des impôts. Vos informations personnelles peuvent du coup se retrouver comme ça dans la nature et surtout entre de mauvaises mains. Alors si jamais vous êtes concerné, que faut-il faire et surtout comment éviter de tomber dans le piège du phishing?
0: Le mode d'emploi, c'est avec Valentine Lottès. Vie numérique, vie privée, c'est dans moins d'une minute.
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0: 8h14, que faire en cas de fuite de vos données? Le mode d'emploi donc ce matin dans Vie numérique, vie privée avec vous Valentine Lottès, alors que ces fuites de données, elles s'enchaînent en ce moment.
10: On l'a vu avec les impôts, 3 fuites successives, près de 700 000 Français concernés et des pirates en possession de leur identifiant fiscal, leurs coordonnées, état civil ou encore de leur taux de prélèvement à la source. Le risque principal, c'est quoi? Des tentatives d'escroquerie, appelées hameçonnage, phishing en anglais, et rendues particulièrement crédibles par la mention, par mail ou par téléphone, de ces données personnelles volées.
0: Valentine, si on est concerné, qu'est-ce qu'on fait?
10: Petit mode d'emploi concocté avec la CNIL, la Commission nationale de l'informatique et des libertés. Est-ce qu'on change de mot de passe? Si vous utilisez le même partout, oui, absolument. C'est l'occasion de mettre en place une règle de base de cybersécurité. Choisir des mots de passe différents et complexes pour chacun de vos comptes. Si c'est déjà le cas, pas besoin de changer. Par sécurité, déconnectez tout de même vos comptes de tous vos appareils. Est-ce qu'on active la double authentification? Oui, si le service vous est proposé, vous augmentez la protection de vos données. Est-ce qu'on se méfie? Absolument. Et de tous les mails, coups de téléphone ou SMS que vous pouvez recevoir. Et souvenez-vous, aucun organisme, l'assurance maladie comme l'administration fiscale, aucune banque, aucun fournisseur de services ne vous demandera vos données personnelles sensibles par téléphone, ni vos identifiants de connexion, ni vos mots de passe, encore moins vos informations de paiement. On évite justement d'enregistrer sa carte bancaire sur chaque site dès le premier achat. En cas de fuite, vos numéros de carte peuvent aussi être volés. Et pour l'avenir, l'idéal, c'est aussi d'avoir plusieurs adresses mail, d'en utiliser une pour votre shopping, une autre pour l'administration, une pour le travail, etc. Et puis prévenez vos proches. Si vous êtes marié, par exemple, et que vos données fiscales ont été volées, votre conjoint aussi est concerné.
0: D'ailleurs, on vous donne des astuces pour choisir des mots de passe différents et surtout complexes. Et puis surtout, même s'en souvenir, ce qui n'est pas le plus simple. C'est sur ici.fr, à la page vie numérique, vie privée. 8h16, votre samedi commence ici, tout doucement, tout simplement, et avec le nouveau Marc Lavoine. Il n'est pas tout seul d'ailleurs, Marc Lavoine. Joli duo avec Patrick Fiori, occupé.

0: Premier extrait de son prochain album à Marc Lavoine, occupé ici en duo avec Patrick Fiori. 8h20.
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0: Je pense que vous n'allez pas me contredire, le week-end, c'est le meilleur moment pour ouvrir un bon livre. Encore faut-il savoir lequel ouvrir. Eh ben, on est là justement pour vous aider chaque week-end avec les libraires du Vaucluse qui vont partager leur coup de cœur. Et le premier à s'y prêter, c'est Dominique Boulard. Bonjour Dominique.
3: Bonjour Mathieu.
0: On est avec vous à la librairie Montfort à Vaison-la-Romaine. Vous avez choisi un roman historique par le sang et par la grâce d'Émilie Lassaigne qui nous emmène dans l'Angleterre du XIIe siècle, c'est ça ?
3: Oui, c'est ça. Enfin, dans l'Angleterre et dans l'Europe de façon générale, avec Mathilde, qui aurait pu être la première reine d'Angleterre et qui ne le sera jamais. C'est pas l'intrigue du roman, mais c'est effectivement dans le roman tout le parcours de cette femme à une époque où les femmes avaient un rôle. Les femmes de sang royal, on va dire, avaient un rôle très important dans la politique, mais un rôle jamais de premier plan.
0: Mathilde, petite fille de Guillaume le Conquérant. C'est oui. Son histoire que l'on découvre. C'est romancé ou c'est certifié sur des faits historiques ?
3: Alors, c'est romancé, mais l'auteur a pris le parti de travailler son livre avec trois phases. Une phase où elle écrit l'histoire, elle en fait une synthèse par rapport à tous les documents qu'elle a travaillé. Une partie où elle reprend des textes, des extraits qui se rapportent au moment de vie qu'elle raconte, et une partie effectivement où c'est Mathilde qui nous parle et qui nous raconte ses sensations. Donc on a un roman, mais un roman étayé et un roman assez facile à lire sur une époque qui est pas facile dans la compréhension, parce qu'il y a cette alternance des trois phases systématiquement, et ça donne un livre assez facile à lire et assez captivant.
0: Et j'allais vous demander, Dominique, ce qui vous a plu, mais on l'a entendu, ça vous a captivé ce livre.
3: Ça m'a captivé parce que c'est assez décalé à notre époque, mais en même temps, ça permet de comprendre les évolutions. On est dans une période où la religion anglicane n'existe pas encore, où les territoires ne sont pas les territoires d'aujourd'hui, hein, puisque le territoire anglo-saxon inclut la Bretagne, qu'il y a le Saint-Empire de l'autre côté, et qu'effectivement, on est dans la religion catholique sur ces territoires-là très fortement, et l'autorité du pape se confronte en permanence à celle des monarques régnants.
0: Ça s'appelle... je vous laisse terminer.
3: Donc du coup, c'est effectivement quelque chose qui aussi nous aide à mieux comprendre l'histoire et avec une certaine facilité. Et c'est pour ça que j'ai aimé ce livre. Et puis cette maison d'édition, Perle Rare, nous donne un deuxième roman sur le parcours de vie des femmes de pouvoir, et c'est assez intéressant.
0: Ça s'appelle « Par le sang et par la grâce », Émilie Lassaigne, à retrouver à la librairie Montfort, à Vaison-la-Romaine. Merci beaucoup Dominique, à bientôt.
3: Merci à vous, à bientôt.
0: Ici Vaucluse, il est 8h23, et le réveil qui sonne, l'agenda qui se remplit, pas de doute, ça y est, eh oui, c'est la rentrée, vous avez un peu le blues, vous seriez bien resté en vacances, j'ai le remède idéal. 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Je vous souhaite d'ores et déjà bonne chance, soyez là ou la plus rapide. Et là, c'est la sensuelle Shade, Your Love is King, à 8h24.

0: Claudine, elle se réveille, elle est bien, elle respire, elle est contente de nous retrouver. Bah, nous aussi, Claudine, on est content. Elle nous écrit sur la page Facebook Ici Vaucluse. On respire, il fait bon hein, ce matin. On va faire un point sur la météo, sur l'info, sur votre radio Ici Vaucluse dans une petite minute.
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0: Ici Vaucluse, la radio qui vous offre votre moment de détente au terme de Montbrun-les-Bains. J'ai deux entrées pour vous et la personne de votre choix. Patricia, bonjour.
6: Bonjour.
0: À Pujot, vous êtes dans le Grand Avignon, vous écoutez Ici Vaucluse, Patricia.
6: Oui.
0: À Montbrun-les-Bains, il y a beaucoup de fontaines. Il y en a combien ? 8, 16 ou 20 ?
6: 16.
0: 16 fontaines, vous les avez toutes comptées, Patricia. C'est la bonne réponse.
6: Ben, je connais parce qu'il n'y a pas longtemps qu'on y est allé. J'avais découvert ce village il n'y a pas très longtemps.
0: C'est beau, hein ?
6: Ah, c'est très joli.
0: Mais vous n'étiez pas allé au terme de Montbrun-les-Bains, Patricia, à l'époque. Et là, il faudra pas oublier le maillot de bain. D'accord ?
6: Voilà, c'est ça.
0: Voilà, vous allez tremper les fesses dans l'eau, vous allez bien, Patricia.
6: Oh là là, ça va faire du bien.
0: Oh oui, ça va vous détendre, ça. J'allais dire, pour la rentrée, je ne sais pas, est-ce que vous êtes rentrée ? Est-ce que vous repartez ? Qu'est-ce que vous faites ?
6: Non, je suis à la retraite depuis le mois de février.
0: Ah, vous êtes une jeune retraite. Ça va, ça se passe bien ?
6: Oui, c'est un peu dur au début, mais ça va.
0: Ouais, il n'y a plus le réveil qui sonne, il faut trouver d'autres habitudes.
6: Ah
0: quoi.
6: Oui, ça c'est sûr.
0: Mais vous vous occupez, Patricia, ouais ?
6: Ben, pour l'instant, j'ai mes petits-enfants qui habitent à côté, donc je m'en occupe.
0: C'est déjà beaucoup.
6: Oui, surtout que j'en ai 3.
0: Ah oui, donc j'imagine que effectivement, ça vous occupe une bonne partie de l'année. Bon, Patricia, voilà. Ça sera votre moment, rien que pour vous et la personne de votre choix, à Montbrun-les-Bains. Je vous fais de gros bisous. Dites-moi, quelle est votre radio préférée, Patricia ?
6: Ici Vaucluse.
0: Et vous l'avez bien dit en plus. Je vous dis à très très vite. Merci beaucoup.
6: Merci.
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0: Merci de commencer votre journée avec Ici Vaucluse. 8h30, David Doba, la fin d'une époque.
8: À l'usine Fibre Excellence de Tarascon, cet été, la justice n'avait pas été convaincue par les offres des repreneurs. La fermeture du site avait donc été décidée. Plus de 270 personnes se retrouvent sur le carreau. Un certain nombre d'entre elles demandent au préfet de pouvoir continuer de se rendre sur les lieux pour des raisons de sécurité. C'est la journée des oubliés des vacances. Aujourd'hui, oubliés des vacances du Secours Populaire. Journée pour tous ceux qui n'ont pas la chance de pouvoir partir. Une quarantaine de Vauclusiens âgés de 6 à 13 ans prennent donc la direction du Magic Park Land, parc d'attraction des Bouches-du-Rhône. Et puis dans l'actualité également, non pas une, mais 10 naissances à la ferme des crocodiles de Pierrelatte. Ça pourrait être une bonne nouvelle, mais ça n'est pas le cas, figurez-vous. Les spécialistes sont inquiets. Pourquoi ? Eh bien parce que ces naissances n'ont nécessité aucune intervention humaine et extérieure. Il est 8h31, le 90 secondes, c'est avec Valentin Bertrand.
9: Des moyens supplémentaires, des recrutements massifs et un ministère dédié à la protection des populations. Voici les principes. Principale revendication des pompiers. Ils ont déposé un préavis de grève d'un mois et demi à partir du 8 septembre. Mouvement symbolique, sans impact sur leurs interventions. Vers une mise en examen de l'automobiliste qui a foncé dans la foule mercredi soir près de la gare de Caen. Cet homme d'origine tchétchène de 26 ans est sorti de garde à vue hier et présenté à 2 juges d'instruction. Il a fauché 2 piétons, 2 Afghans sur fond de tension entre communautés selon la piste privilégiée par le procureur de Caen. Un an après le suicide de Caroline Grandjean, cette directrice d'école du Cantal, victime de harcèlement homophobe. Une marche est organisée à 10h ce matin à Aurillac par sa compagne. Elle réclame justice. Il n'y a toujours aucun suspect d'identifié. En début d'année, le ministre de l'Éducation a lui reconnu une défaillance de l'institution. 4 Français sont bien portés disparus après la coulée de boue dévastatrice mercredi dans l'Himalaya. Confirmation du ministère des Affaires étrangères. Le bilan de la catastrophe ne cesse de s'alourdir. Plus de 630 morts et désormais 3000 personnes recherchées. Le verdict est tombé après une longue journée de dépouillement. Le département des Pyrénées-Orientales conserve finalement son nom. Les habitants étaient appelés à se prononcer entre le nom actuel et de nouveau Pyrénées-Catalanes ou Pyrénées-Méditerranée. 40 000 votants ont participé à cette consultation. Une Française, Blandine Lirondelle, en tête de l'ultra-trail du Mont-Blanc, la reine des courses d'endurance, 170 km, 10 000 mètres de dénivelé positif. On en est aux trois quarts de la course.
8: Valentin Bertrand pour le 90 secondes. L'info d'ici nous amène ce matin au chevet des arbres qui ont également souffert de la chaleur cet été. C'est ce qu'on a observé un certain nombre de spécialistes. Un exemple très concret, hein, dans la forêt de Baudouin, au niveau du parc du Ventoux, malgré quelques orages en août et puis surtout les pluies au printemps, eh bien, on ne compte plus les feuilles cramées et cet aspect bruni de la forêt. Reportage donc à Perrache, à 1000 mètres d'altitude, avec Nicolas Georgeau.
1: Des feuilles sont marron brûlées sur les branches de ce chêne, montrées du doigt par Thierry de Taxi du Poète, le responsable de la forêt de Bédouin pour l'Office National des Forêts.
10: Et en parallèle, il va rester des feuilles vertes, mais qui sont des feuilles beaucoup plus petites que la normale.
1: Est-ce que là, on en voit, par exemple?
10: Ces deux-là, qui sont toutes petites, vous voyez, font moins de 3 cm, et en général, sur du chêne pubescent, les feuilles font entre 4, 5, voire 6 cm de longueur, quoi.
1: Fin août, les feuilles sont d'habitude d'une jolie taille, d'un vert foncé, mat.
10: Cette année, on peut dire que ça a commencé à brunir début août. En temps normal, l'arbre va avoir de belles feuilles bien vertes jusqu'à, je veux dire, mi-septembre, début octobre, quoi.
1: Mais cet été, il a fait tellement chaud que les plus exposés ont cramé.
10: Il faut savoir aussi que la chaleur peut griller des feuilles. Donc celles qui sont en pleine lumière et en plein soleil vont dépérir aussi, quoi.
1: Et des autres feuilles brunes, c'est le chêne lui-même qui les a fait mourir.
10: Il va sacrifier quelques feuilles, oui, pour éviter justement trop d'évaporation, parce qu'il sent que dans le sol, il n'y a pas suffisamment d'eau. Donc l'eau qu'il ne peut pas récupérer dans le sol, il va éviter qu'elle s'évapore dans le ciel via ses feuilles.
1: Et l'effort que ça demande à l'arbre risque de le tuer si les canicules se répètent.
10: Parce qu'un arbre qui a souffert une année peut s'en remettre l'année suivante, mais de plus en plus on a des étés secs. Donc chaque année, il va refaire le même phénomène et s'affaiblir petit à petit, ce qui peut arriver à un dépérissement total de l'arbre au bout de quelques années.
1: Ici, ce n'est pas encore trop le cas, même si des arbres brunissent dangereusement sur les parties rocailleuses dès que l'ombre est absente. À ces endroits, la biodiversité pourrait être bouleversée.
10: Donc c'est des arbres qui vont disparaître et être remplacés par d'autres arbres beaucoup plus méditerranéens, quoi. Donc là, on s'aperçoit que le chêne pubescent, qui est sur des altitudes de 300 mètres et au-delà, commence à être remplacé par le chêne vert au-delà de 1000 mètres, quoi.
1: D'autres arbres meurent ou pas ?
10: Ben, vous avez des phénomènes aussi sur les pins sylvestres, qui eux ne sont plus adaptés justement à cette chaleur-là, donc eux aussi disparaissent petit à petit de la zone.
1: Pour anticiper, l'ONF plante des essences méditerranéennes plus adaptées aux fortes chaleurs.
8: Nicolas Georgeau, j'ajoute qu'il y a également un risque de modification de la faune, aussi bien les animaux que les champignons, les bactéries qui poussent dans les forêts. On parlait des températures, justement, Mathieu, on y revient. Avec la météo de ce samedi, autour de quoi ? 30-31 pour les maximales ?
11: Pas plus, ouais, 31 degrés, ça sera pour l'île sur la Sorgue, on dépassera pas cette température, donc va faire bon, avec lunettes de soleil, crème solaire, hein, quand même, parce que le soleil toute la journée avec nous, petit voile nuageux dans l'après-midi qui va remonter par le sud, mais qui ne gâchera pas l'impression de beau temps. En revanche, ce matin, je ne vais pas dire qu'il fait froid, on ne va pas se plaindre non plus, mais voilà, à Apt, 12 petits degrés, hein, 11 dans le Pays de Sceaux, quand même 18 degrés à Orange et à Avignon, ça fait du bien, hein, 16 degrés à Cavaillon. Cet après-midi, donc, 31 Lille sur la Sorgue, 30 degrés Carpentras, Bolène et sur une grande partie du Vaucluse, et 27 degrés sur le plateau d'Albion. Et puis vous, là, peut-être que vous avez les mains sur le volant, vous êtes prêt à passer la barrière de péage Avignon-Nord, direction l'autoroute, où vous allez croiser du monde aujourd'hui. Bison futé voie Orange dans le sens des retours sur la vallée du Rhône et donc en particulier sur l'autoroute A7. Si vous circulez ailleurs en Vaucluse ce matin, pas de difficulté pour l'instant à vous signaler. Vous pouvez nous faire remonter, hein, vos infos si vous en avez au 04 90 14 04 04, ça c'est par téléphone ou sur le WhatsApp ici Vaucluse. Dans les deux cas, c'est le même numéro. Vous nous passez un petit coup de fil si vous êtes témoin d'un accident, s'il y a justement des ralentissements ou peut-être un obstacle sur la chaussée. Toute la journée, toute la matinée, on fait la route ensemble.
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11: On prend le petit-déj aussi ensemble et en musique avec Johnny et Gabriel.
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0: Gabriel, c'est Johnny Hallyday. Marie, bonjour Marie. Valréa, c'est là que vous écoutez ici Vaucluse, dans l'enclave des Papes, où il fait 14 degrés ce matin.
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0: 8h39, une belle grappe noire, sucrée, parfumée et surtout 100% vauclusienne. Je vous parle du muscat du Ventoux AOP, ça c'est l'une des fiertés de notre département. Ce muscat qui est à l'honneur demain à Malemort-du-Comtat pour la traditionnelle fête du raisin, ça se passe ici. Et on en parle avec Julie d'Herbecourt. Bonjour Julie.
3: Bonjour Mathieu.
0: Vous êtes justement en charge de cette AOP muscat du Ventoux. Qu'est-ce qui fait la particularité de ce raisin qui le distingue des autres raisins, ce muscat du Ventoux AOP?
3: Alors tout d'abord, c'est un raisin dont les cueillettes sont lancées avec l'arrêté d'un banc des cueillettes. Donc chaque année, c'est le préfet qui annonce la date des premières récoltes possibles. Et ça, c'est décidé en fonction de la maturité du raisin. Donc la maturité, il faut qu'elle ait le raisin ait une belle couleur bleutée noire et un taux de sucre supérieur à 18 degrés Brix.
0: Très encadré, et c'est pour ça d'ailleurs que ce raisin possède aussi une AOP, une appellation d'origine protégée. Ça veut dire quoi quand on est nous consommateurs, qu'on va acheter le muscat du Ventoux AOP? Ça nous garantit quoi?
3: Alors, ça garantit aux consommateurs l'origine du produit et surtout une qualité. Une qualité qu'il va retrouver saison sur une autre, en début de campagne, en fin de campagne. Voilà, c'est un produit qui va être régulier.
0: La fête du raisin demain à Malemort-du-Comtat, elle est là pour favoriser les échanges avec les producteurs. On vient bien sûr goûter au raisin. C'est important ce rendez-vous pour la filière de ce raisin en Vaucluse?
3: Oui, bien sûr, c'est très important parce qu'elle permet de faire connaître notre appellation auprès du grand public. C'est l'occasion de découvrir et redécouvrir ce très beau raisin noir et très bon.
0: Julie, justement, on vient y goûter demain à Malemort-du-Comtat. D'ailleurs, c'est la première fois que Malemort accueille la fête du raisin. On vient y goûter, mais pas seulement. Quels sont les temps forts de cette fête?
3: Alors, pour la première fois, on a mis en place une exposition photo qui va retracer un peu tout le travail, qui va mettre en avant le raisin avec une exposition photo qui sera ouverte au niveau du musée agricole. Et le musée agricole est également ouvert pour l'occasion.
0: Et donc beaucoup d'exposants à découvrir. À partir de 9h, il y aura un concert gratuit aussi. Vous avez invité le Condor demain soir.
3: Eh oui, donc le Condor va faire quelques déambulations dans la journée, mais surtout ils vont donner un grand concert, un bel été à partir de 21h. Et bien sûr, c'est ouvert à tous et c'est gratuit.
0: Toute la journée, cette fête du raisin muscat du Ventoux AOP, c'est un événement ici Vaucluse, à partir de 9h demain et jusqu'à 23h à Malemort-du-Comtat. Merci beaucoup Julie.
3: Merci beaucoup.
0: À bientôt. Nous, on va faire un petit peu de sport. Ça fait peut-être partie de vos bonnes résolutions de vous remettre au sport. Tiens, le petit footing du week-end, du dimanche matin. Oui, c'est bien, mais comment est-ce qu'on peut améliorer son souffle, mais sans courir? Oui, là, pour le coup, on va prendre le problème à l'envers avec notre coach sportif, Nordine Attab. Si vous n'êtes pas sportif, il y a des petits exercices qui peuvent vous permettre justement d'améliorer votre souffle. On va voir comment.
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0: Vous avez déjà pris d'ailleurs la bonne habitude de nous écrire sur le WhatsApp ici Vaucluse, ce qu'a fait Myriam, qui écoute sa radio locale aux Angles, dans le Grand Avignon. 21 degrés ce matin, dites donc, avec un beau ciel bleu. Ça, c'est Vanessa Paradis, Marilyn et Jeanne.

0: On a peut-être applaudi cet été, elle était à Carpentras en concert, Vanessa Paradis. Bon là c'était en 1987, hein, au tout début de sa carrière, Marilyn est jeune.
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0: Le sport, ça fait partie de vos bonnes résolutions. Nous, chaque week-end, on a des exercices à vous proposer. 2 minutes pour être en forme avec notre coach Nordine Attab. Tiens, faut-il forcément courir pour améliorer son souffle? Vous nous dites, coach, qu'il existe d'autres façons de faire travailler son cœur et ses poumons.
3: On associe souvent le souffle à la course à pied. Et pourtant, beaucoup de personnes n'aiment pas courir ou ne peuvent tout simplement pas le faire en raison de douleurs ou d'un manque d'habitude. La bonne nouvelle, c'est qu'il existe d'autres moyens pour améliorer son endurance. On débute par un exercice tout simple, les montées de marche. Là, vous choisissez un escalier avec 5 marches, 10, 15. Si vous débutez, 5 marches suffira. Et là, vous montez les marches simplement. Vous montez et vous descendez à un rythme confortable pendant 1 minute, puis vous récupérez 1 minute avant de recommencer. Et l'objectif est de pouvoir parler

0: Vous allez monter un genou, puis l'autre, en accompagnement, si vous pouvez, avec les bras. Et vous adoptez un rythme régulier et confortable, sans chercher à augmenter la vitesse. Par contre, si vous avez des difficultés, cet exercice peut aussi être effectué assis sur une chaise, sur l'avant de la chaise. Et là, tranquillement, même chose, vous remontez le genou droit, puis le genou gauche, et vous alternez comme ceci, par exemple, sur 3 séries de 30 secondes. Et grâce à ça, vous allez solliciter notamment le système cardiovasculaire, les cuisses, les hanches et la coordination. Allez, à vous de jouer.
1: Et ben voilà, il n'y a plus qu'à s'y mettre. Et d'autres exercices avec le coach, il y en a sur notre site ici.fr et sur l'appli ici. 8h51, qu'est-ce qu'on fait de beau ce week-end dans Vaucluse? J'ai sélectionné quelques idées pour vous occuper. Après Teddy Swims, Lose Control.

0: Une voix impressionnante. Et je peux vous dire que le look aussi est impressionnant. Il est tatoué de la tête aux pieds. Il s'appelle Teddy Swims, Lose Control. Ici Vaucluse, 8h54. On a de quoi vous occuper. Oui, je vous l'avais promis. Pour ce week-end, on ouvre l'agenda, David Doba.
1: Bruit des sabots, les chevaux qui s'élancent. Et puis surtout, on la connaît peut-être, hein, cette petite montée d'adrénaline là quand la course démarre.
0: Parler des courses hippiques, c'est
1: absolument.
0: Ça absolument. Oui, Hippodrome de Cavaillon. Il y a justement des courses aujourd'hui sur l'hippodrome, mais pas que. Puisque si vous venez en famille, il y aura de quoi vous occuper, vous et vos enfants. Des balades à poney, une mini-ferme, du maquillage, des structures gonflables, démonstration de poney au galop également. Ça commence à midi et les courses, elles, démarrent à 13h30. Et puis j'ai une bonne nouvelle, c'est que l'entrée et les parkings sont gratuits donc sur l'hippodrome de Cavaillon aujourd'hui.
1: Moi, j'ai une moins bonne nouvelle, c'est que la rentrée arrive. Mais la bonne nouvelle, c'est que bien, c'est le moment de choisir ce que vous voulez faire de votre temps libre.
0: Vous savez ce que vous allez faire, vous,
1: de votre temps libre ? Faire du sport, mais bon, j'aimerais.
0: Bah oui, bouger davantage, ça fait partie de bonnes résolutions. Pourquoi pas découvrir une nouvelle passion, rencontrer une nouvelle personne, donner un petit peu de votre temps aux autres. Il y a, pour vous inspirer, des forums, des associations. Là, on est en plein dans la période. Alors, ça démarre tout doucement, mais il y en a ce matin un à la gare de Paréole. Ça commence à 9h, c'est jusqu'à midi à la salle polyvalente, avec les associations du village. Et puis, demain dimanche, ça sera à Violès sur le cours Rigaud de 9h à 13h. Une quinzaine d'associations qui seront présentes. Notez aussi à Opet demain le forum des associations à l'espace Jardin de Madame de 9h à 13h. Et puis si vous avez envie de fouiner, il y a un vide-grenier demain à Orange. C'est celui de l'association Chasse en Toit. C'est à partir de 8h jusqu'à 14h, cours Aristide Briand. Vous vous faites plaisir et vous soutenez cette association qui fait un travail formidable pour lutter contre les abandons favoris.

favoriser les adoptions. On retrouve d'ailleurs cette association très régulièrement dans hashtag trop mignon sur Ici Vaucluse. Nous allons retrouver celle que vous attendez tous, qui est notre porteuse de bonnes nouvelles, Catherine Viguier, pour son horoscope.

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6: 8h57, la tendance, signe par signe de votre journée. Ben oui, c'est l'horoscope. Bonjour Catherine Véguier.
7: Bonjour Mathieu, bonjour à toutes et à tous.
6: Le signe fort à retenir, Catherine, le signe des poissons.
7: Alors, laissez votre porte ouverte à des rencontres, chers poissons. Votre mission, cher Bélier, être prêt pour assurer en cette rentrée, et ça ira.
8: Taureau, si vous étiez seul ou mal accompagné, la vie pourrait vous surprendre en bien.
7: Gémeaux, une dose de confiance est nécessaire au sujet de votre foyer et côté travail.
8: Cancer, il faut trouver le juste milieu sans renoncer à qui vous êtes.
7: Lion, il y a des perturbations, mais vous avez la force et la foi pour les dépasser.
8: Vierge, il ne s'agit pas de vous sentir piégé dans une relation, vous avez votre libre arbitre.
7: Balance, n'anticipez pas, essayez de vous poser, demain sera un autre jour.
8: Scorpion, vous, il faut bouger. Vous vous sentirez bien où que vous soyez.
7: Sagittaire, c'est une journée idéale pour vous rapprocher de la famille et pour embellir votre lieu de vie.
8: Capricorne, si l'été a été compliqué, à présent la chance domine, saisissez-la.
7: Verseau, un engagement financier vous demande votre attention, mais aussi de vous prononcer.
8: Poisson, ça se joue à deux, pas tout seul, restez ouvert à l'inattendu.
7: Et pour nous tous, nos rendez-vous sont sincères et pas trop intéressés.
6: Catherine Véguier et l'horoscope, vous pouvez le partager avec vos amis en allant sur notre site ici.fr. Vous êtes réveillé ce matin, tout allait bien, oui, vous avez fait couler le café, mais pas que dans la tasse. Eh oui, vous en avez mis partout, vous en avez mis sur la nappe, vous en avez mis sur les vêtements. Une tache de café qui ne part pas, on va pouvoir vous aider dans quelques minutes à en venir à bout avec les solutions presque magiques de notre droguiste Christine Mathieu qui fait sa rentrée. Vous avez une question justement pour... Pour Christine, tache de vin, de gras, de café par exemple, quelque chose à nettoyer. Tiens, on va s'intéresser nous ce matin à tout ce qui est valise avant de les ranger. Faut peut-être leur donner un petit coup de propre. Ou alors le cartable, le sac à dos qu'on va ressortir là dans quelques jours et qui a passé tout l'été au placard. Oui, peut-être avec des taches qui sont restées bien incrustées. Comment en venir à bout? Les baskets, tiens, on parlera de ça aussi parce que les baskets qui étaient blanches. Elles ne le sont plus vraiment, là, quand vous venez d'ouvrir le placard. Comment est-ce qu'on les nettoie efficacement? Il y a plein de trucs, plein d'astuces. Et vous faites l'émission en participant, en partageant vos astuces, vous aussi, et en posant vos questions à Christine Mathieu, tout de suite au 04 90 14 04 04.
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6: Je vous souhaite une bonne matinée. Ici Vaucluse, 9h. L'info ici en Vaucluse, David Doba, une journée pour tout oublier.
9: Pour ceux qui n'ont pas eu la chance de partir en congé, pour leur permettre de changer un peu d'air le temps d'une journée en tout cas, le Secours Populaire se mobilise en organisant sa traditionnelle journée pour les oubliés des vacances. Une quarantaine de petits Vauclusiens, donc de 6 à 13 ans, prennent aujourd'hui la direction du Magic Park Land. C'est un parc d'attractions dans les Bouches-du-Rhône. Delphine Tisser est coordinatrice du Secours Populaire 84 et est en charge de ce dispositif. Et elle revient sur l'origine de cette journée.
10: La journée des oubliés des vacances est une journée historique au Secours Populaire qu'on a commencé avec les enfants d'après-guerre, les orphelins, à organiser des sorties et du coup c'est resté dans notre ADN. Aujourd'hui, ce qu'on appelle la JOV, journée des oubliés des vacances, donne la priorité aux enfants sur une sortie, sur une journée un petit peu exceptionnelle à la fin de l'été uniquement pour ceux qui ne sont pas partis en vacances, pour leur permettre quand ils rentrent à l'école d'avoir quelque chose à raconter et du coup d'être un enfant comme les autres. On est un petit peu sorti du territoire vaucluse bien, nous allons à Magic Parkland. C'est un parc à taille humaine et les grands ont l'impression de pouvoir être autonomes sur la journée pour aller faire tel ou tel manège. C'est un parc que l'on trouve assez familial et sur lequel on amène cette année une quarantaine d'enfants.
9: Et d'après l'Observatoire des inégalités, eh bien, ce sont plus de 4 millions d'enfants qui, chaque année, ne partent pas en vacances.
6: La page est définitivement tournée pour les salariés de Fibre Excellence.
9: L'usine de Tarascon a officiellement fermé ses portes hier. Décision prise cet été par la justice qui n'avait pas été convaincue par les projets des repreneurs. À l'occasion de cette dernière journée, une soixantaine de salariés syndiqués ou non se sont donc retrouvés devant l'usine de pâte à papier. Une manière pour eux de dénoncer cette fermeture, mais aussi et surtout le licenciement de 270 personnes. Et Anouk Caron était sur place.
5: Devant l'usine, les traits sont tirés et beaucoup ont la voix qui tremble quand on leur tend le micro. Adrien, par exemple, est très touché. Il a travaillé ici pendant 20 ans en tant qu'opérateur de production.
11: On est clairement désolé, dépité, dégoûté. Finir comme ça, après avoir subi un PSE en 2021, après avoir fait des énormes efforts, forcément, ben, on garde un goût amer et qu'aujourd'hui, on ne comprend pas trop.
5: Au milieu des drapeaux de Force Ouvrière et de la CGT, plusieurs salariés échangent et évoquent des souvenirs sans réussir réellement à réaliser que l'usine va fermer.
11: Les gens n'y croient pas en fait, que cette usine puisse disparaître. Pour, même pour les riverains, c'est impossible pour eux, mais c'est terminé pour nous.
5: Il y a de l'émotion, j'imagine, forcément.
11: Bien sûr, oui, forcément. Forcément, après 20 ans de société, moi c'est l'usine qui a nourri ma famille, mes enfants, ça m'a permis d'acheter ma maison.
5: Beaucoup ont donc du mal à quitter le site, et certains comme Florian sont aussi inquiets pour des questions de sécurité.
12: Il y a plusieurs milliers de mètres cubes de produits chimiques encore dans l'entreprise. Où ça va atterrir dans l'ordre? Il n'y a que les salariés qui peuvent avoir cette compétence-là. Il n'y a que eux qui la détiennent. Il n'y a que eux qui savent ce qu'il faut faire en cas de problème X ou Y et qui connaissent les procédures.
5: Et certains salariés n'excluent pas de continuer à se mobiliser dans les prochains jours.
9: Un reportage d'Anouk Caron. Certains espèrent effectivement un rendez-vous avec le préfet. On parlait de sécurité. Ils souhaitent assurer eux-mêmes donc la sécurité du site. Durant 3 jours, policiers CRS, membres de la brigade d'intervention d'Avignon et BAC, mobilisés pour une grosse opération anti-drogue à Carpentras. Elle a été menée sur le point de deal du Pou du Plan. 9 personnes interpellées, 4 déférés, 5 500 euros en liquide saisi, tout comme d'ailleurs l'équivalent de 13 000 euros de drogue, principalement de la cocaïne.
6: Et si le Rhône était devenu aussi chaud que le Nil?
9: Dans les faits, heureusement, ça n'est pas encore le cas, et pourtant, des crocodiles du Nil sont bel et bien nés dans la Drôme, sans intervention humaine et en extérieur. Ça s'est passé évidemment à Pierrelatte, à la ferme des crocodiles. Une belle portée de bébés crocos nés le week-end dernier, Alexandre Berthaud.
13: Né sans aide des soigneurs, mais désormais conservé dans une grosse bassine.
14: On a 10.
13: Oh, 28 degrés, lampe chauffante pour mimer le soleil, les mini-crocos sont sous surveillance.
14: La surprise, ça sera la détermination du sexe. En incubateur, on peut choisir le sexe des petits, en fait, selon la température d'incubation.
13: Antonin Savoie est un des soigneurs de la ferme aux crocodiles. Il décrit la belle surprise ce week-end.
14: C'était un peu exceptionnel, puisque c'était une naissance qui s'est passée à l'extérieur. Il faut au minimum qu'il fasse 28 degrés pour une éclosion.
13: Avec quand même une petite retenue dans la voix.
14: C'est les fortes chaleurs qui sont inquiétantes pour nous, ont favorisé la naissance de crocos dans la Drôme.
13: Effectivement, c'est une naissance à la fois heureuse pour cette ferme tropicale de grande renommée dont la population vieillissait.
15: Ça faisait longtemps qu'on n'avait pas eu une naissance de crocodile à la ferme aux crocos.
13: Mais c'est aussi un signal environnemental, un de plus. N'oublie pas Antoine Solaire, responsable animalier du site.
15: On a beau savoir que ça ne va pas aller en s'améliorant, a priori, voir naître une espèce qui est subtropicale comme ça, ça soulève plein de questions. Alors sur les capacités des animaux à s'adapter, parce que si un crocodile du Nil né là, ça veut dire qu'il a fait trop chaud pour les espèces locales.
13: Si un crocodile du Nil peut naître ici, on peut se poser des questions sur la prolifération des espèces invasives, ajoute-t-il.
9: Alexandre Berthaud, et puis l'Olympique de Marseille qui connaît ses adversaires en Ligue Europa. Deuxième plus importante compétition de foot européenne, Marseille qui affrontera notamment le club allemand du Bayer Leverkusen. En revanche, eh bien, l'OM ne peut toujours pas recruter de nouveaux joueurs et pour cause, le trou dans la caisse est énorme. L'OM a perdu 105 millions d'euros la saison dernière. On passe à la météo, Mathieu.
6: Oui, qu'est-ce que vous voulez savoir?
9: Un beau samedi, bah oui, si le samedi va rester agréable.
6: Je vous le confirme, David.
9: Pas trop chaud?
6: Non, sans excès. Non, franchement, on sera bien 31 degrés. La température la plus chaude cet après-midi à Lille-sur-la-Sorgue. Ailleurs, on ne dépassera pas les 30 degrés, comme à Carpentras, à Bolène, dans l'enclave des Papes aussi. 27 degrés sur le plateau d'Albion, on est bien. Ce matin aussi, d'ailleurs, on sent la différence avec des températures qui affichent jusqu'à 20 degrés, là, en ce moment, à Orange. Sinon, 18 degrés, c'est à Avignon. 12 degrés à Apt et 11 degrés sur le plateau d'Albion. Dans le ciel du soleil et peut-être un petit voile nuageux d'altitude dans l'après-midi qui va remonter, mais sans conséquence. Vous l'avez compris, c'est une journée calme, ensoleillée, chaude, mais sans excès.
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6: Et chaque jour, Ici Vaucluse vous donne la parole, facilite votre quotidien en échangeant pendant une heure nos conseils, nos expériences, nos bonnes astuces. Et aujourd'hui, c'est votre maison qui fait sa rentrée. Ben oui, hein, on va ranger les affaires d'été, on va ressortir celles qu'on avait un petit peu oubliées dans les placards. Et puis surtout, on va donner un bon coup de propre avant de repartir de plus belle avec notre spécialiste droguiste qui elle aussi fait sa rentrée. Bonjour Christine Mathieu.
17: Bonjour à tous, bonjour Mathieu.
6: On a du pain sur la planche, j'ai beaucoup de questions
17: mais
6: à vous poser.
17: Oui, vous avez vu, j'ai pris mon petit cartable
6: vous avez bien,
17: et tout, ça y est,
6: ça bien
17: c'est
6: fait.
17: La rentrée.
6: Elle est prête. Vous aussi à la maison, vous avez besoin d'aide pour des tâches un petit peu récalcitrantes par exemple. 04 90 14 04 04, Christine Mathieu partage ses astuces.
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6: Oui, parce que Christine, le cartable, vous en avez parlé, vous avez sorti le vôtre, mais bon, pour l'instant, il est encore au placard, il sortira mardi, si tout
17: oui,
6: va bien, normalement. Avant d'y glisser les cahiers tout neufs, on va faire quand même un petit coup de propre, parce que ce cartable, ou ce sac à dos d'ailleurs, il a pu rester pendant plusieurs semaines au fond du placard, et il a peut-être d'ailleurs gardé des stigmates, vous voyez ce que je veux dire, de l'année dernière.
17: C'est ça, si on n'a pas changé le cartable cette année, effectivement, on récupère, ou celui de la petite sœur, ou du petit frère
6: ouais,
17: aussi, ça peut arriver.
6: De hein, génération
17: voilà,
6: en génération.
17: Parce que c'est bien de recycler. De garder quelques années un cartable. Mais effectivement, bah, il a traîné, il a été traîné aussi. Et
6: ouais.
17: Donc, du coup, il est sûrement assez sali.
6: Parce que je pense à des traces de stylo, par exemple. On va voir ça dans détail. Mais donc, traces de stylo, ça peut être des traces de gras parce qu'on a mis le goûter à l'intérieur.
17: Oui,
6: bon, bref.
17: Oui.
6: Déjà, moi, je me posais une question.
17: Vous avez
6: Christine.
17: Fait ça aussi, hein, le goûter.
6: Oh là,
17: ouais.
6: Avec le, vous savez, le pain au chocolat.
17: Le biscuit avec le chocolat
6: c'est
17: au milieu.
6: C'est ça,
17: là.
6: Exactement. Ouais, et puis, alors, tout écrasé au fond du sac. Ouais. C'était sympa. Comment est-ce qu'on nettoie déjà son sac ou son cartable? Moi, je me posais une question toute simple. Je me dis, bah, tiens, je pourrais le mettre dans la machine à laver. Est-ce qu'on peut le faire?
17: Alors, moi, je ne suis pas très machine à laver pour un cartable ou un sac à dos. On peut, hein, certaines matières, on peut, les matières synthétiques. Mais attention, il y a souvent, alors surtout pour les cartables de primaire ou même des collégiens, il y a des stickers, il y a des choses un petit peu... coller dessus, enfin coller ou même accrocher dessus, parfois qui s'abîme à la machine.
6: Donc,
17: écoutez, c'est vite fait à la main.
6: Ah trouve, voilà, huile de coude quoi.
17: C'est vite fait et puis on peut comme ça utiliser une petite brosse pour les parties qui sont plus ou moins salies qu'à la machine. Bon, ça va nettoyer un peu tout, mais parfois il y a peut-être le dessous qui va rester un petit peu sali. Alors que là, à la main, on voit au fur et à mesure comment le nettoie. Enfin, quand on le nettoie, voilà, les petites brosses, une petite brosse pour le dessous, les petits coins, les petits angles, etc.
6: Une tache de stylo, justement, puisque j'en parlais. Est-ce que ça, c'est facile à enlever ou pas?
17: Oui, alors la tache de stylo sur tout ce qui est tissu synthétique, ça va être de l'alcool. Alcool à 70, à 90, à 95. On en a tous chez soi, même de l'alcool de pharmacie.
6: Ouais, hein, ça marche.
17: Voilà, okay. Ça marche. Ça marche très bien en général. Bien sûr que si elle est très, très ancienne, ça va être plus ou moins efficace. Là, bien sûr, il y a des produits après qui sont des produits professionnels que vous trouvez en droguerie qui sont très, très bien. Mais il y a, par contre, si c'est du cuir, là, attention, on peut faire à l'alcool, mais attention de ne pas enlever la petite teinture dessus. Là, on va utiliser des produits exprès pour le cuir.
6: Donc là on va chez son droguiste.
17: Là, il y a vraiment un produit qui est vraiment spécifique, tache d'encre ou stylo à bille sur le cuir.
6: Sinon, on fait la bêtise. On fait la bêtise,
17: voilà,
6: on
17: faut faire
6: quoi.
17: Un petit essai dans un coin. Voilà, on fait toujours un petit essai.
6: Vous êtes face à une tâche impossible, un vêtement que vous n'osez plus nettoyer, un objet dont vous ne savez plus comment vous occuper. Ne passez pas une heure à chercher la solution sur Internet, parce que la solution, elle est là avec Christine Mathieu, notre spécialiste droguiste. Elle vous donne le bon conseil tout de suite au 04 90 14 04 04.
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6: C'est celui qui chante là. Oui, c'est qui ça, Christine? Ah bah, celui qui chante là.
17: C'est
6: celui qui chante, c'est Michel Berger, évidemment.
17: Et le grand Michel Berger.
6: Bien sûr.

0: et c'est Michel Berger, celui qui chante.
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0: Votre quotidien, oui, on s'en occupe tous les jours entre 9h et 10h. C'est vous qui faites cette émission avec vos questions, vos témoignages au 04 90 14 04 04. Aujourd'hui, Christine Mathieu, notre spécialiste droguiste. On s'occupe, nous, du cartable. Vous pouvez, bien sûr, intervenir sur tout autre sujet, mais c'est vrai que le cartable, le sac à dos, on va ressortir tout ça mardi, normalement. Et on essaye de voir comment on peut enlever les stigmates de l'année dernière. Une tache de gras, tiens, qui serait restée du goûter, on en parlait tout à l'heure. Oui. Qu'est-ce qu'on fait de ça?
3: Alors, la première chose à faire quand on a vraiment... Si on a de la terre de sommière, bien sûr, la terre de sommière, c'est le produit miracle pour absorber les taches de gras, si c'est une tache qui est récente. Là, on saupoudre la tache de sommière, on tapote avec la main, on laisse une heure ou plus la nuit si on veut, et le matin, il n'y a plus rien. J'ai fait l'expérience il n'y a pas très longtemps, lors d'un petit apéritif, un ami qui a tombé sur son short une belle truc de vinaigrette, ouais, sur son short. Je dis, attends, t'inquiète pas, tac, terre de sommière. Il me dit, ah non, mais toi, avec tes astuces, il n'y croyait pas. Je vous jure qu'à la fin de l'apéro, qui n'a pas duré non plus 3 heures, on a fait tac, tac, on a brossé, plus rien.
0: Ah ouais, donc c'est magique.
3: C'est impressionnant. Impressionnant. Et après, sinon, si on n'a pas de terre de sommière, le liquide vaisselle. Mais attention, un liquide vaisselle plutôt naturel ou incolore, parce que sinon maintenant ils en font à la framboise, etc. Ouais. Et il y a du colorant à l'intérieur, et si c'est un linge blanc, eh bien après ça peut colorer le...
0: Ah, donc c'est pire en fait,
3: voilà,
0: si on fait
3: exactement.
0: Ça. Donc
3: là, si c'est incolore, le liquide vaisselle est assez magique pour les taches de gras si on le fait de suite.
0: Immédiatement. Est-ce que vous avez 3 petites astuces qui peuvent nous permettre d'entretenir, de prolonger la durée de vie du cartable, du sac à dos, pour éviter de le changer chaque année?
3: Alors la petite astuce, mais ça bon, on n'est pas dans la tête des élèves, hein, c'est essayer de le pendre, là, comme j'ai fait, voyez mon petit,
0: ouais,
3: sac
0: sur
3: à
0: le
3: dos,
0: dossier.
3: Sur le dossier, le pendre, plutôt que de le traîner, le poser par terre, parce que bien sûr, par terre, d'abord, il va salir plus vite, il va s'user plus vite. Alors, bien sûr, quand il fait 10 kilos, là, on peut le mettre par terre, parce que sur le dossier, on va tomber en arrière. ça, c'est mes petits. Je me rappelle de mon collège.
0: Des souvenirs
3: mon
0: d'enfance.
3: Lycée, voilà, et après, sinon, essayer de le laver. Pas toujours non plus, on va pas laver toutes les semaines, hein, le sac à dos, non, mais le laver régulièrement avec des produits doux et voilà.
0: Entretien régulier, ça veut dire quoi régulier. Par exemple un petit peu de savon, une brosse?
3: Exactement, le savon de Marseille est mon ami, pour ouais, nettoyer les...
0: Le vrai savon de Marseille.
3: Le vrai savon
0: attention
3: de Marseille, bien sûr. On va essayer de ne pas prendre celui qui est chinois. le savon de Marseille, vraiment, alors pour même tout ce qui est faux cuir... Même le cuir, à la limite, à part qu'il va dessécher un peu le cuir, mais ça dépanne. Tout ce qui est synthétique, tout ce qui est toile, enduite ou pas, c'est génial.
0: Et ben voilà, faites confiance à Christine Mathieu et Viviane qui va poser sa question dans quelques minutes à Christine. Tâche de peinture, ouvrez vos bouquins. Chère Christine, on va avoir besoin de vos lumières. Vous avez essayé toutes les astuces trouvées sur les réseaux sociaux, ça ne marche pas. Avant de jeter l'éponge, appelez-nous 04 90 14 04 04. Christine Mathieu, notre spécialiste droguiste, est avec vous jusqu'à 10h. On my soul, ça c'est le roi de la soul, il s'appelle Bruno Mars.

0: On My Soul. Il s'appelle Bruno Mars, vous l'aviez reconnu.
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0: Oui, Ici Vaucluse vous donne la parole tous les jours, facilite votre quotidien grâce aujourd'hui à notre spécialiste Christine Mathieu. Bonjour Viviane.
3: Oui, bonjour Christine, bonjour Mathieu.
4: Bonjour Viviane.
3: Voilà, mon mari promenait dans le village des Tours, autour de Châteaurenard, et le monsieur qui le faisait visiter avait peigné une porte avec du l'azur, hein, la peinture l'azur. Mon mari s'est appuyé involontairement sur la porte.
4: J'espère, hein,
3: il a attaché la manche de son, comment dirais-je, de son polo, oui, qui est beige clair.
4: D'accord. Alors, pour tout ce qui est peinture, même je vais allonger aussi colle, résine, etc., vous avez l'essence F qui...
3: Bah, écoutez, j'ai essayé.
4: Vous avez essayé, vous avez, oui, essayé de bien le faire un petit peu tremper dans l'essence F et après le rincer.
3: Vous avez... écoutez, j'avais essayé, comment dire, localement, mais pas tremper le...
4: Essayez de le tremper,
3: quoi,
4: pour bien ramollir, en fait, cette espèce de l'azur, qui est quand même, bon, c'est quand même une peinture l'azur, l'azuré, c'est quand même assez costaud, hein, comme peinture.
3: Et oui, malheureusement.
4: Et si bien le laisser ramollir, quand vous l'avez laissé ramollir avec un essuie-tout, vous essayez d'enlever ce résidu, et après vous pouvez l'étendre dehors ou le rincer. Si ça ne marchait pas, après, il existe des produits professionnels que vous trouvez même dans les pressings. Ça se trouve parfois dans les pressings ou en droguerie. Ce sont des produits professionnels qui vont éliminer tout ce qui est peinture, voilà, tout ce qui est taches de gras, de résine. Et c'est vraiment, sur la peinture, ça marche très très bien.
3: Et c'est quoi ces produits ?
4: Alors moi, je ne cite jamais de nom, mais vous demandez à votre droguiste que vous avez à côté de chez vous, et il connaîtra sûrement. Et sinon, certains pressings le vendent aussi.
0: Viviane ?
3: Bon, écoutez, je vais essayer de faire ça parce que
0: je
3: j'ai
0: sens...
3: pratiquement tout essayé, l'essence F, comme vous dites.
4: Oui.
3: J'ai...
4: Alors à l'essence, voilà, F, normalement on met l'essence F, et après on met la terre de saumure pour tous ces taches de gras, mais là, pour la peinture, il faut un petit peu frotter avec l'essuie-tout.
3: D'accord.
4: Écoutez, vous essayez comme vous en avez, vous essayez.
3: Pour l'instant, c'était vraiment sans grand,
0: sans bon résultat. Sinon, autre option, donc, le pressing avec des produits vraiment professionnels. Et là, ça peut-être fonctionner aussi.
4: Voilà, pressing ou droguiste.
0: Viviane, merci.
3: Merci à tous les deux. Bonne journée, au revoir.
4: Merci
0: à bientôt.
4: Bien.
0: SOS Nettoyage sur Ici Vaucluse, là jusqu'à 10h. Vous êtes en galère, comme Viviane, avec une tache qui ne part pas, avec un vêtement qui est dans un sale état, un meuble, un appareil à nettoyer. Ben, ne restez pas seul face au problème. Appelez-nous là maintenant. 04 90 14 04 04. C'est votre émission, c'est vous qui la faites. Nous vous attendons.
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0: Hein, était bizarre, on écoutait ça avec Christine Mathieu, on aime bien Laurent Bougier.
1: Chantait,
0: hein. Ah bon, on chantait aussi, vous avez une jolie voix d'ailleurs, Christine. Est-ce que vous ferez aussi bien sur Anastasia? Je suis pas sûr, hein, parce
1: oh là,
0: que I'm out love. Vous savez quoi, on va faire du yaourt. Moi, vous aussi à la maison, chantez sur Anastasia. Ça nous ramène ça au début des années 2000. Merci d'avoir choisi ici Vaucluse. Bonne matinée.

0: Out Love, c'est Anastasia.
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0: C'était bien les vacances. Bah oui, mais maintenant faut repartir. Hein. Allez hop, les bagages dans la voiture, on met tout le monde dedans. Direction l'autoroute, là vous êtes sur la 7, vous avez passé la barrière de péage Avignon-Nord, direction le Grand Nord, ah oui, c'était bien le Vaucluse. Bon bah bon courage parce qu'en plus vous ne serez pas tout seul sur la route aujourd'hui, ils ont futé voie orange dans le sens des retours, même si pour l'instant je viens de regarder, il n'y a pas de difficulté sur l'autoroute A7, vous roulez en temps et en heure. Sur le trafic des trains, pas de retard non plus à vous signaler, tout va bien, ils sont à l'heure en gare d'Avignon Centre et d'Avignon TGV. Puis je reviens sur les routes, vous qui êtes au volant en ce moment. Si vous avez des infos à nous faire remonter toute la matinée, le bon réflexe, c'est le numéro ici Vaucluse, 04 90 14 04 04. Petit coup de fil ou alors message sur WhatsApp pour nous donner les difficultés que vous avez, si vous êtes témoin d'un ralentissement, s'il y a un obstacle, s'il y a des travaux, sait-on jamais, sur votre trajet. Donnez-nous ces infos, on fait la route ensemble.
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0: On nettoie la maison ce matin avec notre spécialiste droguiste Christine Mathieu. Avec vous, c'est vous qui faites cette émission. Vous avez des questions, on a les réponses. Et Marie-Françoise, justement, elle a une réponse, enfin une question surtout, à vous poser. Bonjour Marie-Françoise.
3: Oui, bonjour Christine, bonjour Mathieu.
4: Bonjour Marie-Françoise.
3: Voilà, jadis, j'avais fait une portière en macramé, en coton.
4: Ah, c'est joli,
3: je pense.
4: Ça.
3: Voilà. Et malheureusement, ça a pris la pluie et comme c'était, je l'avais dégrafé et j'ai pas pensé à le laver tout de suite. Et ça m'a fait des taches de moisissure sur. Alors pour l'instant, j'ai rien fait. Je pensais le mettre à bouillir avec de l'oxygène actif, mais bon, j'attends le résultat de la spécialiste.
4: Donc d'abord. Je suppose que votre rideau macramé, il était clair, il était beige ou.
3: Oui, il est clair, il est cru.
4: D'accord.
3: C'est, oui.
4: Du
3: Après,
4: coup, oui, effectivement,
3: dit.
4: Vous pourriez déjà essayer. La première chose, c'est faire le laver à la main ou à la machine avec du percarbonate. Alors, je rappelle
3: D'accord.
4: que le percarbonate, c'est un mélange de cristaux de soude avec du peroxyde d'hydrogène. Le peroxyde d'hydrogène, c'est l'eau oxygénée. Mmh. En fait, c'est cristaux de soude plus eau oxygénée. Et ça fait un super détachant et blanchissant ou éclaircissant. Même s'il y avait eu quelques couleurs dedans, ça va pas le décolorer.
3: Non,
4: une
3: là,
4: fois.
3: Il voilà. est uniforme. Hein.
4: Voilà, mais ça, pour votre cas, c'est parfait. Donc là, vous pouvez mettre plusieurs cuillères à soupe dans la machine. Normalement, la dose pour du linge blanc, c'est une à deux cuillères à soupe selon la taille de la machine. Là, vous pouvez concentrer un peu plus. Vous pouvez mettre 3-4 cuillères à soupe avec votre lessive.
3: Mmh.
4: Voilà. Et là,
3: D'accord.
4: vous allez voir le résultat. Si ça ne suffisait pas. Vous pouvez tremper ce côté moisissure dans l'acide citrique. L'acide citrique, c'est un détartrant, mais c'est aussi un anti-fongique. C'est aussi un anti-moisissure. À voir, voilà, essayez. Mais alors ça, par contre, l'acide citrique, faites-le à la main.
3: D'accord.
4: Vous le mettez dans avec de l'eau.
3: Ah, ça va être un grand baquet parce que
4: voilà,
3: c'est lourd une fois mouillé.
4: Oui, ou un seau. Un seau, et puis vous pouvez tremper que la partie qui a pris la pluie.
3: Oui. D'accord. Bon,
4: ça
3: ne
4: fera pas une démarcation. Ça devrait tuer le champignon de la moisissure. En tout cas, c'est ce que j'espère, comme c'est pas, vous l'avez pas fait de suite. Et ça devrait marcher.
0: Il n'y a plus qu'à s'y mettre, Marie-Françoise. Merci à vous pour votre appel.
4: Merci,
3: belle journée à tous.
4: Au revoir.
3: Bon week-end.
0: Rognona, c'est là que vous écoutez ici Vaucluse. Une tache qui s'incruste dans le canapé, un pull qui a rétréci au lavage. La chemise blanche, ah, elle était belle, enfin, sauf que maintenant elle est devenue grise. Comment est-ce que l'on fait pour venir à bout de tout ça? Ben, on appelle ici Vaucluse et on pose sa question à Christine Mathieu, notre spécialiste droguiste, 04 90 14 04 04. C'est vous qui faites l'émission.
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0: Ah, le poète Francis Cabrel. Vous savez que, non, vous ne le savez peut-être pas, mais je vais vous le dire. Il a composé une chanson pour le nouvel album de Céline Dion, qui sortira l'année prochaine. Voilà. Bon, alors, en tout cas, là, c'est une de ses chansons, sortie en 1989. C'est écrit.

0: Oui, c'est écrit, c'est Francis Cabrel et c'est ici Vaucluse qui vous accompagne en ce samedi matin. Ici, c'est vous, l'émission qui vous donne la parole, qui vous rend service aussi avec des spécialistes qui sont là pour vous répondre en direct. Et en l'occurrence, ce matin, c'est notre droguiste préféré aux angles, Christine Mathieu, qui est avec nous et qui va répondre à Aline, qui est au tort. Bonjour Aline.
1: Oui, bonjour. Bonjour à tout le monde et merci pour votre émission.
0: Avec plaisir. Qu'est-ce qui vous amène, Aline ?
1: Alors voilà, mon petit-fils a un pantalon blanc et dans la poche derrière, il avait dû mettre, soit une serviette, soit un mouchoir en papier. Il a dû l'enlever et ça a laissé des petites brindilles. Et quand je suis venue pour le laver, eh ben les petites, j'ai pas vu. Et quand je l'ai lavé, la poche derrière est devenue toute noire parce que c'était noir en plus.
2: Bonjour Aline.
1: Alors, j'ai passé du bicarbonate, j'ai passé du vanille, c'est parti un petit peu, mais il en reste encore.
2: Alors, le bicarbonate n'enlève pas la couleur, hein, donc c'est pas, ça a été un peu le hasard, je pense. C'est le fait de l'avoir lavé, ça a un petit peu atténué. Mais souvent dans ces serviettes en papier ou dans ces mouchoirs colorés, il y a une teinture qui est assez tenace et c'est vrai que c'est difficile à faire partir. Alors vous avez, comme je disais tout à l'heure, l'eau oxygénée qui décolore en fait le linge et qui ne brûle pas comme la javel, parce que la javel c'est un faux ami. Ça décolore, mais ça brûle le tissu. Et après, le tissu devient tout friable et il se déchire en rien de temps. Donc, on met pas de javel. Par contre, vous pouvez essayer l'eau oxygénée en tapotant dessus la tache noire. Et après, vous rincez. Vous pouvez aussi essayer de le faire tremper dans le percarbonate, comme on disait tout à l'heure. Le percarbonate blanchit un petit peu. À voir si ça suffit. J'ai peur que ça ne suffise pas puisque ces teintures sont assez c'est costaud. Mais plutôt de l'eau oxygénée.
1: De l'eau oxygénée.
2: Oui. Alors avant il y avait un produit. Malheureusement ça fait 2-3 mois que je n'en trouve plus. Un produit décolorant linge déteint qui marchait très bien, qui était pas cher. Et pour l'instant, depuis l'été là, je n'en trouve plus. Alors est-ce qu'il y a dedans un produit chimique qui a été retiré par la France ou l'Europe, ça peut arriver. Là, en ce moment, bon, il y a quelques produits qui sont en ce moment, ça fait quelques temps qu'on retire pas mal des produits un peu trop chimiques. C'est la marque qui l'a arrêté. Je ne sais pas. Pour l'instant, je surveille si ça revient ou pas, mais pour l'instant, il y en a plus. C'est dommage.
0: Donc pour Aline, c'est de l'eau oxygénée.
2: Essayez l'eau oxygénée. Si vous avez du percarbonate, essayez de le faire tremper plusieurs heures dans le percarbonate un peu concentré dans un seau ou un baquet. Et vous verrez si ça suffit.
0: C'est la solution qu'on peut vous apporter ce matin, Aline.
1: Merci beaucoup.
2: Dernier cara, si vraiment ça ne partait pas, qui tient à son pantalon, et que c'est un pantalon qui peut se teindre comme en coton, etc., ou coton, lin, etc., vous pouvez très bien le teindre. Ça, c'est génial.
0: Mais ça donne un nouveau pantalon, du coup.
2: Ça sera un autre pantalon. Là, il faudra peut-être, si c'est une tache foncée, il faudra le foncer.
1: C'est un très beau pantalon blanc, alors.
0: Voilà. Et c'est le problème du blanc, ça, c'est terrible, hein, ça tâche quand même. Aline, je vous remercie. Et je vous souhaite un bon week-end.
1: C'est moi qui vous remercie. Je vous souhaite à tous un bon week-end.
0: Merci. Une tâche impossible. Rien ne résiste à Christine Mathieu, notre spécialiste droguiste. Si vous voulez poser votre question, c'est maintenant ou jamais. Après, ça sera trop tard. 04 90 14 04 04. Et le temps que vous nous appeliez, nous, on va danser le cha-cha-cha. Tiens, c'est ici Vaucluse que vous écoutez. Bonne matinée. Baby.

0: Mizzy Contini. Le cha-cha-cha, ça c'était en 1985.
1: Vous dansez bien.
0: Vous avez vu?
1: Oui.
0: Je ne danse pas que le cha-cha-cha d'ailleurs. Je vous ai un peu marché sur le pied quand même, vous ne voulez pas?
1: C'est vrai, mais bon. J'ai des bonnes baskets.
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0: Ouais, cette émission, elle est ancrée dans votre quotidien. On a des spécialistes qui sont là pour vous apporter des solutions très concrètes. Aujourd'hui, Christine Mathieu, c'est le bazar de Bellevue aux Angles. Elle est droguiste, Christine. On a une dernière question pour vous. C'est Louise qui va vous la poser à l'état Mazan. Bonjour Louise.
4: Oui, bonjour à tous les deux.
1: Bonjour
0: Louise.
1: Nous
0: vous écoutons. Quelle est votre question? Qu'est-ce qui vous arrive?
4: Alors moi, j'ai une petite tache de sang qui ne part pas sur un short clair. Évidemment, je l'ai lavé quand j'ai pas vu la tache. D'abord, je l'ai lavé et depuis, on ne voit plus que cette tache. J'ai essayé plusieurs produits, hein, le fiel de bœuf, on en avait dit, le produit vaisselle aussi, comme j'avais écouté tout à l'heure, vous disiez produit vaisselle.
1: Oui, c'est plutôt le tache de gras pour le produit vaisselle. Mais vous avez bien fait, là. Normalement, c'est savon au fiel de bœuf. Ça, c'est la première chose à faire. Mais effectivement, ça se fait plutôt sur tâches non lavées.
4: Voilà.
1: Mais vous avez bien fait d'essayer. Ça n'a rien fait du tout, ça. Vous n'avez pas fait plusieurs fois, laissé bien 10 minutes agir.
4: Si j'ai essayé, j'ai essayé plusieurs fois, j'ai laissé agir. Mais j'ai pas osé trop frotter non plus pour pas.
1: Alors, c'est vrai que pour nos auditeurs, effectivement, si on voit la tache de sang, et qu'on l'a pas fait chauffer avec la chaleur de la machine à laver, si on lave à l'eau froide, sans produit, ça part.
4: Oui,
1: mais là, effectivement, comme vous l'avez passé avec la chaleur de la machine, ça l'a fixé. Alors là, encore cette fameuse petite entreprise familiale qui fait ses produits pour le pressing et pour les droguistes, pour les taches de sang et à même laver. Et il y a que je n'ai pas d'autre solution. Alors est-ce qu'il est blanc? Oui, il est blanc, il est beige. Allez vous dire s'il est blanc, vous pouvez mettre un peu d'eau oxygénée, mais ça, vous pouvez il est beige, vous pourrez pas. Il y aura que la solution de ces petites bouteilles. Et il y a tache de sang ou tache corporelle. Et ça marche sur tache. C'est ce qu'on donne nous quand on nous demande pour les taches qui ont été fixées.
4: Je vais essayer. Je vous remercie beaucoup pour tous vos conseils.
0: Merci Louise.
1: Merci beaucoup.
4: Oui, merci. Bonne journée.
1: Au revoir.
0: À bientôt.
4: Au revoir. Merci.
0: Avant de se quitter et de vous laisser aller ouvrir la boutique aux Angles, Christine, juste un petit conseil. On a parlé en début d'émission des sacs à dos, des cartables que l'on va ressortir, mais on va aussi ranger les valises. Est-ce qu'il y a deux, trois petites choses à faire avant de les ranger?
1: Alors surtout, moi je dirais les désinfecter contre les punaises de lit. Parce qu'il y a une grosse recrudescence de punaises de lit, c'est pas anodin, n'arrive pas qu'aux autres, et ça arrive à des gens très propres, ça n'a rien à voir avec la saleté, mais quand on a voyagé, quand on est allé dans des hôtels, dans des trains, peut-être à l'étranger, on peut avoir amené même des œufs qu'on ne voit pas forcément, parce que la punaise de lit, on peut la voir, mais si ce sont des œufs, on le verra pas, et là, on les emballe.

0: infectées, les punaises de lit ou les puces, c'est la même chose. Au même naturel, ça existe au pyrètre par exemple. Et après, la dernière chose, c'est il existe des plaquettes que l'on met dans les valises et qui vont qui sont avec des insecticides et en fait qui vont diffuser et qui vont éviter que les punaises de lit viennent dans la valise. Voilà, et ça c'est quand même une bonne chose à faire.
1: Merci pour vos conseils. Je vous laisse aller ouvrir la boutique parce qu'elle ouvre à 10h aux Angles.
0: Oui, aujourd'hui à 10h.
1: Voilà, exceptionnellement pour pouvoir répondre
0: pour
1: à vos questions. Pour nous. On se retrouve très vite, Christine Mathieu. Merci beaucoup.
0: Merci beaucoup à tous. Au revoir.
1: Un petit peu de musique qui arrive. Qu'est-ce qu'on vous a préparé de beau? Jérémy Frérot avec Frérot. C'est tout de suite.
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1: Demain, on remet ça, promis, avec notre jardinier. Vous l'attendiez, notre jardinier Aurélien Roguet. Il est de retour. Préparez-là aussi vos questions pendant une heure au 04 90 14 04 04. Vous pouvez même déjà, pourquoi pas, vous inscrire dès maintenant ou nous écrire sur le WhatsApp Ici Vaucluse. Et demain, vous pourrez poser vos questions jardin, plantes d'intérieur, aménagement de l'extérieur. Le retour d'Aurélien Roguet dans Ici, c'est vous. Plutôt que Jérémy Frérot, on s'est dit que Phil Collins pour rejoindre Deezer, c'était pas mal aussi. Another Day in Paradise.

0: Another Day in Paradise, Phil Collins. Passez une bonne matinée. Vous allez voir, dans la prochaine heure, ça va être aussi bien, si ce n'est mieux, puisque c'est Philippe Garcia qui arrive. Bonjour Philippe.
1: Oui, bonjour Mathieu. Bonjour à tous.
0: Vous nous accompagnez pour un rendez-vous gourmand.
1: Oui, on fait le tour de ce qu'il y a de délicieux dans le Vaucluse à travers les reportages de cette semaine. Je vous entraînerai notamment dans une chapelle très jolie avec un beau salon de thé à l'intérieur et des choses délicieuses sucrées, naturellement. C'est tout récent en fait. Hein. Et puis c'est le moment de récolter pour la dernière fois en 2026 la figue longue et noire de Caron, pleine de goût, pleine de vertu. Nous irons ensemble sur les terres d'Alain Jabouin qui les produit depuis des années et qui les vend aussi puisqu'il est pépiniériste spécialisé.
0: À tout de suite, Philippe, merci.
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0: Il est 10h, vous écoutez Ici Vaucluse, bienvenue. L'info ici en Vaucluse, bonjour David Doba.
3: Bonjour Mathieu, bonjour à tous.
0: Une journée forte en émotions hier.
3: Oui, à Tarascon, sur le site de l'usine Fibre Excellence, les salariés se sont retrouvés une dernière fois avant la fermeture de l'usine. Une soixantaine d'entre eux étaient réunis pour dénoncer donc la fermeture de cette usine de pâte à papier. 270 personnes se retrouvent sans emploi. Toutefois, par arrêté préfectoral décidé hier soir, une trentaine de salariés ont vu leur contrat de travail prolongé pour assurer la sécurité du site sur lequel se trouvent encore de nombreux produits chimiques et toxiques.
0: Le pouls du plan à Carpentras, théâtre d'une grosse opération anti-drogue.
3: Durant trois jours, policiers, CRS, membres de la brigade d'intervention d'Avignon et de la BAC également se sont mobilisés. Bilan, 9 interpellations, 4 personnes déférées devant la justice. Des policiers qui ont également mis la main sur 5 500 € en liquide et l'équivalent de 13 000 € de drogue, principalement de la cocaïne. Le Rassemblement National de Vaucluse critique la venue de Gérard Larcher dans le département. C'était jeudi soir. Le président LR du Sénat était à Gordes pour soutenir la liste du sénateur sortant Jean-Baptiste Blanc, le RN qui dénonce aussi ce qu'il considère être une entente entre les Républicains et le Parti Socialiste. Aurore Berger, pour sa part, ministre déléguée en charge de l'égalité entre les femmes et les hommes, était à Avignon hier. Elle a participé à une table ronde organisée par Femmes de Territoire. C'est un cercle de femmes engagée dans la vie vauclusienne cofondée par Anaïs Haussmann. Anaïs Haussmann qui est candidate du parti de son conjoint Olivier Galzi pour les sénatoriales. La ministre qui a également poursuivi sa visite par la suite dans le domaine viticole de Châteauneuf-du-Pape.
0: Sébastien Réchon a terminé sa course de 300 km en ultra-trail.
3: Le Vauclusien est arrivé hier à 9h37 avec son coéquipier Nicolas Lehmann. Ensemble, ils sont partis de Chamonix. Lundi, ils ont mis 97 heures pour atteindre la ligne d'arrivée. Les deux amis ont donc terminé deuxième de l'épreuve. C'était leur première course ensemble. Et puis l'attaquant du Paris Saint-Germain, Bradley Barcola, va rejoindre Liverpool pour 5 saisons. On l'apprend à l'instant. Lorsque son transfert sera officialisé par le club britannique, Barcola deviendra le joueur le plus cher vendu par un club de Ligue 1 à l'étranger, 145 millions d'euros. La météo, Mathieu.
0: Bon, on ne range pas encore les maillots de bain, David. Hein. C'est encore l'été, c'est encore les vacances, avec du soleil cette après-midi. 30 degrés à Carpentras et Bolène, donc il va faire chaud mais sans excès. 31 degrés à Lille sur la Sorgue, ça sera la température la plus chaude. 27 degrés sur le plateau d'Albion, oui, du soleil et un léger voile nuageux d'altitude qui va remonter par le sud mais sans conséquence dans le courant de l'après-midi. Vous allez vous régaler pendant une heure avec Philippe Garcia. Je vous retrouve à 11h. À tout à l'heure.
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2: Quand la gourmandise et le goût du patrimoine se rejoignent, cela donne un salon de thé dans une chapelle. C'est le Capella Café, créé par deux jeunes trentenaires de chez nous, Maëva et Océane. Alors, elles se sont connues étudiantes à 18 ans. Océane a toujours rêvé d'avoir son propre café et Maëva a travaillé dans l'univers du goût. Et c'est donc sur la commune de Maubec qu'elles se sont installées il y a un an, dans un petit bout de patrimoine local.
3: C'était en fait un relais-poste au Moyen-Âge. Et ça a été désacralisé il n'y a qu'une vingtaine d'années. Donc il y a eu salle de bal au départ. Ouais.
4: Bonjour Océane.
5: Bonjour.
4: Vous êtes toutes les deux à l'origine diététiciennes.
3: Oui.
4: Est-ce que ça a un lien avec ce que vous faites là en pâtisserie, en choses comme
3: Alors, les pâtisseries sont très gourmandes quand même. Mais non, ça a un peu un lien. Ben, en fait, on a essayé de faire des gourmandises qui soient accessibles à tout le monde aussi. Donc on a beaucoup de propositions sans gluten, pas mal de sans lactose aussi. Dans les cafés, elles proposent plusieurs types de jus végétaux pour remplacer le lait.
4: Alors, qu'est-ce qu'il y a d'original, par exemple?
3: Là, cette semaine, on a un cake abricot bleu d'Auvergne. On fait, en fait, ce qu'on appelle un bar à cookies, parce qu'en parallèle de Capella Café, on fait un petit peu les marchés aussi. Donc, on a des cookies donc, qui sont sans gluten et surtout à l'huile d'olive, c'est notre spécialité.
4: Oh, Océane, merci. Avec le petit cœur dedans, j'adore.
3: Pour faire, on fait notre propre granola, donc il faut le préparer, mais sinon, on a et revenir des fruits secs avec du miel et toujours de l'huile d'olive. Et ça, on le sert en fait avec du fromage blanc, des fruits frais et ce mélange de.
4: Quand vous ouvrez la boîte, ça sent bon.
5: Moi, du coup, je suis la barista. Donc, je fais toutes les boissons, surtout les boissons à base de café. Et ensuite, je gère le café, donc le service, l'encaissement, tout ça.
4: Qu'est-ce que vous avez goûté, monsieur?
6: Un double expresso qui était extrêmement bon. Ma femme a pris un cappuccino qui était aussi délicieux.
4: La journée commence bien.
6: La journée commence très bien.
7: Bonjour. C'est la première fois que je viens.
5: Oui. Si vous avez envie de regarder les cartes.
4: Vous en avez entendu parler pour venir ici découvrir aujourd'hui?
8: On s'est baladé dans la région. En se baladant, on a trouvé ça en ligne. On est venu voir, on a trouvé ça incroyable. Et là, de le voir de jour avec la terrasse, le grand sourire, l'entrée, enfin, c'est superbe quoi.
4: Vous venez d'où?
8: On vient de la Nièvre.
9: Mesdames, est-ce que vous savez ce que vous voulez?
10: Un cappuccino et un granola.
5: Un cappuccino et un granola.
11: Et moi, des pancakes avec un latte. Est-ce que vous avez du lait d'avoine?
5: Oui, lait d'avoine, lait d'amande.
11: Et bien, c'est parfait.
5: Un lait d'avoine.
2: J'ai beaucoup aimé leur création du jour, un cake étonnant au bleu d'Auvergne et abricot, ainsi que leurs merveilleux cookies très gourmands. Les cookies du Capella Café, les clients adorent. Ainsi que leur sélection de boissons et de cafés d'ailleurs. Hein. Le Capella Café, c'est 104 A, route d'Apt à Maubec.

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1: On vous donne aujourd'hui envie de consommer du maïs d'ici, produit sur les terres d'Entraigues, sur la Sorgue, Vedène, le Thor. Je me suis rendu chez Aurélie Langlume. Elle est productrice. Elle représente la 4e génération d'agriculteurs de sa famille. Alors Aurélie commercialise son maïs doux et frais sous la marque Maestro. Le maïs est consommé aux États-Unis d'Amérique depuis bien plus longtemps qu'en France. 10% de la production mondiale est destinée à la consommation humaine. Un produit plein de vertus à savourer de plusieurs façons.
2: C'est un produit qui est entre une viande et un légume classique parce qu'il est protéiné.
3: Alors là, je vois maïs doux sans OGM.
2: Donc on a du produit brut pour principalement les marchés, les grossistes. Après on a de la barquette deux épis fraîche qui permet de présenter le produit mais de garder un produit brut. Et on a une version plus urbaine pour une cuisson rapide au même titre qu'une pomme de terre qu'on met au micro-ondes. Le maïs se met au micro-ondes, prêt à consommer. Souvent je conseille de prendre des petits pics, ça peut être aussi des cure-dents, de le tortiller dans un petit peu de beurre. Et alors là, chacun a ses goûts, ceux qui aiment épicer on rajoute des épices, ceux qui préfèrent juste un peu de sel, l'entourner avec le croquer en fait.
3: Oui, tout simplement. C'est ça. Certaines grilles, non ?
2: Donc à la plancha, on le fait bouillir légèrement ou cuire sur la version micro-ondable, mais la moitié du temps. On le finit en le baignant un petit peu dans de l'eau salée et en le mettant sur une plancha ou le barbecue. On peut aussi le faire comme une pomme de terre avec l'enrobé dans de l'aluminium. Les anciens gardent carrément la feuille. Rajoute du beurre à l'intérieur de la feuille et le font cuire directement sur barbecue.
3: Ah oui, certains disent oui, le maïs, on donnait ça aux poules.
2: Oui, la première personne qui a dit ça, c'était mon beau-père.
3: Ah oui.
2: Et en effet, le maïs fourrage n'est pas la même chose que le maïs doux consommé. La grosse différence, elle vient principalement au niveau de la consommation humaine, mais aussi du sucre qu'on retrouve à l'intérieur. Et surtout, l'aspect non OGM qui est garanti sur des variétés qui sont commercialisables en Europe. Après, il existe différentes gammes dans le maïs doux frais, consommable. Donc nous, on est sur du 100% sucré et un maïs jaune. Il existe aussi des maïs 100% sucrés également, enfin voilà, doux, sucré, mais blanc. Comme il existe aussi des gammes qui existent très peu en France, mais du noir ou du multicoloré.
3: Ça, c'est pour faire joli ou ça a un intérêt gustatif ?
2: Gustativement, ça a des goûts légèrement différents. Le blanc est plus ferme, mais aussi parfois plus sucré. Et le noir, qui n'est pas du tout commercialisé en France, a tendance à se faire commercialiser plus sur les marchés frais mais industrie pour assortir des salades. Ou voilà, en Allemagne, ça se fait pas mal.
1: On trouve le maïs d'Aurélie Langlume à la Maison des producteurs de Monteux, les Potagers City, chez Aurélie aussi sur son exploitation de Vedène. Deux épis coûtent 2,50 € à 3 € en magasin. Régalez-vous.

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2: À présent, c'est à Caron qu'a lieu en ce moment la dernière récolte de la figue longue et noire qui porte le nom du village. Alors, il faut savoir qu'il y a deux récoltes chaque année. Je suis donc allé chez Alain Jabouin. Il est en pleine seconde récolte. Alain Jabouin est le grand maître de la confrérie de la figue de Caron, producteur de figues, pépiniériste. Nous sommes donc partis à l'ombre du figuier pour en récolter quelques-unes et vous donner des conseils.
3: C'est mon grand-père qui a donné le nom, avec un pépiniériste.
2: Ouais.
3: Alors, le figuier a été planté sur Caron autour de 1930, lorsque les gens se sont mis à avoir des maisons secondaires, des jardins. Il y a un pépiniériste qui est venu nous voir à Caron, M. Lambertin, et qui a dit à mon grand-père, il faut que tu me fasses des plantes de figuier, parce qu'avant, ça n'existait pas trop, ça. Les gens ne plantaient pas des arbres dans les jardins. Celles-là sont bien mûres à point. Alors, pour qu'elles soient bien, bien mûres, il faut qu'elles soient un petit peu flétries, un petit peu fendues, comme on dit. Les restaurants aiment beaucoup en chercher des bien mûres, des bien fendues. Mais comme je vous disais, après, ce pépiniériste-là est revenu chez moi. Il a dit qu'il faudrait donner un nom à cette figue. Et ouais, le pépiniériste voulait donner le nom de la figue de Jabouin.
2: Ah oui, nom de famille.
3: Mon grand-père n'a pas voulu.
2: Ah bon?
3: Elle est d'origine des pays du sud, du Maghreb, tout ça. Elle est passée par l'Italie avant. En Italie, elle s'appelle la Duchella, la figue de Caron. Ah, là, il y en a beaucoup. Regardez.
2: Qu'est-ce qu'on en fait de cette figue noire?
3: Après, elle s'expédie beaucoup en Suisse. Hein. Elle a une particularité, c'est qu'elle est à la fois très très sucrée. Moi je suis pépiniériste aussi en plantes de figuier. J'ai 90 variétés de figuier. La feuille de la figue de Caron, c'est une des plus odorantes.
2: Ah oui,
3: ouais. Bon, mais là ça se sent moins parce qu'il fait moins chaud. Et en même temps, c'est un fruit qui va craindre le moins la pluie.
2: Donc là vous nous avez donné des trucs pour la choisir, hein.
3: Mais pour la choisir, il faut qu'elle soit un peu frippée. Si elle est très lisse, très dure, ben il faudra, on peut l'acheter, hein, bien sûr. Mais il faudra la conserver 2-3 jours à la maison avant de la manger.
2: On en fait des confitures, des tartes
3: On fait beaucoup de choses avec la figue. On fait du chutney, de la liqueur de figue, du vinaigre de figue. Enfin, il y a beaucoup de dérivés. Ouais. Mais des recettes, il y a sur mon site déjà. Pépinière à Jabouin, variété ancienne.com. Voilà, là, vous avez des recettes de figues.
2: Alain Jabouin vend directement ses figues chez lui, encore une dizaine de jours. Il faut l'appeler. C'est 18 euros le plateau de 4 kilos. Nous avons ses coordonnées à l'accueil d'ici Vaucluse.
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1: Courir, vous, c'est pas trop votre truc, non? Donc si je vous propose de participer à un marathon, ok, oui, bon, on oublie l'idée. Quoique quand même, vous pourriez peut-être y participer au marathon d'Avignon, mais en encadrant les sportifs, ça vous dit? Le 27 septembre, ça va être un très bel événement, ça. 4000 coureurs dans les rues de la ville, à vivre avec votre radio ici Vaucluse. Et vous, vous aurez donné justement un petit coup de main. Parce que là, les organisateurs ont besoin d'aide hein, pour participer à l'installation, à la préparation, à l'accueil, au service des coureurs aussi, à l'orientation, à l'encadrement aussi, le jour J sur le parcours. C'est vous qui choisissez la mission qui vous convient. Il n'y a pas besoin d'être sportif. Il n'y a pas besoin non plus d'avoir une expérience sur ce type d'événement. Vous venez seul, vous venez en groupe et surtout vous vous inscrivez là tout de suite sur le site avignon-marathon.com. Vous cliquez sur la rubrique devenir bénévole. On compte sur vous. 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
1: Une des belles adresses d'Avignon, merveilleusement située, parie sur un jeune chef en cuisine. C'est le restaurant Le Moutardier du Pape, dans une bâtisse du XVIIIe siècle, dont la belle terrasse contemple la façade du Palais des Papes. Emmanuel Perrin, son propriétaire depuis 1997, fait le pari d'engager un jeune chef vauclusien talentueux, Arnaud Coupard, qui a fait ses classes à la Mirande, s'il vous plaît. C'est sa première place de chef. Alors nous sommes tôt le matin sur la place du Palais des Papes, à Avignon donc, à l'heure des livraisons.
2: Courgette, c'est bon, aubergine, c'est bon, poron, j'ai vu, ouais, ça c'est bon.
1: Là, Emmanuel, c'est le jeune chef que vous avez engagé dernièrement, qui
2: exactement.
1: A fait ses classes un peu à la Mirande.
2: C'était le chef de partie préféré de Florent Pétranel.
1: Pourquoi vous l'avez engagé comme chef ici?
2: Parce qu'il est talentueux au niveau de cuisine. Mais surtout pour moi, c'est quelqu'un qui sait s'occuper des gens. C'est l'équipe de cuisine, ouais. Mais c'est aussi l'équipe de salle. C'est quand même très important pour nous qu'on ait une bonne symbiose entre la cuisine et la salle. Déjà, c'est un chef qui nous fait goûter ce qu'il fait. Voilà. Et qui écoute ce que nous lui transmettons.
3: C'est important de faire goûter, quoi. Moi, dans la vie d'Emmanuel, c'est...
1: Bah
3: c'est
1: oui.
3: Important, quoi.
2: Et puis, on travaille tous pour nos clients. Moi, je suis les yeux et les oreilles de la cuisine. Donc, ça fait quelques années que je suis là, que j'ai l'habitude, que j'ai mes clients habitués. On respecte la saisonnalité. Et comme vous le voyez, le travail d'équipe, c'est-à-dire qu'on peut les aider nous aussi à décharger. On peut, voilà, ça c'est important dans une entreprise, qu'on ne se regarde pas les uns les autres quand il y en a un qui a du travail.
4: Tellement de charges qui plaît ou pas?
1: Bon, là ça vous va ce qui vous a été livré là?
3: Donc voilà, donc là on a tout vérifié, voilà, la qualité elle est nickel, on a regardé.
1: Ah ben voilà les oignons qui arrivent avec Emmanuel. Qu'est-ce que vous allez faire avec tout ça là?
3: Ah ben là c'est un peu plutôt pour la carte. Les aubergines, ça va partir pour la mélanzane, le carré d'aubergine, une partie également pour la ratatouille. Les champignons de Paris, j'aime bien les garder crus pour les pâtes. Voilà, ça ajoute un petit plus à nos pâtes à la truffe.
1: Votre grand-mère a beaucoup joué quelque part dans votre goût pour la cuisine, alors qu'il n'était pas prévu que vous deveniez cuisinier.
3: Quand j'étais petit, en fait, j'étais difficile pour manger ce qu'on me faisait. C'est vrai que ma grand-mère, elle se creusait la tête souvent pour me faire des choses que je mange. Donc c'est un plat ou une entrée où on va retrouver... voilà, un pistou basilic un peu revisité avec de la tomate, un fromage brousse de Bourdin. Je vais également faire des petites crèmes, voilà, une crème fumée, une crème au parmesan, une petite crème à la roquette. Voilà, plein de petites choses qui vont bien assaisonner le plat et qui vont faire relever le bon goût de l'aubergine.
1: À partir de produits frais d'ici ou d'ailleurs, de saison évidemment. Au Moutardier du Pape, le jeune chef Arnaud Coupard propose une cuisine savoureuse, très actuelle, avec toujours une note étonnante et originale. 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
1: On célèbre le début des vendanges en Vaucluse. Notre beau patrimoine est mis en valeur aujourd'hui au banc des vendanges, c'est à Avignon. Suzanne Magne est allée au domaine du Bois de Saint-Jean à Joncurette où elle a rencontré Xavier, le maître des lieux.
2: Un des objectifs de cet événement, la transmission. Je suis allée au domaine du Bois de Saint-Jean à Joncurette et j'ai rencontré Xavier qui nous en apprend plus sur ses terres.
3: Ma famille, on est sur le village de Joncurette depuis 1585. Moi, j'ai vu évoluer le village parce que je suis né ici, mais il y a tout un tas d'histoires à raconter. On a trouvé dans le vignoble aux alentours d'ici des poteries romaines, puisque c'était aussi habité par les Romains. L'histoire a peut-être 2000 ans ici, au niveau de la vigne, au niveau, on sait qu'ils savaient très bien faire le vin, les Romains.
2: Hier, c'était les Romains, demain, ce sera nos enfants. La transmission se fait dès le plus jeune âge au domaine du Bois de Saint-Jean.
3: Et quand on fait les vendanges, on leur explique, on monte avec, par petits groupes, on monte sur les cuves. J'explique pourquoi la cuve, elle fait bloup bloup, qu'elle boue, qu'il y a des petites bulles, qu'il y a, voilà, avec des mots hyper simples, parce qu'il ne faut pas oublier qu'ils ont 4 et 5 ans, mais le plus simplement possible. Et après, bien sûr, l'instit, elle fait le boulot d'instit, elle leur explique. Mais déjà, ils auront vu, puis ils goûtent le jus de raisin, des raisins qu'ils ont eux-mêmes coupés une heure avant. C'est une expérience ludique, une expérience riche en arômes, en saveurs. Puis il ne faut pas faire n'importe quoi, il faut couper la bonne grappe, il faut, voilà.
2: Les traditions se perpétuent sans cesse pour les grands comme les petits, surtout que nos terres vauclusiennes abritent des pouvoirs assez exceptionnels, aussi dus à l'âge de nos terres, et elles méritent d'être transmises.
3: Toutes les personnes qui voudront bien et qui osent pousser la porte du domaine, je les invite quand même à venir découvrir une cuvée qui s'appelle la cuvée pure sang, issue de vignes centenaires. La vigne en 2026 aura 116 ans. Nous avons recensé 16 cépages différents dans cette même parcelle de vigne. Et parmi ces 16 cépages différents, nous avons 5 couleurs de raisins différentes. Donc s'il y a quelque chose de presque exceptionnel, c'est bien cette cuvée.
1: Suzanne Magne, qui sera sur place au banc des vendanges à Avignon dans quelques minutes à partir de 11h.
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0: Et un jour, une femme et Florent Pagny sur votre radio ici Vaucluse. Bienvenue.
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0: Oui, vous écoutez votre radio locale. Ici Vaucluse, il est 11h. L'info ici, en Vaucluse. Bonjour David Daubard.
2: Bonjour Mathieu.
0: On a obtenu gain de cause. C'est une petite bataille de remportée.
2: Plusieurs sources syndicales affirment ce matin ici, Vaucluse, que la sécurité de Fibre Excellence à Tarascon sera maintenue par des salariés de l'usine au moins jusqu'à lundi 31 août. Décision de la préfecture hier soir. Rendez-vous est donné en sous-préfecture d'Arles lundi pour faire le point sur le dossier. Le site, je vous rappelle, a fermé ses portes hier soir, laissant sur le carreau 270 salariés. C'est qui contient encore un grand nombre de produits chimiques et toxiques. Durant 3 jours, policiers CRS, membres de la brigade d'intervention d'Avignon et la BAC se sont mobilisés pour une grande opération antidrogue à Carpentras. 9 personnes interpellées, 4 déférés, 5 500 € en liquide saisi, tout comme d'ailleurs l'équivalent de 13 000 € de drogue, principalement de la cocaïne. Cette opération a été menée sur le point de deal du Pou du Plan.
0: Un dramatique accident hier à Merindol.
2: Un homme de 86 ans est décédé. Il était dans une voiture et il a été percuté par un train de marchandises sur le passage à niveau situé sur la route départementale 32. Circulation a été coupée dans les deux sens pendant plusieurs heures. Les incendies de cet été en Gironde, dans les Landes et dans le Var, qui ont provoqué 25 000 sinistrés, coûteront au moins 500 millions d'euros. Annonce faite par France Assureur, bilan qui pourrait encore évoluer. Des assureurs poursuivent en effet actuellement l'évaluation des dégâts. L'ensemble de la région PACA, toujours sous le coup d'un épisode de poussière désertique. Le niveau information recommandation a été déclenché hier par la préfecture. La bonne nouvelle, c'est qu'une amélioration est prévue aujourd'hui avec l'arrivée d'un léger vent d'ouest.
0: En MotoGP, Joan Zarco a fini 10e lors des essais qualificatifs.
2: Oui, pour le Grand Prix d'Aragon qui se tient ce week-end. Je rappelle que le Vauclusien n'a pas reconduit depuis 3 mois maintenant après sa violente chute. C'était à Barcelone. Un mot de foot avec l'OM qui connaît depuis hier ses adversaires en Ligue Europa, deuxième plus important de compétition de foot européen. Parmi donc ces derniers, le club allemand du Bayer Leverkusen, l'OM, qui a perdu 105 millions d'euros cette saison et qui ne peut donc pas recruter de nouveaux joueurs. Et puis attention, j'en ai classé orange hein, sur les routes. Les vacances sont terminées, tout le monde rentre chez soi et on nous signale justement un bouchon actuellement, 11,5 km de ralentissement sur le Vaucluse, donc entre Bolène et Saint-Paul-Trois-Châteaux. Soyez particulièrement prudents si vous circulez donc sur l'A7 de Marseille vers Lyon, autrement dit dans le sens sud-nord. La météo, Mathieu, on évoquait cette petite pollution et ce léger vent d'ouest qui va tout changer. En tout cas, la journée sera belle aujourd'hui.
0: Ah oui, je vous le confirme, David, hein, du soleil. C'est très agréable déjà ce matin d'ailleurs. Et cet après-midi, bah, il fera chaud mais sans excès. Voilà, 30 degrés sur une bonne partie du Vaucluse, de l'enclave des Papes jusqu'à la vallée du Rhône. 31 degrés, ça sera la maximale à Lille-sur-la-Sorgue. Il fera même 27 degrés sur le plateau d'Albion. Donc de la chaleur sans excès. On aura un petit voile nuageux qui va remonter, lui aussi, par le sud dans le courant de l'après-midi. Voilà, journée calme, ensoleillée, et ça sera, a priori, la même météo pour demain, dimanche.
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0: Ah bah ouais, c'est le retour des vacances, ça y est, bientôt la rentrée, dernier week-end pour en profiter, mais certainement pas le dernier week-end pour sortir. Chaque samedi entre 11h et midi, c'est Vaucluse en fête. On est là pour partager justement plein d'idées de sortie dans notre département de Vaucluse. Et puis on va vous faire vivre aussi un événement, l'événement de cette rentrée, c'est le banc des vendanges qui a lieu ce soir à partir de 17h à Avignon. C'est la grande fête des vins des Côtes-du-Rhône avec la place du Palais des Papes, le jardin du Rocher des Dons qui vont accueillir les vignerons des Côtes-du-Rhône. On va vous emmener dans les coulisses, dans les préparatifs de cette grande fête avec Suzanne Magne qui est notre envoyée spéciale sur place et qu'on va retrouver d'ici quelques minutes.
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0: 11h04, bon, la matinée est déjà bien avancée, vous avez fait 1000 choses, ou alors rien du tout, ben, vous avez bien raison, voilà. Profitez, c'est le week-end, et profitez aussi de la musique qu'on vous propose, Michel Polnareff, avec...

0: l'amiral, c'est son surnom, hein, Michel Polnareff. Tam, tam.
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0: Vaucluse en fête qui célèbre le début des vendanges, le banc des vendanges qui est de retour ce soir à Avignon, cette grande fête populaire au pied du Palais des Papes. On est dans les coulisses avant le coup d'envoi à 17h. On vous fait vivre les coulisses du banc des vendanges, événement ici Vaucluse, avec Suzanne Magne. Bonjour Suzanne.
3: Oui, bonjour Mathieu, bonjour tout le monde.
0: Alors je suis avec peu,
3: vous.
0: Oui.
3: Je suis avec vous jusqu'à midi et on va se balader ensemble autour du Palais des Papes pour découvrir en fait cet événement, le banc des vendanges d'Avignon. Et les festivités, elles commencent à 17h comme vous l'avez dit tout à l'heure Mathieu. Et je vous amène dans les coulisses découvrir ce qui nous attend pour ce soir. Comprendre aussi le fonctionnement du banc des vendanges et toutes les traditions qu'il y a autour. Et je commence mon périple d'ailleurs au clos des vignes du Palais des Papes. Au jardin, j'y suis actuellement au moment où je vous parle et franchement l'endroit est impressionnant, c'est super beau, on a vu sur le Rhône, on a vu sur le pont d'Avignon et sur les vignes évidemment, parce que Mathieu, est-ce que vous saviez qu'il y avait des vignes dans le centre d'Avignon et au Palais des Papes?
0: Alors je me souviens d'avoir vu quelques vignes en contrebas du Rocher des Dons.
3: Notamment. Oui, exactement.
0: C'est ça. Ok.
3: Voilà. Et bon, il n'y a pas que ça autour de moi, parce que je suis dans le jardin, donc évidemment, il y a des fleurs, il y a des arbres, il y a des tapis de gazon, et il y a surtout le soleil qui est tapant, très fort. On essaye de se préparer à ça. On a accès donc à ce jardin gratuitement, vous pouvez venir, et je vous propose de venir tout d'abord ici ce soir pour fêter ce banc des vendanges. Pourquoi? Parce que tout simplement, ici, on peut découvrir la vigne qui est prête à être cueillie. Et si vous avez envie de frimer un peu avec les copains, c'est le meilleur moyen de montrer que le raisin, il est prêt à être récolté. Entre la couleur du raisin, la texture, et si les pétioles et les feuilles brunissent, visuellement, le raisin, il a l'air d'être prêt. Voilà Mathieu,
0: vous
3: en tout
0: pas
3: cas...
0: goûté. Non.
3: Non mais alors, j'essaie d'avoir accès, j'essaie de passer, mais tout est fermé Mathieu. Je me suis fait avoir par les gardes, malheureusement je ne peux pas passer. Je vais essayer tout à l'heure, hein, promis. Ah ouais. Je vais vous ramener des raisins après Mathieu d'ailleurs.
0: S'il vous plaît. D'ici voilà. Là, on va aller à la rencontre de toutes celles et ceux qui font ce banc des vendanges avec vous, hein, c'est ça hein.
3: Exactement, voilà. Donc là pendant ce temps que je vous parle, j'ai eu le temps de m'avancer. Et là je suis en train de surplomber cette grande place du Palais des Papes. Et c'est presque une fourmilière, hein. Tout est en train d'être préparé et peaufiné pour ce soir. Et moi, je vous retrouve dans quelques minutes, justement, sur cette place pour rencontrer ceux qui font ce bel événement. Et voilà, à tout de suite, Mathieu.
0: Ah oui, à tout de suite. On va vous suivre jusqu'à midi, hein, pendant une heure, dans les allées de ce banc des vendanges. Coup d'envoi ce soir, 17h, avec notamment le défilé des confréries. Ça va être un moment fort de ce banc des vendanges qui marque officiellement le coup d'envoi, hein, le début des vendanges en Vaucluse, même si c'est vrai qu'elles ont pris un petit peu d'avance, hein, avec la chaleur de ces derniers jours. Mais c'est bien, voilà, le coup d'envoi, c'est toujours un moment fort ici à Avignon. Ce banc des vendanges. Tiens, j'ai une petite chose aussi à partager avec vous, mais cette fois à Lacoste, qui est l'un des plus beaux villages du Vaucluse, qui est notamment le village où l'on peut visiter le château du Marquis de Sade, Lacoste, qui, à la nuit tombée, en ce moment, devient carrément spectaculaire. Le vendredi et le samedi soir, donc vous pouvez y aller tout à l'heure, à partir de 21h, les façades de la rue des artistes vont s'animer avec des projections monumentales sur les façades des maisons en vidéo mapping. Ce sont les élèves de la SCAD, qui est une école de mode et de design international, hein, qui a son campus chez nous en Vaucluse à Avignon, qui ont imaginé toutes ces créations et qui vont transformer le temps d'une soirée les pierres du village de Lacoste et vous offrir un autre regard sur ce magnifique village. Ça continue donc jusqu'au 30 septembre, tous les vendredis et samedis soirs. C'est un spectacle gratuit et ça se passe à Lacoste. Profitez-en. Elle, c'est Charlotte Cardin. Charlotte Cardin, la Québécoise, qui est de retour et qui nous accompagne cet été avec son nouveau titre, The Way We Touch.

0: We Touch. C'est Charlotte Cardin qui a écrit quelques chansons sur le nouvel album de Céline Dion. Bah, on vous en parle beaucoup de Céline Dion parce que ça y est, hein, elle a mis les deux pieds à Paris, c'était hier, et elle se prépare pour ses concerts à la Défense Arena là, à partir du 12 septembre. L'album est attendu pour l'année prochaine, 2027. Il y aura peut-être une chanson de Charlotte Cardin dessus. Nous, on va continuer en musique, ça vous dit? Allez, avec Maxime Le Forestier, Né quelque part, c'est dans moins d'une minute. Je vous souhaite un bon week-end. Vous êtes sur votre radio ici, Vaucluse.
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0: C'est Maxime Le Forestier, né quelque part, qui vous a ramené dans les années 80, fin des années 80, 87 pour être précis.
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0: En quelques heures, le pied du Palais des Papes, si je puis dire, en tout cas au pied du Palais des Papes, ça c'est sûr, ça va se transformer. Une immense fête du vin et de la vigne, c'est le banc des vendanges à partir de 17h. On est dans les coulisses jusqu'à midi avec vous, Suzanne Magne.
3: Oui Mathieu, bonjour, bonjour tout le monde. Et là je suis actuellement sur la place en face du Palais des Papes. Et là ça commence à bouillir, hein. Les gens sont en train de tout mettre en place, les tables, il y a tout. Et j'ai été rejoint par Guillaume, bonjour Guillaume.
4: Bonjour.
3: Alors vous êtes vigneron et dites-moi comment on sait quand est-ce qu'on peut récolter ce beau raisin.
4: Exactement, donc vigneron à Sablé. Alors, on sait comment récolter ce beau raisin, donc déjà quand le raisin est à maturité. Donc on va avoir une maturité, ce qu'on appelle phénolique. C'est quand le raisin, donc déjà, sera bon, où on aura une belle véraison. Donc le raisin sera passé de vert à rouge, donc là on parle de raisin rouge, où les jus seront plus acides, où on aura donc des acidités qui seront tombées avec des sucres qui seront remontés. Après, on a aussi, on va avoir les pH, on va un peu tout rader. Donc tout ça se fait sur des analyses en laboratoire œnologique.
3: Et cette récolte, cette année, elle commence avec un mois d'avance. C'est à peu près un mois. C'est quoi les conséquences ou qu'est-ce que ça change?
4: Alors en tout cas, pas chez nous le mois d'avance. Nous, on est plus sur une année assez classique. On a fait des raisins blancs et des raisins rosés cette semaine. Et les rouges partiront pas avant la semaine prochaine en cave. La différence qu'on a cette année, c'est la pluie. Parce que la pluie nous a beaucoup retardé. Du coup, la pluie qu'on a eue cette semaine nous a retardé sur les maturités qui ont fait tomber les degrés. Donc on doit attendre d'avoir du soleil pour reprendre de la maturité qui était en avance, mais qui a reperdu du temps.
3: Et du coup, vous savez à peu près quand est-ce que vous allez cultiver tout ça?
4: Ça sera, je pense, on va commencer semaine prochaine, milieu de semaine prochaine. Tout dépendra de l'analyse, du coup, en laboratoire, ce que ça va donner.
3: Très bien. Et ce soir, du coup, vous êtes ici. Et qu'est-ce que vous nous conseillez de prendre, de boire pour ce soir? Est-ce qu'il y a, avec cette température, des choses qui sont mieux?
4: Ah ben, ce soir, c'est facile. C'est le banc des vendanges. Donc, on va boire un canon au banc des vendanges avec le vin des Compagnons des Côtes-du-Rhône, avec l'appellation invitée qui sera l'appellation Vaison-la-Romaine.
3: Eh bien, merci beaucoup, Guillaume. Mathieu, je continue d'apporter Avignon avec mon micro dans un instant. Je vais voir le DJ d'événement qui est en train de mettre la musique à fond.
0: Ah, mais c'est important, en plus, ça, c'est important l'ambiance sur le banc des vendanges. À tout de suite, hein. Merci, Suzanne. Banc des vendanges qui célèbre le début de la récolte du raisin. Et bien sûr, rappelons que tout ça se consomme avec modération, c'est important. La rentrée qui arrive, oui, je suis désolé de vous en parler, même si vous avez l'impression d'être encore en vacances, mais mardi, hop, tout le monde au boulot ou à l'école. Mais c'est aussi le moment, la rentrée, de choisir ce qu'on a envie de faire de son temps libre. Bouger un petit peu plus, découvrir une nouvelle passion, rencontrer une nouvelle personne, donner aussi, pourquoi pas, un petit peu de votre temps aux autres. Et pour ça, pour savoir vers qui on se dirige, il y a les forums des associations qui vont commencer à arriver chez nous en Vaucluse, hein, pour trouver un petit peu l'inspiration. Et il y en a, par exemple, demain, dimanche, à Violès, cours Rigaud, de 9h à 13h. Il y aura une quinzaine d'associations qui seront présentes sur place. Et sinon, vous pouvez aller faire un petit tour à Opet, si c'est plus votre secteur, à l'espace Jardin de Madame. Ça sera là aussi de 9h à 13h, ce forum des associations. Souvenez-vous, 2006, c'était le retour de la troupe du Splendide, les Bronzés, qui nous offraient un troisième opus. Alors il y a ceux qui ont aimé, il y a ceux qui ont détesté, hein, assez divisé sur ce film. Quoi qu'il en soit, la BO du film, bah, c'était ça, Zucchero, Baila Morena.

0: millions d'entrées. Ça a été un carton en 2006. Les Bronzés 3. Faut dire que le film était très attendu quand même. Bah, il y avait la BO de ce film signé Zucchero, Baila Morena.
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0: Je peux vous dire que ça s'active en ce moment au pied du Palais des Papes à Avignon, puisque dans quelques heures, vous serez des milliers à fêter les vins des Côtes-du-Rhône. C'est le traditionnel banc des vendanges. On vous fait découvrir jusqu'à midi l'envers du décor. On est sur place avec vous, Suzanne Magne.
3: Oui, Mathieu, bonjour. Ça fait deux fois qu'on sait, mais cette fois-ci, je viens avec de l'ambiance, encore plus ambiance, parce que je suis avec Manu, le DJ de ce soir, qui va nous enjaillé, si je puis dire, de 17h à minuit. Bonjour Manu. Alors vous êtes DJ et surtout ce soir, vous ouvrez cette grande soirée. Et qu'est-ce que ça représente pour vous d'ouvrir un tel événement sur, social et surtout historique?
4: Pour moi, c'est quand même une chance exceptionnelle. Déjà, le lieu est quand même juste magique. Et puis, c'est avant tout une histoire d'amitié, de partage que nous avons avec les compagnons des Côtes-du-Rhône et particulièrement David Bérard, que je remercie vraiment, car c'est grâce à lui que je vais pouvoir me faire plaisir et essayer de donner du plaisir à tout le monde ce soir, effectivement. Voilà.
3: Et du coup, pourquoi c'est si spécial cette soirée en tant que DJ par rapport à une autre? Parce que alors, c'est vrai que vous avez peut-être vous faites souvent des DJ, vous mixez souvent, mais qu'est-ce qui est différent là ce soir ici en dehors du cadre pour vous et surtout pour les gens qui viennent?
4: Ce soir, ce qui est différent, c'est que là, je vais pas mixer pour faire danser des gens, je vais mixer pour mettre une couleur musicale et une ambiance et faire en sorte que justement les gens puissent apprécier le repas, la convivialité, le moment. Donc je vais être l'accessoire, un des accessoires de cette soirée, et du coup c'est aussi très agréable et ben juste de mettre une ambiance un petit peu festive et happy, voilà, sur un moment de convivialité, de partage avec quelque chose de terroir, parce qu'on est quand même ici dans un centre historique, mais surtout ça représente le terroir des Côtes-du-Rhône, et voilà, ça c'est très important. Donc je me mets au service de cette belle manifestation.
3: Et est-ce que ce soir on va entendre du Michel Sardou, peut-être du Jules, j'en sais rien, ou plutôt des chansons traditionnelles?
4: Alors ni l'un ni l'autre. Ce soir on va partir sur de la French Touch et surtout voilà quelque chose d'un petit peu électro, mais électro dansant et assez mainstream pour que ça plaise à tout le monde. Donc effectivement, mais on aura des titres connus remixés et puis aussi des petites pépites de notre French Touch bien française.
3: Merci Manu, on vous retrouve ce soir. Et Mathieu, je vous retrouve dans quelques instants pour une dernière fois. Ah non, pour une avant-dernière fois, non, et fini. Avec le plus important à 11h40. Le programme de ce soir, c'est quand même important.
0: Ah, c'est important. Ouais, vous n'avez pas fini de bosser en étant ensemble jusqu'à midi. À tout de suite, Suzanne.
3: À tout de suite, merci.
0: Est-ce que vous sentez cette bonne odeur de churros? Vous sentez, si vous êtes à Cavaillon, ça doit sentir un petit peu quand même, parce que vous êtes dans l'ambiance de la fête foraine qui a lieu tout ce week-end, la fête de la Saint-Gilles avec les autotamponneuses qui sont de sortie, les attractions pour les enfants, il y a des jeux d'adresse, des manèges à sensations, il y en a vraiment pour tout le monde. Et puis évidemment, les barbes à papa, les churros, les confiseries, ça fait aussi partie du plaisir de la fête foraine. Vous avez rendez-vous jusqu'à demain sur le parking de la médiathèque et puis également route des courses pour cette fête foraine. Bah, allez-y cet après-midi, ça ouvre à 15h et jusqu'à 2h30 du matin pour en profiter. Et puis demain, comme ça sera la veille de la reprise, vous aurez quand même le plaisir de vous amuser jusqu'à 20h, donc à Cavaillon. On est ensemble jusqu'à midi, c'est Vaucluse en fait. On vous fait vivre le banc des vendanges qui a lieu ce soir à Avignon. Et puis on se balade dans vos souvenirs musicaux. Avec The Cure tout de suite.

0: C'est fou comme une chanson peut, hop, instantanément vous ramener en plein milieu de vos années lycée. The Cure.
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0: Ça y est, vous êtes prêts pour la rentrée? Ouais, vous êtes au taquet. Vous avez pensé aux cartables, aux fournitures scolaires, de ce côté-là. On est tranquille. Est-ce que vous avez pensé au bus? Ah bah oui, parce que si votre enfant prend les transports en commun pour aller au collège, au lycée, et que son abonnement scolaire n'est toujours pas fait, peut-être le moment de s'en préoccuper. Alors pas de panique, hein, il n'est pas trop tard. Si vous habitez la Cove, l'agglomération Ventoux-Comtat-Venaissin, justement, vous pouvez bénéficier d'un pass scolaire. En tout cas, les élèves et les étudiants sur ce réseau Transcove, ça permet de voyager librement du lundi au samedi pendant les périodes scolaires. Il y avait une préinscription au début de l'été. Si vous l'avez loupé, c'est pas très grave, vous pouvez encore faire votre demande. Il suffit de remplir le dossier, vous le faites valider la semaine prochaine par l'établissement scolaire et ensuite, vous venez le déposer à l'agence Transcof. Un petit conseil quand même, c'est de ne pas s'y prendre au dernier moment parce que la fabrication du pass peut demander ensuite quelques jours. En attendant, il faudra acheter des billets ou alors une carte de 10 trajets pour permettre à votre enfant de prendre le bus. Vous avez toutes les modalités sur le site de Transcove. 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
0: Ne cherchez pas vos chansons préférées, elles sont ici, la preuve avec Véronique Sanson, Besoin de personne.

0: aussi au Théâtre Antique d'Orange cet été, le 26 juillet, pour applaudir Véronique Sanson. Vous avez vécu un moment magique, hein, un peu suspendu avec elle, c'était chouette. Hein. Ben, c'est chouette aussi de l'écouter le matin, comme ça, besoin de personne.
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0: Chaque année au mois de septembre, les jardiniers ont leur fête avec la Saint-Fiacre. Et bien cette tradition, elle arrive pour la première fois à Aubignan, demain, dimanche. Bonjour Jenny. Vous êtes là Jenny?
3: Oui,
0: oui, là.
3: Bonjour.
0: Vous êtes à la tête du comité des fêtes d'Aubignan. Alors je disais pour la première fois à Aubignan, c'est pas tout à fait vrai, on peut même parler d'une renaissance pour la fête de la Saint-Fiacre en fait.
3: C'est ça, tout à fait. Oui, oui, effectivement, ça a été fait, mon Dieu, à l'époque de mes parents, grands-parents, arrière-grands-parents. Et c'est revenu, ben, là, à ce jour, avec un peu plus de modernisme, on va dire.
0: Oui, parce que, alors justement, quelle est la différence entre la fête ancestrale et puis celle que vous avez préparée, Jenny?
3: Alors, à l'époque, ça se faisait dans le village, c'était fêté, il y avait la procession, comme c'est ramené encore à ce jour. Et il y avait, à l'époque, les arènes d'Aubignan qui étaient existantes, qui avaient été faites par les Aubignanais. Et ils fêtaient ça avec les cocardes et les taureaux. Alors, nous, les taureaux, actuellement, là, on les a plus parce qu'on a plus, malheureusement, cette arène qui permettait de fêter ça comme ça. Donc, on a remplacé la chose par un grand pistou géant. Et ensuite, on va faire tout ce qui est un marché pour mettre en valeur l'artisanat de nouveau.
0: C'est une fête qui met à l'honneur effectivement le terroir, l'artisanat local, vous l'avez dit. Mais comme c'est la fête des jardiniers et qu'on célèbre Saint-Fiacre, demain matin, il y a une procession quand même.
3: Oui, c'est ça. La procession qui est à 10h, à départ de l'église, et qui va traverser tout Aubignan, encadrée avec tout ce qui est les traditions, avec les ânes, les tambourinaires du comtat qui vont animer la procession. Donc on est sur quelque chose de vraiment sympa.
0: Et on est sur une fête familiale. On vient avec les enfants, il y a de quoi les occuper aussi.
3: Ah oui, parce qu'il va y avoir pour les enfants la ferme de Billy Billy, il va y avoir aussi la course en sac et plein d'autres petites animations.
0: On vient à quelle heure, Jenny, demain matin pour profiter?
3: À partir de 9h.
0: Et jusqu'à quelle heure?
3: 18h.
0: Parfait, on a toute la journée à Aubignan pour cette première édition, un peu le renouveau de la fête de la Saint-Fiacre. On vous souhaite beaucoup de succès pour cette première, Jenny.
3: Merci beaucoup.
0: À bientôt.
3: À bientôt.
0: Et on est ravis d'accompagner cet événement parce que oui, c'est un événement ici, Vaucluse. Le chant est libre, comme le chant de Patrick Fiori. Puis après, c'est promis. On retrouve Suzanne Magne au pied du Palais des Papes pour le banc des vendanges.
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1: 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Patrick Fiori qui avait réuni, vous en souvenez peut-être, au printemps dernier au Vélodrome, tous ses amis artistes de la chanson française et puis les plus belles voix corses, aussi avec 5000 choristes pour le spectacle Cantu Metu Metu, événement ici. C'était hier soir à la télé d'ailleurs sur France 3 ce spectacle. Vous l'avez manqué, il est disponible sur la plateforme France.tv puis sera diffusé vendredi de la semaine prochaine, là, le 4 septembre, en deuxième partie de soirée, toujours sur France 3.
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1: Chaque année, quand arrive le mois de septembre, il y a une tradition qui s'installe devant le Palais des Papas à Avignon. C'est le banc des vendanges qui célèbre l'arrivée des premières vendanges. Et on est dans les coulisses, Suzanne Magne.
4: Oui Mathieu, et là je peux vous le dire, vous allez être jaloux. On est devant du jambon, on est en train de mouiller le jambon je crois. Il y a une bonne odeur, il commence à faire chaud. Tout le monde est en train de tourner autour. Et je suis avec Dino qui est responsable de ces beaux jambons. Qu'est-ce qu'on est en train de faire là?
5: On est en train de faire cuire 4 cuisses de génisse charolaise. Génisse limousine, pardon. Limousine.
4: Et il y a combien de kilos là?
5: Là, vous avez 300 kilos de viande.
4: Ah oui, et avec ça, vous allez faire quoi?
5: On va servir grosso modo 600 personnes.
4: Avec de la ratatouille, si j'ai bien compris.
5: Avec, alors, on aura 2 portions de viande et de la ratatouille.
4: Et ça fait longtemps que vous êtes ici, vous faites ça?
5: Alors, ça va être ma 7e, 8e année qu'on fait ça.
4: Ah oui.
5: Oui, on est habitué. Avant, on était sur le rocher des dents. Voilà. Et là, c'est la 2e année qu'on le fait sur la place du Palais. Mais toujours le même principe, 4 cuisses de bœuf, voilà.
4: Et vous nous conseillez quoi comme vin? Parce que quand même, on est au banc des vendanges, il y a surtout du vin. Et avec cette bonne viande qui est en train de cuire, qu'est-ce que vous nous conseillez?
5: Ben, un Côte du Rhône rouge, évidemment. Je prends un Saint-Quéran, un Gigondas, un Sainte-Cécile, enfin, je ne veux pas tout citer parce qu'on n'arrive pas au bout.
4: Il y en a beaucoup trop?
5: Il y en a trop.
4: Et vous faites ça depuis du coup longtemps? Parce que là, vous avez dit, ça fait 7-8 ans. Mais ce métier-là, ça fait combien de temps?
5: Alors, j'ai commencé en boucherie en 62 comme apprenti. Voilà. J'ai terminé en 90 à la place de Saint-Didier comme artisan boucher. Et j'ai passé la main dans ma boucherie à mes employés.
4: Ah, très bien. Et du coup, là, vous attendez 600 personnes, vous nous avez dit.
5: Oui.
4: Ce soir, ça va être chaud.
5: Chaud. Très, très chaud.
4: Vous êtes prêts?
5: On est prêts, on est motivés. On a tout ce qu'il faut pour faire plaisir. On va y aller.
4: Eh bien écoutez, je vous remercie Dino. Merci Mathieu, je vous retrouve dans quelques instants avec une personne qui va nous donner le programme de ce soir.
1: Ah ben oui.
4: On se retrouve. Bien. Merci
1: très
4: Mathieu.
1: Bien. Merci, bah, à tout de suite.
4: À de suite.
1: De vous retrouver au pied du Palais des Papes. On vous fait vivre les derniers préparatifs parce que le coup d'envoi du banc des vendanges, ça sera tout à l'heure à 17h et jusqu'au bout de la nuit. En attendant, le bruit des sabots, les chevaux qui s'élancent, ça vous parle tout ça? La petite montée d'adrénaline aussi quand la course démarre. Bah, c'est un peu l'ambiance sur l'hippodrome de Cavaillon, en tout cas pour cet après-midi parce que c'est une journée de course sur l'hippodrome avec les premières courses programmées à 13h30. L'ouverture des portes de l'hippodrome, ça sera dès midi, hein, donc dans même pas un quart d'heure. Venez en famille parce qu'en plus, il y aura plein d'animations pour les enfants, des balades à poney, une mini ferme pour les maquiller, ils pourront faire s'amuser dans des structures gonflables, faire toutes les galipettes qu'ils veulent. Et puis, il y aura une démonstration aussi de poney au galop, entrée et parking gratuit. Ça se passe à Cavaillon, sur l'hippodrome, cet après-midi.
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0: composé pour Isabelle Adjani par Serge Gainsbourg, Ohio. Bah vous aussi, vous êtes peut-être dans un état proche de l'Ohio. Si vous êtes dans les bouchons en ce moment, vous remontez la vallée du Rhône depuis Orange. Il va falloir beaucoup de patience pour rejoindre le sud de Lyon. Mettez 2h30 contre 1h30 habituellement. Et vraiment, là, c'est encombré entre Orange et Valence, grosso modo, pour toute la remontée. Patience, patience. Mais en tout cas, nous, on vous accompagne dans la voiture avec votre radio. Ici, Vaucluse, c'est quand même beaucoup plus agréable comme ça.
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0: Ouais, c'est les vendanges qui sont en fête, d'une certaine manière, avec le banc des vendanges. Ce soir, 17h, événement ici Vaucluse, on attend ça chaque année pour fêter les vins des Côtes-du-Rhône et le coup d'envoi des vendanges. Alors, quel est le programme, Suzanne Magne?
3: Ah Mathieu, c'est un gros programme qui nous attend. J'ai été rejoint par Brigitte, la présidente des Compagnons des Côtes-du-Rhône, et avec vos confrères, vous avez mis donc tout en place pour cet événement. Mais c'est quoi le banc des vendanges en fait?
4: Le banc des vendanges, c'est l'association de la tradition et de la modernité. La tradition parce que c'est un événement qui remonte au Moyen-Âge. C'est le moment où on donne aux vignerons l'autorisation de vendanger. La tradition, c'est aussi la présence des confréries bachiques, c'est la messe en provençal, parce que ça s'inscrit aussi dans une ville, Avignon, qui a une histoire très riche, une culture très riche, un territoire provençal, vallée du Rhône, et puis plus largement une tradition aussi française de la convivialité, du repas français, du repas gastronomique français qui est inscrit à l'UNESCO, et avec la présence du vin. Et puis la modernité parce qu'on réinvente ce banc des vendanges, on le réinvente chaque année, nous les compagnons, pour en faire un événement festif, convivial et de partage.
3: Et du coup, là, vous êtes surtout donc dans les traditions, mais aussi dans la transmission. Comment vous comptez transmettre ça aux plus jeunes qui vont peut-être arriver, qui sont passionnés ?
4: Tout à fait, la transmission, c'est important, mais on veut le faire sans, je dirais, prise de tête. C'est-à-dire que nous, on est là, on est prêts à expliquer, à raconter, à partager la joie que tout cela nous apporte, nous procure, à transmettre un savoir-faire, des gestes, des explications, si les personnes nous le demandent. Sinon, c'est juste la transmission et le partage du bonheur d'être là, de la joie en fin d'année, en fin d'été, et de préparer la rentrée.
3: Et du coup, ce soir, de 17h à minuit, le banc des vendanges, c'est quoi le programme ?
4: On commence par le traditionnel défilé des confréries bachiques et du carillon dans les villes, rues d'Avignon. La messe à la métropole Notre-Dame-des-Dons en provençal. À 19h, la proclamation sur la place du Palais des Papes dans une dizaine de langues. Ça aussi, c'est de la modernité. Et ensuite, l'ouverture du marché gourmand, de la fête avec le concert jusqu'à minuit.
3: Bah, merci beaucoup, Brigitte et Mathieu.
0: Oui.
3: Ça y est. Je vous laisse enfin, mais on se voit ce soir de toute façon.
0: Ah, on se voit ce soir, effectivement, sur la place du Palais des Papes.
3: On se voit tous ce soir.
0: Bougez pas, restez-y, puisque vous êtes là-bas.
3: Ah bah moi je bouge plus, il y a le jambon en plus.
0: Voilà. Merci beaucoup, Suzanne.
3: Merci Mathieu, au revoir tout le monde.
0: Vraiment, on vous conseille d'aller faire un petit tour sur ce banc des vendanges. Je sais que vous serez au rendez-vous. C'est un événement ici Vaucluse dès 17h et jusqu'au bout de la nuit. Fool's Garden, Lemon Tree, puis juste après, dans 3 minutes, on vous donne toute l'info ici en Vaucluse. Bon week-end.

0: Fool's Garden, allez tiens, un petit dernier rendez-vous pour vous qui aimez fouiner. Il y a un vide-grenier demain à Orange. Il y en a plusieurs, mais on vous conseille celui-ci en particulier. C'est celui de l'association Chat sans toit qui fait un travail remarquable tout au long de l'année pour trouver une nouvelle famille aux animaux et aux chats, en l'occurrence abandonnés. Donc vous ferez une bonne action et vous passerez un bon moment demain matin à partir de 8h jusqu'à 14h pour ce vide-grenier qui est organisé à Orange. Donc, cours Aristide Briand au profit de l'association Chat sans toit.
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0: Il est midi, vous écoutez Ici Vaucluse, bienvenue. L'info, ici en Vaucluse. Bonjour David Daubard.
2: Bonjour Mathieu.
0: Une journée pour tout oublier.
2: Une quarantaine de petits Vauclusiens de 6 à 13 ans prennent la direction du Magic Park Land, un parc d'attractions dans les Bouches-du-Rhône. Le Secours Populaire se mobilise et organise les traditionnelles journées Les Oubliés des Vacances. Delphine Tesser est la coordinatrice du Secours Populaire. Elle est en charge de ce dispositif. Delphine Tesser, que l'on devrait entendre dans quelques instants. Elle revenait sur l'origine de cette journée. D'après les observatoires des inégalités, plus de 4 millions de Français chaque année ne partent pas en vacances, notamment des jeunes enfants. On a quelques problèmes, semble-t-il, pour entendre Delphine Tesser, qu'on va essayer de retrouver. Dans l'actualité également,
0: une page définitivement tournée pour les salariés de Fibre Excellence.
2: L'usine de pâte à papier de Tarascon a officiellement fermé ses portes hier. Décision prise cet été par la justice qui n'avait pas été convaincue par les projets des repreneurs. Une soixantaine de salariés se sont retrouvés devant le bâtiment. Une manière pour eux de dénoncer les 270 licenciements. Ce matin, plusieurs sources syndicales affirment à Ici Vaucluse que la préfecture a décidé de maintenir quelques salariés de l'usine jusqu'à lundi 31 août 2026 pour des raisons de sécurité. Une nouvelle réunion est prévue à Arles. Le site contient, il faut savoir, un grand nombre de produits chimiques. Plus de 680 km de bouchons cumulés enregistrés ce samedi, peu avant midi, sur les routes françaises. Sans lequel les dernières données de bison futé, alors que de nombreux automobilistes circulent en ce dernier week-end de rentrée scolaire. Un pic qualifié d'inhabituel d'ailleurs par Bison futé qui a été atteint il y a quelques minutes. La circulation est annoncée difficile, notamment donc dans le sens des retours et dans le sens des départs. Des difficultés sont également attendues dans le quart nord-ouest du pays ainsi qu'en Auvergne-Rhône-Alpes, parmi les axes les plus encombrés. Et sans grande surprise, évidemment, l'autoroute A7 avec plus de 124 km de bouchons cumulés. Un rendez-vous aujourd'hui avec le festival Après les Vendanges qui revient à Saint-Léger-du-Ventoux. Cette nouvelle édition débute au Jardin Singulier avec le duo Louis et Rosa L. Tout au long de l'automne, le festival fera étape dans différentes villes du département, Villedieu, Séguré, Vaison-la-Romaine ou bien encore Entrechaux. Et puis la ministre déléguée en charge de l'égalité entre les femmes et les hommes était à Avignon hier. Aurore Berger a participé à une table ronde pour évoquer son parcours. Table ronde organisée par Femmes de Territoire, un cercle de femmes engagées dans la vie du Vaucluse, cofondée par Anaïs Haussmann, cette dernière qui est la candidate du parti de son conjoint Olivier Gazi pour les sénatoriales. La ministre a poursuivi sa journée en Vaucluse par une visite d'un domaine viticole de Châteauneuf-du-Pape. On en revient à ce qu'on avait commencé il y a quelques minutes, évidemment. La journée donc pour tout oublier, organisée par le Secours Populaire 84, c'est aujourd'hui donc pour une quarantaine de petits Vauclusiens de 6 à 13 ans qui partent en direction du Magic Park Land des Bouches-du-Rhône. Delphine Tesser, la coordinatrice.
3: La journée des oubliés des vacances, c'est une journée historique au Secours Populaire qu'on a commencé avec les enfants d'après-guerre, les orphelins, à organiser des sorties et du coup, c'est resté dans notre ADN. Aujourd'hui, ce qu'on appelle la JOV, journée des oubliés des vacances, donne la priorité aux enfants sur une sortie, sur une journée un petit peu exceptionnelle à la fin de l'été uniquement, pour ceux qui ne sont pas partis en vacances, pour leur permettre, quand ils rentrent à l'école, d'avoir quelque chose à raconter et du coup, d'être un enfant comme les autres. On est un petit peu sorti du territoire Vaucluse. Nous allons à Magic Parkland. C'est un parc à taille humaine et les grands ont l'impression de pouvoir être autonomes sur la journée pour aller faire tel ou tel manège. C'est un parc que l'on trouve assez familial et sur lequel on amène cette année une quarantaine d'enfants.
2: Delphine Tesser, coordinatrice du Secours Populaire 84. Je vous le disais, d'après l'Observatoire des inégalités, plus de 4 millions d'enfants ne partent pas en congé l'été. La météo de ce samedi, eh bien, c'est une journée agréable qui nous attend.
0: Tout à fait.
2: Voilà. Et ça, c'est bien.
0: Ben, c'est bien parce que, vous voyez, ça sent un peu la fin des vacances, il faut quand même le dire. Et c'est quand même moins compliqué quand c'est sous le soleil. Et avec une chaleur sans excès cet après-midi. 30 degrés à Avignon, Carpentras, Bolène, dans l'enclave des Papes, autrement dire sur une large partie du Vaucluse. On ira jusqu'à 31 degrés à Lille sur la Sorgue et vous aurez 27 degrés sur le plateau d'Albion. Les nuages, petit voile d'altitude, va apparaître dans le courant de l'après-midi par le sud du département, mais sans gâcher l'impression de beau temps. Et puis demain, ça sera à peu près la même journée avec peut-être localement demain après-midi jusqu'à 34 degrés. Merci d'avoir passé la matinée avec nous. On se retrouve demain matin à partir de 7h. Et tout de suite, c'est Willy Rovelli qui vous accompagne.
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6: Bonjour, merci d'avoir choisi votre radio ici. C'est Willy vient déjeuner chez vous, saison 6, épisode 1083.
0: Ça filoche.
6: Là, ça filoche.
0: Ouais, encore
6: filoche,
0: là.
6: Eh oui, vous êtes encore là. Ça bonjour la tribu.
0: Bonjour.
6: C'est le retour de la tribu. Alors, qui est là pour cette nouvelle saison?
0: Il y a du nouveau.
6: Ouais, tenez-vous bien. Nicolas Malabeuf, notre enfant de la télé, là.
0: Bonjour, Willy, bonjour tout le monde.
6: Nicolas, ça va, Nicolas?
0: Oui, super. Heureux de vous retrouver.
6: Tu as passé un bel été, mon Nicolas.
0: Deux mois, vous m'avez manqué.
6: Nicolas travaille deux jours par semaine, donc il se repose deux mois. C'est normal.
0: C'est proportionnel.
6: C'est proportionnel, exactement. Et Fabien Imo, notre geek. Bonjour, mon Fabinou.
7: Bonjour, Willy. Bonjour à tous. Quel plaisir de vous retrouver.
6: Fabien, elle a travaillé tout l'été.
7: Ah oui, vous avez vu, studieux.
6: Très beau, mon chéri.
7: Là, était studieux.
6: Ah oui. Début, Fabien, tu animais quoi, par exemple?
7: Le 16h-19h, tous les samedis et tous les dimanches.
6: Ouais. Alors, au début, j'ai écouté. Oh, alors, au début, il n'était pas bon.
7: Après, au mieux,
6: il y a un petit coup de mou.
7: Et à la fin, ça se le dernier week-end impeccable.
6: C'était très bien. Non, mais bravo. J'étais fier de toi, mon Fabinho. Je suis très heureux de vous retrouver, mes deux bébés, et très heureux, mes amis, de vous retrouver. C'est reparti pour un nouveau numéro de votre grand talk show du week-end, pas comme les autres, le seul, l'unique. On est très heureux d'accompagner vos déjeuners de fin de semaine où, comme d'hab, vous allez apprendre des choses, vous allez sourire, vous allez écouter de la musique, vous allez gagner des cadeaux, vous allez vous exprimer sur cette antenne. Bref, plus que jamais, c'est votre émission utile sur votre radio utile. Et pour remercier votre fidélité, remercier le succès de cette émission, remercier notre talent aussi. Eh bien, nos patrons nous ont offert cette année 30 minutes de plus.
7: Wow. Hey. On est heureux.
6: Alors, offert, c'est une manière de parler.
7: Oui.
6: On va quand même les faire payer, enfin, pas non plus. Bon, enfin, en tout cas, voilà.
7: Surtout vous. Hein.
6: Surtout moi, oui, mais aucun cadeau. Alors, notez bien le nouvel horaire de Willy vient déjeuner chez vous. Midi, 13h30. De midi à 13h, comme d'habitude, nos invités. Et de 13h à 13h30, c'est vous et vous seul qui ferez l'émission avec le grand retour des Youpi la vie sur votre radio. Ça, c'était
7: ça,
6: bien. On va vous expliquer dans une seconde. Mais déjà, notez bien les dossiers du jour de la première heure. Dans un instant, lundi, c'est la rentrée des classes. Et normalement, cette année, c'est terminé le portable dans les collèges et dans les lycées. Mais est-ce vraiment réalisable? La réponse dans une minute. Et à 12h30, après cet été caniculaire, sommes-nous tous plus inquiets du changement climatique? D'après des études, il y a de plus en plus d'éco-anxieux en France. Alors c'est quoi un éco-anxieux? On en parle dans 20 minutes. Et donc, nouveauté, on va parler de tout ça tous ensemble entre midi, entre 13h et 13h30, puisque dorénavant, le samedi, c'est Youpi la vie. Voilà, si vous étiez avec nous il y a quelques années, le vendredi, on faisait une émission qui s'appelait Le Vendredi, c'est Youpi la vie. Et le concept est très simple. Pendant 30 minutes, c'est vous qui faites l'émission. Donnez-nous vos Youpi du moment, la bonne nouvelle, le truc qui vous met en joie. Si vous voulez mettre en avant une association, un ami, nous faire un petit coucou et réagir sur les thèmes du jour, la fin du portable à l'école, qu'en pensez-vous? Êtes-vous inquiet du changement climatique? Qu'en pensez-vous? Eh bien, ici, c'est chez vous. Alors, appelez-nous 0810 055 056. On fait une demi-heure rien qu'avec vous. Hein. Je vous donne les clés de l'émission. Je veux vous entendre. 0810 055 056. Et aussi le groupe Facebook, mon Fabien.
7: Ah oui, le groupe Facebook qui s'appelle Youpi la vie avec Willy Rovelli. Si vous découvrez l'émission pour la première fois, vous vous connectez sur Facebook, vous tapez dans la barre de recherche Youpi la vie avec Willy Rovelli. C'est un groupe où on partage que des bonnes nouvelles. Et où vous avez la parole, bien sûr. La question du jour, avez-vous des astuces pour lutter contre le blues de la rentrée? Alors, on a déjà pas mal de messages.
6: Ça, c'est pas mal.
7: Guillaume a posté, je prépare mes prochaines vacances. Ça, c'est pas mal.
6: Ça, c'est très bien.
7: Et Damien lui a écrit ça me rend de bonne humeur. En fait, c'est que mes enfants retournent à l'école mardi. Et ça, c'est une bonne nouvelle.
6: Voilà.
7: Continuez à réagir, c'est gratuit. Facebook, Youpi la vie avec Willy Rovelli.
6: Voilà, 0810 055 056. Et quand vous passez à l'antenne tout à l'heure, vous repartez ?
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6: Bon, eh, dis donc, 0810 055 056, vous avez vu cette année, hein, on se fout vraiment pas de vous. On est avec vous, ici, c'est chez vous. Est-ce qu'on a tout dit ?
7: On a tout dit.
6: Alors démarrons, parce que là, on a un sommaire.
7: Il est tard. C'est bientôt fini.
6: On nous a donné une demi-heure de plus.
7: On les a perdus.
6: On a fait un sommaire d'une demi-heure en même temps. C'est ça le problème. Ah oui, mais il fallait qu'on vous explique tout, mes amis. Voilà. Allez, démarrons avec notre premier dossier. Bonjour Christelle Kaufmann.
4: Bonjour, oui.
6: Bienvenue ici, ma chère Christelle. Vous êtes proviseure du lycée Louis Rascol à Albi.
4: Et c'est ça.
6: Voilà, et secrétaire générale adjointe au CNPDEN. Allez-y, c'est quoi ? C'est le syndicat majoritaire chez les chefs d'établissement, mais c'est quoi le
4: sigle ? Oui, syndicat national des personnels de direction, chefs et adjoints, majoritaire, tout à fait.
6: Très bien. Alors, dans un instant, tiens, on va évoquer ensemble l'interdiction du portable dans les lycées. Mais d'abord, tiens, parlez-nous un petit peu de votre lycée à vous, Albi, ma chère Christelle. Il y a combien d'élèves, il y a combien de profs, c'est un lycée de quoi ?
4: Alors, c'est un lycée polyvalent, filière générale, technique et professionnelle. On va accueillir lundi nos 200 professeurs et nos, en tout, 320 personnels. Bon. Parce qu'en tout, nous avons pas loin de 2000 élèves étudiants, des mineurs et des majeurs.
6: Bon, dites-moi, Christelle, est-ce que parfois, vous y allez parfois dans la salle des profs
4: j'y vais souvent.
6: Alors, est-ce que vous critiquez les élèves ou pas ? Est-ce que ça critique un peu les élèves ici ?
4: Parce
6: que
4: moi.
7: Vérité.
4: J'explique pourquoi. Sinon, c'est trop facile de dire jamais. Parce que dans chaque élève, il y a quelque chose de bien, il y a un levier, il y a quelque chose de positif. Donc, on y va.
7: C'est beau.
6: Dans la série Pause Café avec Véronique Jeannot, ça critiquait dans la salle. Bon, enfin, bon, voilà, après, c'est peut-être autre chose. Donc, mardi dernier, ma chère Christelle, a été publiée la loi interdisant les portables à l'école. Les établissements scolaires doivent bannir le portable dans les enceintes dès cette rentrée. Alors, Christelle, une question toute simple. Est-ce que c'est faisable ?
4: Eh bien, je prends ma baguette magique.
6: Allez.
4: Et oui, je dis c'est possible.
6: Ah ouais, donc, on a compris que non, c'est ça ?
4: Alors, beaucoup plus sérieusement, pour certains établissements, ça sera possible la mise en œuvre parce qu'ils ont anticipé. Il y a quelques établissements, dont le mien, mais pour la majorité, ça ne sera pas possible parce qu'il faut adapter le règlement intérieur. Il n'y a pas que la loi. La loi, elle dit oui, c'est interdit dans les lycées, mais elle laisse la possibilité de faire des dérogations, soit pour certains publics comme les étudiants, soit en certains lieux de l'établissement, par exemple les cours de récréation. C'est pas forcément du tout interdit comme au collège. Au collège, c'est tout interdit.
6: Ouais.
4: Au lycée, on est chez les plus grands, c'est pas du tout interdit.
6: Alors, par exemple, je sais pas, dans votre lycée, par exemple, vous allez faire comment ? Alors, il y aura quoi ? Il y aura des casiers ? Comment ça va se passer ?
4: Non. L'idée de cette loi, c'est pas du tout d'enfermer les téléphones portables, c'est pas la pause numérique comme au collège, c'est responsabiliser le jeune. Il a le téléphone portable dans la poche, dans le sac, où il veut, mais le téléphone est invisible dès lors qu'il rentre dans les bâtiments. Du moins, ça sera comme ça dans mon établissement. Mmh. Et je précise le téléphone et les écouteurs qui vont avec, les casques qui vont avec, parce que pourquoi est-ce qu'il y a cette loi-là ? On va pas se le cacher, c'est qu'il y a quand même un problème sur le fond. C'est-à-dire que nos jeunes sont très connectés, mais déconnectés entre eux. Et ça, c'est, franchement, c'était plus supportable. Sur le fond, on est d'accord.
6: Ça, c'est vrai, Christelle, vous le voyez, ça, les jeunes se parlent moins.
4: Alors, ils se parlent par téléphone interposé.
6: Ah, c'est-à-dire qu'ils s'appellent, même quand ils sont à côté, ils s'appellent.
7: Ils envoient des SMS.
4: Oui, c'est WhatsApp, Snapchat, enfin, surtout ces réseaux. Alors, pas tout le monde, évidemment, voilà. Donc, c'est quand même, c'était triste. Franchement, c'est triste. Mais attention, une fois que j'ai dit ça, ça ne veut pas dire que mardi, ça sera la révolution et que tout le monde va bien faire ce que je viens de dire, c'est-à-dire mettre son téléphone dans sa poche, le rendre invisible.
6: Ouais.
4: On sait très bien que le lycéen vient d'être hyper connecté là pendant un mois et demi. Ce sont des ados, voire des jeunes adultes pour les étudiants, parce que la loi dans mon établissement en tout cas, sera la même pour tout le monde. Le règlement sera la même qu'on ait 16 ans ou 20 ans.
6: Il y a l'un de vos collègues qui disait cette semaine dans la presse, tout ça est un petit peu schizophrène. D'un côté, des régions distribuent des ordinateurs aux élèves, et d'un autre, ils interdisent les téléphones et les objets connectés. On a surtout le sentiment que ce nouveau texte est là pour satisfaire le grand public. Vous en pensez quoi?
4: Alors, on est tout à fait d'accord avec ça. Ouais. C'est-à-dire qu'il faut y aller aussi progressivement et en toute conscience. Ouais. On est parfaitement conscient que mardi, ça sera pas la révolution parce que l'école ne peut pas tout résoudre. C'est pas parce qu'il y a une loi qui est promulguée que, voilà, par magie. Quand j'ai parlé de la baguette magique, c'est que vraiment, on y est. Faut vraiment convaincre. Je crois que les parents aussi vont nous aider quand même. Il y a un réel souci, mais je crois pas qu'il faille ni dramatiser, ni stigmatiser. On n'est pas là-dedans parce que sans téléphone portable au lycée, on fonctionne pas.
6: Ouais, c'est ça.
4: On a besoin. Voilà. Au quotidien, on en a besoin, mais pas toute la journée. Voilà, quelquefois, voilà. Donc, on leur laisse la possibilité d'aller dans la cour pour regarder le pronote, pour regarder les devoirs, pour faire ce qu'ils veulent avec leur téléphone portable. Mais l'idée, c'est de remettre l'outil à sa place. C'est un outil, c'est pas l'alpha et l'oméga de leur vie. Voilà.
6: Et c'est très clair. Vous aimez votre boulot, hein, ma chère Christelle, ça s'entend. Sans qu'elle ait une belle énergie. Merci beaucoup d'être passé nous voir.
7: Bonne rentrée,
6: Christelle Kaufmann, proviseur du lycée Louis Rascol à Albi. Allez, dans un instant, bientôt là, dans trois quarts d'heure, la libre antenne du week-end. Si vous voulez réagir sur ce que vous venez d'entendre, la fin du portable, qu'en pensez-vous? Si vous voulez nous faire un petit coucou, vous n'hésitez pas aussi. 0810 055 056. Le samedi, c'est Youpi la vie, et les Youpi, c'est avec vous, parce que c'est vous les Youpi. On parle de quoi avec toi, mon Fabien, dans un instant?
7: L'actu web, j'ai repéré une arnaque sur TikTok qui concerne la rentrée de vos enfants. Explication dans 3 minutes.
6: Merci mon Fabien. Tiens, on va commencer avec les négresses vertes et voilà l'été.
7: La rentrée là. On n'est pas trop à la page.
6: Cette émission a été enregistrée le 20 juin, donc c'est pour ça qu'on la passe aujourd'hui.
7: 2022.
6: Voilà l'été avec les négresses vertes.

0: C'est pas mal.
1: Bien la trompette.
0: Merci beaucoup. C'était les Négresses Vertes. Voilà l'été. Au revoir.
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0: Mes amis, cette année, nous sommes en direct entre midi et 13h30. Oh là là. Nouvelle horaire, hein, midi 13h30. Donc midi 13h, comme d'hab, l'actu, nos invités, nos chroniques. Et 13h30, dorénavant, le samedi,
4: c'est Youpi la vie.
0: C'est vous et vous seul qui avez les clés de la radio. Donc appelez-nous 0810 055 056 pour réagir à tout ce que vous voulez.
1: On va déjeuner plus tard, nous, ça nous arrange.
0: C'est vrai. Ah non, moi j'ai mangé pendant l'émission. Heures, hein. Tu peux te barrer, toi. Moi j'ai mangé pendant que les auditeurs parlent, moi je mange.
1: Bah, c'est ça,
0: moi j'ai pris ma petite.
1: Oui, Tupperware.
0: Voilà, moi je m'en fous, ça me gêne pas. Alors qui es-tu, toi?
1: Ouais, c'est Fabien Aymon.
0: C'est Fabien Aymon, exactement. Et donc, tu vas nous parler.
1: Eh bien, c'est
0: de
1: parti pour toute l'actu web. En moins de deux minutes, en tout cas, on va essayer. Et on démarre avec une nouvelle arnaque. À quelques jours de la rentrée, des vidéos TikTok promettent aux parents de découvrir en avance la classe et l'emploi du temps de leur enfant. Une promesse totalement fausse qui vise uniquement à récupérer vos données personnelles et bancaires. Donc, soyez vigilants, car pour avoir accès à ces infos, il faut se connecter sur des sites véreux comme mafuturclasse.com ou voirtaclasse.com. Attention, ce sont des faux sites internet, car une fois dessus, on vous demande plein d'infos. Nom, prénom, classe de l'enfant, votre adresse que vous avez mangé hier. Et au fur et à mesure, on vous demande vos coordonnées bancaires. Et bim.
0: Et bim le piège.
1: Donc ne vous faites pas avoir, s'il vous plaît. Et j'ai un message pour les escrocs. Faire ça, franchement, à quelques jours de la rentrée, ce n'est vraiment pas classe. Oui, j'ai bossé des jeux de mots pendant l'été.
0: Deux mois. Ça, c'est bien.
1: Allez, toujours dans l'actu web. Avec tous les incendies qui se sont multipliés cet été, une société près de Marseille a créé un site internet très pratique pour savoir si vous êtes obligé de débroussailler votre terrain. C'est très important, le débroussaillage, pour tenter d'éviter les incendies. Les pompiers ont rappelé cette semaine que 90% des maisons détruites cet été se trouvaient sur des terrains non ou mal débroussaillés. Donc, pour savoir si votre maison est concernée, vous vous connectez sur le site pyrold.fr, ça s'écrit P-Y-R-O-L-D, pyrold.fr. Vous entrez votre adresse et là, la carte vous dit immédiatement si votre maison est concernée par les obligations légales de débroussaillement, parce que c'est à vous, c'est obligation pour les propriétaires. Et pour les écolos voilà, qui nous écoutent et qui râlent, le débroussaillement ne veut pas dire tout raser.
0: Non,
1: non. C'est juste entretenir son terrain, élaguer les arbres et enlever les herbes sèches.
0: Non, mais... C'est un peu comme nous quand on va chez l'esthéticienne, mais c'est pareil.
1: Et vous,
0: c'est
1: bien élagué?
0: Oui, c'est élagué, j'enlève pas tout.
1: Donc pas d'incendie?
0: Non.
1: Pas d'incendie prévu, et ça nous rassure. Allez, on termine l'actu web de ce samedi par la tendance food de cet été. Sur TikTok, vous avez été des milliers à tenter le croissant glacé.
0: Ça c'était n'importe quoi.
1: Pour tester cette nouvelle tendance culinaire, vous devez ouvrir un croissant et glisser à l'intérieur un esquimau. Et ensuite, vous n'avez plus qu'à déguster. Écoutez la réaction de cet internaute.
5: On commence par enlever le bout du croissant. On met la glace dans le croissant et voilà le résultat. Comme quoi, parfois, il faut pas grand-chose pour avoir du bonheur.
6: Je écrase.
1: Et ça craque, tire pour enlever la glace.
0: C'est pas mal, ça craque.
1: Alors, ça a séduit des millions d'internautes. Ouais. Alors, j'ai testé le croissant glacé.
7: Ah, c'est vrai?
1: Je vous laisse admirer mon summer body.
7: Oui.
1: Mon corps a désormais une bouée intégrée. C'est très pratique.
0: Ouais, j'ai une autre McDonald's à nous, toi. Merci, mon Fabien. Grande forme, mon Fabinou. T'es parti où cette semaine avec Fleur, sa chérie et le petit Loïs?
1: À côté de Bergerac.
0: Ah, il paraît que c'était très beau.
1: Ah, magnifique.
0: Magnifique.
1: Des caves à vin.
0: Ah, oui, bon.
1: Ça, c'est magnifique.
0: T'allais si loin pour boire, ça m'étonne. Tu sais, il y a un bistrot juste en bas.
1: C'est vrai, je suis bête.
0: Il n'a pas changé. Merci beaucoup. Allez, dans un instant, mes amis, puisqu'il est 12h22, on va vous présenter un invité pas banal, parce que cette année encore, on aime vous présenter des invités pas banaux. Mais d'abord, on va écouter Tame Impala. Tame Impala.
1: Avec Jenny.
0: Il est pas là. Et avec Dracula. Ah, j'aime bien Dracula.
1: C'est un tube de cet été.
0: Bah oui, bon, on va pas. C'est notre genre de passer d'études d'avant. Oui, Marc, c'est bon.

0: Pala et Jenny. Ouais, ils étaient deux. Avec Dracula.
1: Ouais.
0: C'est pas ça ?
1: Oui, c'est ça.
2: Ah, oui. J'ai un déjeuner chez vous.
1: C'était presque
0: cette
1: ça.
0: Saison, je vous promets de massacrer tous les. Ouais. C'est une promesse que je vous fais.
1: Ah, mais vous allez la tenir en plus.
0: Ah, je vais la tenir. C'est la seule que je vais tenir. Comme promis, place à la personne pas banale du samedi. Bonjour, Kamel Sekraoui.
3: Bonjour. Oui,
0: bienvenue. Bienvenue. Bonjour. Mon cher Kamel. Alors, de temps en temps, on va prendre des nouvelles de nos invités pas banaux qu'on a eus il y a quelques temps, histoire de faire, de voir un petit peu où vous en êtes. Ouais. On avait fait votre connaissance en avril 2025. Vous êtes une figure de Toulouse, mon cher Kamel, designer, artiste de rue. Et à la fin du Covid, vous vous étiez dit, il faut que j'aide l'autre. Et vous aviez imaginé quoi?
3: Eh bien, de faire une plancha avec une remorque et de créer des repas, des moments partagés autour du bien manger ensemble pour les sans-abri.
0: Voilà.
3: Partager un moment autour de la bonne nourriture.
0: Voilà, c'est-à-dire que vous sillonnez les rues de Toulouse donc avec un vélo plancha, hein, c'est ça, hein. C'est ça. Hein.
3: C'est ça, exactement.
0: Voilà. Donc pour les sans-abri, ça se passe comment? Vous alliez à un endroit précis? Ils savent à quel moment où vous êtes, quand vous y êtes? Comment ça se passe?
3: Alors, je sais où aller, je connais les lieux, ouais. Et maintenant qu'elle a grandi, l'association, ouais. Je travaille aussi avec d'autres associations,
0: ouais.
3: Et ça nous permet d'aller faire des événements, donner des rendez-vous, et pour des personnes comme la Maison des Femmes, ça va beaucoup, ouais. Plus loin que les sans-abri,
0: voilà.
3: Même avec les hôpitaux, l'hôpital pour enfants de Purpan, que les Toulousains connaissent bien,
0: ah ouais,
3: même pour le
0: bien,
3: personnel,
0: hein.
3: On peut organiser, donc ça a carrément... grandi.
0: Ça a carrément grandi depuis qu'on s'est eu. Hein. L'association s'appelle toujours Plancha Social Club ?
3: Exactement, okay. Toujours Plancha Social Club.
0: Voilà.
3: Et elle a même grandi, et on travaille avec aux âmes citoyens. On,
0: ouais.
3: A enlevé le R, aux,
0: ouais.
3: Âmes.
0: Aux âmes
3: aux
0: citoyens.
3: Âmes citoyens.
0: Ouais.
3: Voilà, et ensemble, on crée des projets comme ça qui réunissent ça et qui font du bien au cœur.
0: Et Kamel, dis donc bravo, hein, parce, ouais. Que vous aviez vraiment démarré tout seul, hein, mmh. Avec son petit vélo, sa petite plancha. Ouais. Il s'est dit, je vais filer un petit coup de main, parce que vous disiez, je veux humaniser la ville avec des gestes simples. Donc effectivement, ça a démarré, j'allais dire, entre guillemets, je mets plein de guillemets, simplement, et puis ça a grandi. J'allais dire, ça a grandi malheureusement,
4: oui.
0: Parce qu'il y a
4: de plus en plus de gens
0: dans
4: le besoin.
0: C'est ça ?
3: Exactement, ouais. c'est ça. Et là, par exemple, semaine prochaine, il y a des bénévoles qui vont à Poma, le village sinistré,
0: ouais.
3: Dans l'Aude.
0: Ouais.
3: Et bien, ils vont prendre la plancha. Moi, je ne pourrais pas y être, hélas. Mais pendant 3 jours, ils vont faire à manger pour les bénévoles qui aident.
0: Ah,
3: ils vont faire à manger avec la plancha.
0: Eh ben, bravo Kamel, hein, bravo. Vous aviez obtenu un prix, hein, je crois, la médaille d'or du Grand Prix Humanitaire de France, c'est ça ?
3: Exactement,
0: voilà.
3: Au Sénat, le Grand Prix Humanitaire de France. Et petit à petit, ça grandit.
0: Voilà.
3: Et donc là, on a toujours besoin de bénévoles. Hein,
0: ouais,
3: je passe,
0: ouais. Allez-y,
1: passez le message,
0: Kamel.
3: Ah, ben on a toujours besoin de bénévoles, de partenariats, et avec plaisir, être dans l'action. Et je tiens à remercier beaucoup les bénévoles qui participent.
0: Ouais.
3: Et puis j'en profite pour faire. C'est l'anniversaire d'un acteur qui s'appelle Franck. Et je sais qu'il nous écoute,
0: eh ben,
3: pour ses 50 ans, donc il nous écoute.
0: Eh ben,
3: alors je voulais souhaiter le bon anniversaire à Franck.
0: Il a quel âge, Franck ?
3: 50 ans.
1: Ah, il est jeune.
0: Oui, il l'est fait, ou il est tapé, ou il est encore jeune, parce que...
3: Ah non, il est fait, il est acte.
0: Il est fait. Et on passe à Toulouse bientôt, non. Ou pas, Nicolas?
4: Tout à fait. Le 30 octobre, à la Comédie de Toulouse,
0: Kamel,
4: votre spectacle.
0: Kamel, je passe le 30 octobre avec le One Man Show. Heureux, faut qu'on se voit, Kamel, d'accord? On vient vous filer
3: avec
0: un coup
3: plaisir,
0: de main avec Nicolas et Fabien, d'accord? On se fixe un rendez-vous et on vient vous aider, d'accord? Merci beaucoup.
3: Ça
0: donc,
3: avec plaisir.
0: Merci infiniment, Kamel. Donc, c'est Sekraoui. Donc, l'association s'appelle Plancha Social Club. Donc, il est dans les rues de Toulouse et il va aider les sans-abri avec un vélo et une plancha.
1: Ça, bravo,
0: voilà.
1: Bravo,
0: mon cher Kamel, pour tout ce que vous faites pour eux. Allez, vous aimez être ici.
1: Ah, oui.
0: Vous aimez la pub.
1: Ah, non,
0: et
1: bien,
0: elle arrive. Et juste après, ce sont les infos pratiques près de chez vous avec le ICI Express.
1: Tchou-tchou.
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13: Vous êtes propriétaire, vous habitez à Cucuron. Écoutez bien ce qui suit, ça va vous intéresser, notamment si vous aviez prévu de refaire la façade de votre maison avant de sortir le chéquier. Renseignez-vous, puisque la commune a mis en place une aide financière pour encourager justement les propriétaires à rénover, à embellir les bâtiments. Alors ça concerne les maisons, mais aussi les locaux commerciaux, les locaux professionnels également. C'est une aide qui peut prendre en charge quand même jusqu'à 60% du montant des travaux, dans la limite de 5 000 €. Alors ça concerne un périmètre qui a été défini hein, quand même par la commune, c'est pour ça qu'il faut se renseigner. Et puis une autre bonne nouvelle, c'est que pour vous aider à constituer votre dossier, vous pouvez être accompagné gratuitement par une association qui s'appelle Solia Vaucluse et qui peut aussi vous renseigner sur tous les avantages fiscaux dont vous pouvez bénéficier. Il y a une permanence d'ailleurs prévue bientôt à Cucuron, ça sera le 24 septembre de 9h à midi. 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
0: Allez, partons gaiement vers la deuxième demi-heure de votre grand talk show du samedi. Alors ici, c'est comme le talk show de Léa Salamé, quelle époque,
1: mais pas pareil.
0: Sinon, c'est la non. même chose. Ben oui. Dans un instant, on va parler changement climatique. Est-ce que ça vous inquiète? Et votre tribu est là, notre enfant de la télé, Nicolas Malabeuf, est là. Tu es là toujours?
1: Oui, toujours. Là,
0: tu es là.
1: Je crois qu'il est endormi. D'accord, j'ai pas bougé.
0: Tu peux dire bonjour.
1: Un petit malaise.
0: Mot, parce que comme je
1: oui,
0: viens de citer ton mot.
1: Bonjour. Non, mais... Il est toujours en vacances, le gars. Oui, non, moi, je suis encore
0: possible.
1: À la plage.
0: C'est
1: là.
0: Pas possible. Et notre spécialiste web, Fabien Emo.
1: Quel plaisir de vous retrouver à côté de vous,
0: voilà.
1: Willy, d'être
0: non,
1: avec vous, de pouvoir vous toucher. Là.
0: Tu vois, prends exemple, Nicolas. Pas possible. Et bien sûr, mes amis, vous faites partie de cette tribune. Notez bien, on fait l'émission ensemble. Ici, c'est votre radio. D'abord sur le groupe Facebook.
1: Pour nous trouver, c'est gratuit. Vous tapez sur Facebook Youpi la vie avec Willy Rovelli. Vous tombez sur nous. Ce groupe, on partage bien sûr des bonnes nouvelles. Et bien sûr, vous avez la parole. La question du jour, avez-vous des astuces pour lutter contre le blues de la rentrée? Alors Mireille nous a posté à l'instant, pour éviter le blues, elle fait du sport, elle chante et elle nous écoute. Donc merci Mireille.
0: Bien,
1: et Francis, lui, moi pas de blues, car au mois de septembre, il part en vacances, il part en décalé. C'est
0: il
1: bien,
0: a raison.
1: Les septembristes.
0: Bonnes vacances.
1: Continuez à réagir, c'est gratuit sur Facebook. Pour nous trouver, vous tapez Youpi la vie avec Willy Rovelli.
0: Voilà, 0810 055 056. Notez bien le numéro, c'est très important parce que dorénavant, le samedi et le dimanche, entre 13h et 13h30, on vous donne les clés de la radio. Vous venez dire ce que vous voulez pour réagir sur les thèmes du jour. La fin du portable dans les lycées, qu'en pensez-vous? Est-ce que le changement climatique vous inquiète? Et quand vous passez à l'antenne, vous repartez?
1: Eh bien, en parlant de vacances, l'un d'entre vous va pouvoir prolonger ses vacances, justement, avec un séjour dans un club Bellambra, d'une valeur de 2 000 €, assez incroyable.
0: Là, c'est beau.
1: Donc, merci Bellambra et merci ici.
0: Voilà, et le tirage, c'est demain vers 13h25. Voilà, mais d'abord, si ce n'est pas suivi l'actu, pas de panique, l'actu vous suit. Il est temps pour moi de mettre
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0: Et on commence avec un point, Patrick Bruel. Patrick Bruel.
15: Alors,
0: ouais. Ma bite. Patrick Bruel visé par 32 plaintes veut quand même faire ses 35 concerts. Bah c'est bien, bientôt ça fera une plainte par concert. Allez, c'est bon, on s'accroche, tu peux y arriver, bravo moi. Le maire de Chartres ne veut pas que Patrick Bruel vienne dans sa ville. Pourtant, apparemment, c'est un homme qui aime bien les Chartres.
1: Oh,
0: par mesure de précaution lors de ses concerts, Patrick Bruel devra porter une ceinture de chasteté électronique. Philippe Bouvard est mort lundi. C'est tout Bouvard, ça, faire sa sortie le jour de la rentrée. Cette semaine, 7 candidats à la présidentielle se sont affrontés à Roland-Garros. Normal de faire ce débat sur le central de Roland-Garros, hein, puisque la plupart des concurrents ne passeront pas le premier tour. Si les candidats à la présidentielle sont à Roland-Garros, ce sont quand même bien les contribuables français, hein, qui se feront racketter, je vous rassure. Francis Lalanne, officiellement candidat à l'élection présidentielle 2027, n'a pas été invité à Roland-Garros. Maintenant, ils ont eu peur qu'il défonce le central avec ses cuissardes. Jordan Bardella et Maria Carolina de Bourbon des Deux Siciles partagent des clichés de leur séjour en amoureux en Sardaigne. Putain, l'autre, elle a deux Siciles et ils vont en Sardaigne. Non, c'est complètement con, c'est pas possible. Jean-Baptiste Marteau remplace Léa Salamé aux 20h de France 2. Jean-Baptiste Marteau, ça vaut pas un clou, dixit Gilles Boulot. Jean-Baptiste Marteau, qui n'est pas le fils de Monsieur Bricolage. Ah non, voilà, non, je le précise au cas où.
1: Merci.
0: Après son annonce à la candidature présidentielle pour son premier déplacement, Raphaël Glucksmann en visite dans une éolienne. Oui, on ne sait pas lequel des deux brassait le plus d'air. La veuve de Johnny Hallyday, Laetitia, aurait retrouvé l'amour dans les bras de Frédéric Suant. C'est le gérant de chez Bob, un célèbre resto situé en Charente-Maritime. Remarque lui aussi, il allume le feu, mais en cuisine. L'autre, elle passe de Johnny transpirant à Frédéric Suant. Déjà qu'avec l'héritage de Johnny, il avait des casseroles, voilà qu'elle s'en rajoute encore. Ah oui, franchement, non, quand même. Retour sur CNews de Jean-Marc Morandini, mais en tant que producteur. Oui, il revient par la petite porte, mais bon, tant que c'est pas celle d'un stagiaire. Le Portugal interdit à son tour le port du voile intégral. Comme ça, on pourra enfin savoir si une portugaise est moustachue ou pas. À Nice, les transports en commun, bientôt gratuits pour tous les retraités. Bon, bah, pour tous les Niçois, quoi. Enfin, la question du jour. Est-ce qu'un magazine qui montre des photos volées de people en tongs, c'est un magazine à sandales?
1: Ouh.
0: Ah, bah, vous avez 2 heures. Allez, heureusement, dans 124 jours, c'est fini, 2026.
1: Oh là là.
0: Bah, voilà.
1: Vous êtes en forme. Hein.
0: Bah, merci beaucoup. Écoutez, voilà, c'était un récap de l'actu.
1: Tout est dit au moins.
0: Tout est dit.
1: J'ai tout compris.
0: Et puis c'est tout.

0: Qu'est-ce qu'on écoute?
1: Alors, on écoute quoi?
2: Oui, je ne sais pas.
0: Réveillez-vous,
2: mais c'est Laurent Voulzy. Laurent Voulzy.
0: Ah, mais c'est écrit devant vous.
1: Vous avez remarqué, les émissions sont toujours aussi bien préparées.
2: Mais nous, on les prépare après, tout le temps. Aussi Bubble Star, à tout de suite.

0: C'était Laurent Voulzy, bien évidemment.
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0: Allez, ouvrons notre nouveau dossier, mes amis. Bonjour, Pierre-Éric Sutter.
3: Bonjour.
0: Bienvenue ici, vous êtes le directeur de l'Observatoire de l'éco-anxiété. Alors après cet été hors norme avec la canicule et tout ce qui en a découlé, c'est-à-dire la sécheresse, les feux de forêt, maintenant on nous dit qu'il va peut-être y avoir des pénuries sur certains fruits et légumes, de plus en plus de personnes sont donc inquiètes du changement climatique. Certaines de ces personnes, voilà, on les appelle, sont des gens qui sont éco-anxieux. Est-ce que vous pouvez nous dire c'est quoi un éco-anxieux, mon cher Pierre-Éric ?
3: Un éco-anxieux, c'est quelqu'un qui s'inquiète de voir qu'effectivement la crise environnementale prend de plus en plus d'importance. Et plus elle prend d'importance, plus l'inquiétude croît, jusqu'à parfois menacer leur santé mentale. Parce que il y a différents types d'éco-anxiété, des éco-anxiétés relativement faibles, quand les inquiétudes sont faibles, et des éco-anxiétés qui peuvent menacer la santé mentale quand elles sont trop importantes, ces inquiétudes, et même chroniques, qu'elles s'installent en fait dans l'esprit des gens.
0: Et là, donc cet été, il paraît que vous avez reçu plus de monde que d'habitude, au point que vous avez certaines fois dû leur dire « Désolé, je ne peux pas vous recevoir », c'est vrai ça ?
3: Oui, tout à fait, tout à fait. C'est-à-dire que ça, c'est pas la première fois que ça m'arrive, hélas. À chaque pic de canicule, depuis que je consulte, les éco-anxieux me consultent, il y a depuis une dizaine d'années, depuis les pics, par exemple, de 2019, 2022, 2023, et comme cette année, eh ben, les éco-anxieux viennent en nombre parce qu'ils sont inquiets par ce qui se passe sur la planète. Et donc, les années précédentes, je pouvais faire face, mais là, je peux plus.
0: Ah voilà, c'est ça, ils vous disent ça, ils vous disent, j'ai l'impression de plus y arriver.
3: En fait, ils sont très effrayés parce que l'avenir nous réserve, parce qu'ils se font des projections dans l'avenir qui sont que des projections futures, tant que le futur n'est pas arrivé et qu'on est dans le présent, tout va bien. Mais c'est vrai que ils regardent aussi en arrière les prédictions des scientifiques, et les prédictions des scientifiques il y a 50 ans disaient qu'on allait en arriver là où on en est. Et comme on en arrive là où on en est et qu'ils regardent les projections futures des scientifiques et que c'est assez noir, et que comme on n'a pas l'air de changer nos habitudes de consommation, nos modes de production et nos projections de gaz à effet de serre en atmosphère, ils sont forcément inquiets. C'est un peu comme s'ils disaient l'humanité se tire une balle dans le pied, qu'est-ce qu'elle fait, pourquoi elle ne réagit pas?
0: Et donc, ça se caractérise comment, alors, un éco-anxieux? Vous nous le disiez un petit peu, mais c'est quoi? C'est physique?
3: Alors,
0: c'est plus mental? C'est quoi?
3: C'est évidemment mental, parce que moi, je suis psychologue, je ne suis pas médecin, donc je ne vais pas m'intéresser aux aspects physiques.
0: Bien sûr.
3: Mais on a d'abord des ruminations, c'est-à-dire des pensées qui tournent en boucle dans la tête, c'est-à-dire on y pense tout le temps, ça nous empêche de dormir, ça nous réveille la nuit, on fait même des cauchemars. Comme ces informations sont anxiogènes, on a des peurs avec objet, de se dire peut-être plus pouvoir manger, comme vous l'avez signalé,
0: ou mal manger.
3: En tout cas, ou plus à notre faim, c'est déjà le cas d'ailleurs de certains qui gagnent mal leur vie, mais en plus, ils ont les prix qui augmentent à cause des denrées qui se raréfient parce qu'elles ne sont plus sur les étals, ça leur cause des soucis en plus. Donc il y a des peurs qui se réveillent, et puis des peurs de choses, effectivement des peurs physiques, mais des peurs non physiques, c'est-à-dire ces projections dans l'avenir qui sont des idées noires, des idées noires qui peuvent aller jusqu'à les pousser à quoi bon continuer à vivre, et donc pour certains c'est des tentatives de suicide. Et puis bien sûr il y a d'autres symptômes encore, c'est l'isolement, parce qu'ils sont inquiets, et donc ils essayent d'alerter les autres. Mais vous vous rendez compte qu'est-ce qu'on est en train de faire comme bêtise? Arrêtez de prendre l'avion, arrêtez de prendre votre voiture, c'est en train de foutre le système en l'air. Alors du coup, les autres qui n'ont pas envie d'entendre ces choses-là, parce que c'est pas agréable de s'entendre critiquer,
0: Et du coup, on s'isole.
3: Et puis de se dire comment je vais remettre en cause mon mode de fonctionnement, effectivement, ça les isole.
0: Oh là là.
4: Et alors, qu'est-ce que vous leur dites aux éco-anxieux? Vous les rassurez?
3: Alors, il y a tout un travail psychothérapeutique à faire, parce que ceux-là viennent me voir quand ils sont arrivés à un niveau d'intensité d'éco-anxiété fort et qui est effectivement menaçant pour leur santé mentale. Donc, c'est comme n'importe quelle détresse psychologique. Il faut retrouver la paix intérieure. Et pour ça, il faut déjà limiter les informations négatives. C'est pas la peine d'entendre 10 fois la même information négative, comme on l'entend souvent dans les chaînes d'information qui font tourner en boucle les infos. Une fois, ça suffit. Et il y a un autre truc important à faire, c'est de contrebalancer les informations négatives par des informations positives.
0: Exactement.
3: Parce qu'il existe.
0: Exactement.
4: Voilà.
0: C'est ce qu'on fait. C'est ce qu'on fait ici,
3: voilà,
0: mon cher Pierre.
3: Et ça, c'est chouette. Il faut voilà. vous écouter.
0: Exactement,
3: parce qu'effectivement, les informations positives sont très importantes pour le bon moral et pour la bonne santé.
0: Vous me le promettez, vous le direz à vos patients. Écoutez ici, tout le temps, entre midi et 13h30 le week-end. T'imagines, qu'est-ce que vous dites, docteur?
3: Je vous le promets, oui, je vous le promets.
0: Très bien. Et dites-moi, Pierre-Éric, ça touche toutes les tranches d'âge?
4: Oui,
0: parce qu'on dit souvent que les vieux, ils s'en foutent un peu.
4: Genre, plus les hommes, plus les femmes.
3: Ouais, c'est un peu vrai. C'est un peu vrai. C'est un peu vrai, malheureusement.
0: Oh là là, ouais.
3: Alors, vous êtes le premier un peu à me dire ça, parce que c'est souvent plutôt le mythe du jeune éco-anxieux désœuvré.
0: Ouais.
3: Et ce serait que les jeunes, plus on serait jeune, plus on serait éco-anxieux. C'est un peu vrai,
0: ouais.
3: Mais c'est pas totalement vrai. En fait, c'est pas significatif. C'est-à-dire qu'il n'y a pas de différence significative d'une tranche d'âge à l'autre. C'est-à-dire que les 15-24 ans sont peut-être un peu plus éco-anxieux, mais pas significativement plus éco-anxieux que les 50 ans. Pardon, c'est les 50-64 ans qui sont les plus éco-anxieux. Les moins éco-anxieux, pardon.
4: Et c'est plus les hommes ou c'est plus les femmes?
3: C'est plus les hommes, mais on vient de lancer une étude cet été et les choses montrent que la différence entre les hommes et les femmes se sont atténuées.
0: Atténuée.
3: Il y a vraiment plus trop de différence entre les hommes et les femmes, même si les femmes le sont un petit peu plus que les hommes.
0: 48% des Français ont été très angoissés cet été pour leur santé ou pour la santé de leurs proches. 56% ont souffert de troubles du sommeil. 43% ont dû annuler des activités extérieures. D'autres ont eu des difficultés à travailler. Plein de problèmes de santé comme ça, légers. Bon, bah voilà, c'est une vraie réalité, Pierre-Éric. Et donc, vous allez avoir des clients pour les 50 prochaines années, là, apparemment.
3: Ouais, alors c'est dommage, incroyable. Je pars à la retraite bientôt, mais je vais être obligé de travailler après, là. Pendant ma retraite.
0: Incroyable. Voilà, donc c'est l'éco-anxiété. Merci infiniment d'être passé nous voir, Pierre-Éric Sutter, donc directeur de l'Observatoire de l'éco-anxiété, qui va donc avoir plein de boulot pour les prochaines années. Allez, n'oubliez pas, à 13h, mes amis. Le samedi, c'est Youpi la vie. C'est vous et vous seul qui ferez la dernière demi-heure de l'émission. C'est nouveau, on vous donne les clés de cette radio parce que vous écoutez, c'est très important. Donc on va le faire à partir de 13h. Si vous voulez réagir là-dessus, sur l'éco-anxiété, est-ce que ça vous inquiète, le changement climatique? On en parle ensemble à partir de 13h. On parle de quoi avec toi, mon Nicolas, dans un instant?
4: Eh bien, pour cette première, on va rendre un hommage à une grosse tête.
0: Merci, c'est moi.
4: Non.
0: Vous êtes très attention.
4: Non, maintenant, vous avez une petite
5: tête.
4: Vous avez toute petite mignonne. Envie de cajoler.
0: Voici One Republic, ils sont là. Il est où? Il est là. C'est qui? Il est tout seul?
4: C'est un groupe.
0: C'est un groupe.
4: Ah oui, de pop rock américain.
0: Mais je crois qu'on chante sur eux. On parle sur eux, je crois.
4: Je crois qu'on les dérange. Allez-y.

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2: Ah, bah regardez, 12h50, quand il y en a mal, il y a Malabeuf. Nicolas Malabeuf, notre enfant de la télé. Alors, mon Nicolas.
3: Eh bien, cette semaine, Philippe Bouvard nous a quitté à l'âge de 96 ans, l'homme aux 18 000 émissions radio, 6 000 émissions télé, 30 000 chroniques et 69 livres. Bon courage à nous pour faire pareil. Bouvard démarre donc au Figaro en 1953 en tant que coursier cycliste et petit à petit, il va gravir les échelons au culot. Boulevard avait repéré que le patron du Figaro allait soulager sa vessie chaque matin à 11h. Donc pendant des mois, Bouvard allait à l'urinoir à cette heure-là et à force, le patron le repère et c'est comme ça qu'il décroche un job au Figaro. Comme quoi, le culot, ça marche. Puis sa première télé, c'était en 1958 alors qu'il lançait un concours de sosie face à la présentatrice Michèle Arnaud.
4: Il s'appelle Philippe Bouvard. Et alors, la première fois où je l'ai vu, je me suis dit qu'on laissait vraiment les enfants sortir très tard le soir. Alors maintenant, j'ai des renseignements plus amples. Je sais qu'il est majeur, même un peu plus. Je sais qu'il est marié, qu'il a même, un enfant.
3: Bouvard, un homme de radio, mais aussi de télé, dans ses émissions, son ton incisif ne plaisait pas à tout le monde, comme Enrico Macias qui lui faisait savoir.
5: Est-ce que vous permettez que l'auteur de la merguez dans le couscous pose des questions à l'oursin dans le caviar? On peut.
6: Allez-y,
5: Vous aussi, vous faites des livres. À chaque fois, vous nous dites les droits d'auteur. Et vous aussi, chacun, le soleil, il se lève pour tout le monde. Pour vous comme pour nous, à chaque fois, vous nous critiquez.
6: Ah, je vous critique pas, je m'informe. Et comme on vous aime bien, dans la mesure où vous jouissez d'une certaine prospérité, nous nous réjouissons.
5: Ça, c'est vrai, parce que de temps en temps, vous lancez des pics, comme ça. Mais en ce qui me concerne, vous finissez toujours par un mot doux, mon frère. Bon, alors, c'est très bien. Mais en même temps, vous les avez placés, vos trucs.
3: Et alors, parfois, ça a même valu à Bouvard quelques déconvenus. Un jour, il est à une terrasse de restaurant quand arrive la comédienne Michèle Mercier. Sauf que la veille, il avait écrit un papier sur elle en disant qu'elle n'avait rien dans la tête. Et donc là, en le voyant, elle lui donne une grosse gifle. Il avait reçu une grosse baffe de sa part. Et alors, dans l'émission samedi soir, certains s'en souviennent peut-être, c'était sur Antenne 2, Bouvard avait reçu le gourou Raël qui lui racontait avoir dîné avec des personnes très haut placées.
7: Alors, vous débarquez donc sur une autre planète.
8: Oui. En arrivant, c'est un paysage paradisiaque. J'ai vu, par exemple, des petits écureuils avec des têtes d'ours.
7: Je pense à ce repas que vous avez pris avec des gens très connus, vraiment, c'était le gratin. Qu'est-ce qu'il y avait à table?
8: En face de moi, il y avait Jésus. À sa gauche, il y avait Bouddha, il y avait Moïse, il y avait Mahomet, enfin tous les grands prophètes qui sont là.
7: C'est pas un dîner d'anciens zouaves, c'est quelque chose d'assez extraordinaire. Comment vous avez vu que c'était...

0: Je vous envie un peu quand je chante en soliste. Vous savez, c'est pas triste. Profitez-en bien, ce sera la dernière fois.
1: Et oui, la première et dernière fois où Bouvard a chanté à la télé. Et le petit potin, dommage. Philippe Bouvard, a été renvoyé 7 fois du lycée. Il a raté son bac 3 fois. Comme quoi, on peut réussir dans la vie. Et quelle vie ! Merci, monsieur Bouvard.
2: Merci, mon Nicolas, pour ce bel hommage à cet homme de radio. Et on embrasse la radio d'en face. Hey,
1: évidemment.
2: On est concurrents, mais néanmoins amis.
1: On est tous amis.
2: Toujours, évidemment. Est-ce que vous connaissez le service Cyclade ?
3: Ah non.
2: Non, bah, tant mieux, parce qu'on en parle juste après ça.
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2: De retour ici, c'est Willy vient déjeuner chez vous. On passe à table tous ensemble le samedi et le dimanche en direct entre midi et 13h30. Ah. Alors vite, ce sont les 5 dernières minutes avant le journal.
6: Alors
2: place à la bonne initiative, à la bonne idée du samedi. Vous avez écouté bien. Bonjour Antoine Saint-Oyant.
7: Bonjour Willy.
2: Bienvenue ici mon cher Antoine, vous êtes le directeur général adjoint de la Caisse des dépôts et consignations. Et donc avec vous ce midi, là on a 5 minutes, on va parler d'un service public qui peut rapporter de l'argent. Écoutez-moi bien tous, hein, qui peut vous rapporter de l'argent, c'est le système Cyclade. Alors pour qu'on comprenne bien mon cher Antoine, on va y aller étape par étape en simplifiant bien parce que vous savez à quel point je suis un grand crétin. Alors déjà, petit crétin, déjà vous êtes chargé de centraliser l'argent non réclamé d'assurance vie ou d'épargne salariale oubliée. C'est bien ça, mon cher Antoine ?
7: Oui, tout à fait. Alors, le système, effectivement, Cyclade, c'est le système qui permet aux Français et aux Françaises de rechercher et retrouver de l'argent qui aurait été oublié sur de l'assurance vie, comme vous le dites, de l'épargne salariale, mais aussi des comptes bancaires, des livrets A, des livrets de développement durable. Donc, en fait, tout type de produits financiers, d'épargne, qui auraient été
2: oubliés
7: à un moment.
2: Et ça représente de grosses sommes, hein.
7: Oui, tout à fait. C'est des sommes importantes qui, en fait, après 10 ans d'inactivité de ces comptes ou de ces contrats, sont transférées à la Caisse des dépôts en vertu d'une loi, la loi Eckert de 2014. Cet argent est transféré et centralisé à la Caisse des dépôts, qui ensuite est chargée de pouvoir les restituer à la demande aux Français et aux Françaises qui feraient une recherche.
2: Voilà, et donc cette recherche, on peut tous la faire, hein. tous. Hein. Donc pour ça, il suffit d'aller donc sur le service Cyclade, C-I, regarde, les deux là, ils y vont déjà, C-I-C-L-A-D-E, c'est ouvert vraiment à tous. Alors expliquez-nous comment ça marche, Cyclade.
7: Alors, effectivement, c'est cyclade.fr, donc c'est très simple à trouver.
2: Voilà.
7: Et donc là, il suffit d'aller sur ce site, de rentrer son nom, sa date de naissance.
2: C'est très simple, c'est gratuit, donc nom, prénom, date de naissance, pardon, excusez-moi Antoine, je vous ai
7: coupé. C'est totalement gratuit et accessible à tous.
2: Voilà.
7: Accessible d'ailleurs, on peut le faire pour soi-même ou on peut le faire à l'occasion de succession, d'ailleurs, je le précise, hein. On peut le faire pour retrouver de l'argent à l'occasion de succession.
2: Voilà.
7: Donc, mais imaginons que ce soit pour soi-même, on y va pour soi-même, on rentre ses informations et à ce moment-là, la plateforme examine s'il y a une concordance entre les informations qu'on a rentrées et des informations qui auraient été transmises par des banques, des compagnies d'assurance. Et si c'est le cas, à ce moment-là, on en est informé. On ouvre un compte, on complète, on fait des vérifications et on peut récupérer l'argent qu'on a oublié.
2: Et on peut avoir de très bonnes surprises, hein, parce que je crois qu'il y a eu, par exemple en 2025, 200 000 demandes de restitution ont été enregistrées, 174 000 paiements effectués. C'est quoi la moyenne par dossier à peu près ?
7: La moyenne par dossier, c'est 900 euros.
2: Bah, c'est pas mal.
6: C'est pas mal.
2: Et attends.
7: Il y a un grand écart, hein. Il y a des dossiers, des retours qui sont évidemment quelques
2: millions
7: d'euros, mais il y en a qui sont beaucoup plus importants.
2: Ah non, mais
7: au total, en 2025, c'est 164 millions d'euros qui ont été restitués.
6: C'est énorme, c'est énorme.
7: Et depuis la création du service, il y a 10 ans, c'est 1,2 milliard d'euros qui ont été restitués.
2: T'imagines.
7: Donc effectivement, c'est des sommes importantes et évidemment c'est rapide et
2: voilà.
7: Ça peut être
2: la plus grosse somme restituée, 2,3 millions d'euros, vous voyez, donc c'est pas mal, hein. Donc,

0: vous nous rappelez le site, mon cher Antoine ? Comme ça, au moins que
1: donc,
0: tout le monde note bien.
1: Cyclade.fr. Cyclade.fr. C'est un site de la Banque des Territoires.
0: Voilà.
1: Qui est,
0: donc c'est sérieux, les amis. Hein. Franchement, allez-y tous. Tout le monde va y aller.
2: Moi, je fais une recherche maintenant.
0: Regardez, il y a Fabien Imo en train de
2: dire
0: qu'il va être millionnaire. S'il se barre dans deux minutes, c'est que Fabien Imo est millionnaire.
2: On sera plus que deux.
0: Bon, bah, merci beaucoup, mon cher Antoine. Antoine Saint-Oyant, directeur général adjoint de la Caisse des dépôts et consignations, lancé donc une recherche Cyclade. Peut vous rapporter gros, mes amis, et c'est pas de l'arnaque. Hein, voilà.
2: Donc, pour l'instant, je reste.
0: Bon, pour l'instant. tant mieux. Je suis ravi que tu ne sois pas riche. Allez, dans un instant, mes amis, le samedi, c'est Youpi la vie. C'est vous qui allez faire la dernière émission, la dernière demi-heure de cette émission. Notez bien 0810 055 056. 30 minutes de libre antenne, et lorsque vous passez à l'antenne, vous repartirez avec quoi, mon
2: un
0: cher Nicolas ?
2: Un séjour Bellambra est à la clé. Il vaut 2000 euros, donc appelez-nous.
0: Et donc appelez-nous 0810 055. 055 056, on démarre ça là dans 5 minutes.
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0: Merci d'avoir choisi votre radio ici, il est tout pile 13h. Dans un instant, le samedi, c'est Youpi la vie.
2: Ah oui, restez.
0: Juste après le journal de Cyril Ardot. Bonjour Cyril.
4: Bonjour Willy. Bonjour à tous. Après un été marqué par les méga-feux, la facture est salée. 500 millions d'euros, c'est le coût estimé des incendies en Gironde, dans les Landes et dans le Var, selon la Fédération France Assureurs. C'est 6 fois plus que lors des feux de 2022, avec cette année et déjà pas moins de 25 000 sinistres recensés. Yann Arnaud est le directeur des assurances dommages de la Massif, dont plusieurs dizaines d'adhérents ont vu leur maison détruite par les flammes.
5: On a des dommages qui sont très très conséquents. Hein. On a 3 000 au niveau de la profession, c'est 3000 dossiers sinistres qui concernent des artisans, des commerçants, des entreprises et des agriculteurs. Mais aujourd'hui, la majorité, c'est des particuliers avec des dégâts très, très sévères, des maisons entièrement brûlées. Hein, pour la Massif, on a 55 de nos sociétaires qui ont des maisons qui sont totalement détruites. C'est des sinistres de très grande ampleur. Une maison qui brûle, c'est pas une automobile qui brûle. Hein. Une automobile qui brûle, on peut la remplacer. Une maison qui brûle, ça veut dire qu'il va falloir faire intervenir des artisans. On sait tous que reconstruire une maison, ça se fait pas du jour au lendemain. Ça veut dire qu'il va falloir trouver, encore une fois, des bons professionnels qui vont garantir des bonnes réparations. Forcément, ça prendra un petit peu de temps compte tenu de la concentration des sinistres sur une seule zone. Ce qu'il faut voir, c'est que pendant cette période-là, les gens ne sont pas à la rue. Et c'est le deuxième volet de notre métier d'assureur, c'est que tous ces gens sont relogés. On va s'occuper, par exemple, pour ceux qui ont perdu leur voiture, de leur prêter des véhicules de remplacement. Bref, le boulot de l'assureur, il ne se limite pas à l'indemnisation, voire à la réparation. Il est aussi dans l'accompagnement du quotidien pendant toute cette période en fait, où les gens vont être en difficulté.
4: Yann Arnaud, directeur des assurances dommages de la Massif. Le Russe de 26 ans, soupçonné d'avoir volontairement foncé dans la foule à Caen mercredi soir, a été mis en examen pour assassinat. C'est ce qu'indique le parquet. Il a tué 2 personnes et en a blessé 9 autres. L'homme résidait en France en situation régulière. Il n'est pas connu par les renseignements pour radicalisation. Plus de 200 personnes dans les rues d'Aurillac dans le Cantal ce matin pour rendre hommage à Caroline Grandjean, cette directrice d'école qui s'est donnée la mort il y a 1 an après avoir été harcelée pour son homosexualité. Marche blanche organisée par sa veuve pour ne pas oublier et réclamer justice. Joshua Métivier, vous êtes sur place pour ici. L'émotion est vive parmi les manifestants.
6: Oui, beaucoup d'émotions, des larmes dans les yeux tout d'abord de Christine Grandjean-Pacou, la veuve de Caroline. Elle a pris la parole devant 200 personnes au pied de la statue dédiée aux droits de l'homme. Sa voix tremble quand elle évoque le sourire de sa compagne. Mais c'est avec fermeté que Christine Grandjean-Pacou dénonce d'abord l'auteur de ce harcèlement homophobe, ce corbeau à qui elle veut, je cite, couper les ailes. Elle fustige aussi l'éducation nationale, le ministère qui ne reconnaît à ce jour aucune responsabilité individuelle. Il y a donc de la colère mêlée à la tristesse dans ce cortège silencieux, des enseignants, des personnes de la communauté LGBT, des anciens élèves de l'école de Moussage, tous rendent hommage à Caroline Grandjean et ils s'interrogent « Pourquoi n'a-t-on pas encore retrouvé ce corbeau ?» se demande une habitante de Mauriac. Une étudiante s'indigne « Comment est-ce possible qu'en France, on puisse mourir parce qu'on aime quelqu'un ?»
4: Joshua Métivier, ici, pays d'Auvergne. En début d'année, l'enquête administrative lancée après la mort de Carole Grandjean a conclu à une défaillance institutionnelle de l'éducation nationale dans le soutien. Sur la route, vous ferez bien un petit arrêt par le coiffeur. Sur la route des vacances, c'est l'un des week-ends les plus denses pour cette profession car c'est le rendez-vous incontournable avant de reprendre le chemin de l'école ou du bureau, comme vous l'avez constaté à Nîmes, Antoine Liffaut.
7: Les oreilles dégagées, Roméo vient de dire au revoir à ses cheveux longs.
8: C'est la coupe de rentrée.
7: Il a choisi la coupe sérieuse, comme il dit, pour sa rentrée au collège.
8: Bah, les cheveux courts, et voilà, au-dessus des oreilles.
7: Juste derrière, le salon Rodrigue Coiffure.
9: Vous faites une couleur là, c'est ça?
8: Oui, couleur et coupe de cheveux.
7: Céline est professeure de mathématiques à Nîmes et se prépare elle aussi à la rentrée.
9: Un peu le trac?
8: Oui, toujours. Juste avant de rencontrer les élèves. Pas la rentrée avec les collègues, mais juste avant de rencontrer les élèves, oui, il y aura un trac, c'est sûr.
10: C'est là que je coupe l'oreille. Hein.
7: Ses ciseaux en main, c'est Dominique Rodriguez, 69 ans, qui coiffe, connu ici pour ses grandes moustaches.
10: 100% nîmois, né à Nîmes.
7: Et coiffeur depuis ses 13 ans, alors des rentrées, il en a fait, avec toujours le même rituel.
10: Bien coiffé, bien habillé.
7: Près de la moitié de ses réservations cette semaine sont des élèves.
10: J'en ai fait déjà deux, ce matin j'en ai fait un, ça fait trois, et dans l'après-midi j'en ai quelques-uns. Avec les vacances scolaires, les colonies de vacances, il y a beaucoup de bestioles dans les cheveux, des poux. Alors il y en a certains qui sont quand même obligés de venir. Parce que faire disparaître des poux, c'est difficile. Alors une bonne coupe courte, ça fait du bien.
7: Domino, comme on le surnomme ici, souhaite aux enfants
10: bonne rentrée scolaire et sois gentil avec les parents. Voilà.
7: La rentrée, lui, espère en vivre encore quelques-unes dans son fauteuil de coiffeur.
4: Antoine Liffaut, ici Gare Lozère. On passe au foot avec la deuxième journée de Ligue 1. Comme face à Rennes, le PSG a buté sur Lille et a fait match nul de partout hier soir. Aujourd'hui, 5 affiches au programme. Ça débutera à 17h15 avec Strasbourg-Lens. À suivre également à 20h45, Lyon-Le Havre ou Brest-Toulouse.
11: Willy vient déjeuner chez vous.
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0: Merci mon Cyril.
4: Je vous en prie.
0: Très bien. Passe une bonne journée. Tu reviens tout à l'heure.
4: Je reviens à 14h.
0: À l'heure, 14h. Sois prudent dans les couloirs.
4: Et donc vous jouez les prolongations, c'est ça.
0: Et nous on continue jusqu'à 13h30. Bon, merci mon bon Cyril, à tout à l'heure. Merci d'être avec nous. Partons gaiement vers la troisième demi-heure de votre grand talk show du samedi en direct avec votre tribu Nicolas Malabeuf, notre enfant de la télé.
4: Rebonjour tout le monde.
0: Fabien et moi, notre geek. Ouais.
4: Bonjour.
0: Rebonjour et surtout.
4: C'est l'école des fans. On s'applaudit.
0: Et surtout avec vous tous, mes amis, puisque dorénavant, le samedi, c'est Youpi la vie. Voilà, pendant 30 minutes, on vous donne les clés de cette émission. C'est la libre antenne du week-end, plus que jamais. Ici, c'est votre radio. Alors, appelez-nous pour réagir sur les thèmes du jour, la fin des portables au collège et lycée. Qu'en pensez-vous? Êtes-vous inquiet du dérèglement climatique? Si vous voulez nous donner les youpis, vos bons moments de la semaine, la personne que vous avez rencontrée, l'association que vous voulez mettre en avant, si vous bossez, bah, venez nous dire un petit peu le boulot que vous faites, si vous êtes sur la route. Bref, c'est ce que vous voulez. C'est vraiment votre émission. 0810 055 056 pour nous joindre. Il y a le groupe Facebook.
4: Oui, le groupe Facebook, c'est Youpi la vie avec Willy Rovelli, c'est gratuit.
0: Évidemment,
4: bien sûr.
0: C'est gratuit. Puis il y a aussi un WhatsApp.
4: Oui, c'est nouveau.
0: C'est quoi ça alors, le
4: à
0: WhatsApp?
4: À tout moment, vous pouvez nous envoyer des messages, des photos,
0: oh là
4: des
0: là.
4: Vocaux sur
0: oh là
4: WhatsApp.
0: Là, des vocaux.
4: Ah ouais, carrément. Et le numéro ne change pas.
0: D'accord.
4: C'est toujours 0810 055 056.
0: Mais par WhatsApp.
4: Vous vous connectez sur WhatsApp et on reçoit en direct vos messages dans le studio sur nos écrans.
0: Eh ben, j'ai trop hâte de voir ça. Mes amis, vous savez quoi? Eh bien, place à notre premier Youpi.
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0: J'adore cette jingle. Le samedi, c'est Youpi la vie sur votre radio. Et celui qui va démarrer ce nouveau rendez-vous, c'est Dorian. Bonjour Dorian.
13: Bonjour Willy, comment ça va?
0: Et toi, comment tu vas mon Dorian?
13: Ben ça va, j'ai passé un bel été à t'écouter tous les week-ends, tu vois. Voilà,
4: un fidèle
0: de l'émission.
13: Tout à fait, ouais. Et là, c'est la rentrée qui va approcher.
0: Voilà, tu es parti toi cet été un petit peu en vacances, mon bébé?
13: Oui, on est parti un petit peu au bord de la mer, ouais. Du côté de la Grande Motte.
0: La Grande Motte, elle est mieux que la Petite Motte?
13: Oui, c'est différent.
4: C'est pas pareil.
0: Qu'est-ce qu'il y a de différent dans les deux mottes? C'est quoi alors la différence entre les deux mottes? Je connais pas bien le coin là-bas. Faudrait que j'y aille. C'est joli la Grande Motte.
13: Oui, c'est très bien. Ouais. Ah, c'est joli, ouais.
0: Ouais. Est-ce qu'il y a Florent Motte qui chante à la Grande Motte? Non, voilà, comme ça c'est facile.
4: C'est vrai, on a tout fait, je crois. Il y a la.
0: Je crois que c'est bon. On va pouvoir passer la suite. T'as vu Dorian, il a trouvé sa nuit, il a fait. Ouais, c'est bon,
4: c'est bon, allez.
0: Ouais, ça va, c'est bon.
13: T'as eu fait mieux.
0: Oh non. C'est rare que je
4: fasse. Je suis pas sûr que donner 30 minutes en plus, c'était une bonne idée.
0: Ah oui. C'est vrai que les patrons, là, ils écoutent.
4: Ils regrettent une demi-heure pour ça.
0: Une demi-heure, attends.
2: faut parler de la grande motte.
0: Une demi-heure pour la grande motte et Florent Motte, je suis pas sûr.
2: Je suis pas sûr non plus, mais.
0: Dorian, tu voulais réagir sur quoi alors? Tu voulais nous dire
13: moi,
0: quoi?
13: Moi, c'était pour te demander un petit service.
0: Ah, oula, oula,
2: en alors, plus, si c'est de l'argent, oublie.
4: Alors là,
0: si c'est payant, c'est bon.
2: Raccroche vite.
0: C'est payant, bon. C'est bon. Vas-y, c'est quoi le service, mon Dorian?
13: En fait, le petit service, c'est que, alors moi, je suis pas du tout fan de peinture, et en fait, mon fils va avoir 8 ans, du coup, et il voudrait qu'on lui repeigne sa chambre.
2: Ah. Alors, tu veux c'est pas Valérie Damido. Hein.
0: Ah oui, tu t'es trompé. Tu crois que c'est Denko aussi.
2: C'est pas le maroufleur.
13: Non mais tu vois, moi, petit garçon, du coup, il voudrait avoir un peu des stickers, un peu des voilà, des trucs un peu originaux, tu vois.
0: Et,
13: ouais.
0: Et donc, tu veux que je cherche comment idées. C'est quoi, c'est quoi
13: et le... ben, je sais pas. Alors, est-ce que tu serais d'accord pour te déplacer, pour faire la peinture ou pas déjà?
0: Oh bah si tu veux.
13: Parce que
0: tu
13: es un expert en peinture.
0: Si tu veux que alors, je te massacre la maison, alors, je peux.
2: Il faut, hein, il faut une grande échelle.
13: Une grande échelle.
2: Parce que là, il va te faire les plaintes. Hein.
0: Oui. Moi, j'arrive au niveau des plaintes, mais ça va être vite chiant pour toi. Mais,
2: Tu habites où, là?
13: Moi, je suis à Montélimar.
0: À Montélimar.
2: Ah oui, c'est pas à côté.
13: C'est pas à côté. Ou quand tu pars en vacances dans le sud, ou quand tu vas voir Mama Rovelli, par exemple, hop, tu fais un petit crochet par Montélimar, et voilà.
0: Ouais. Bah écoute, c'est pas con. Hein.
2: Pourquoi pas,
13: bah, oui,
0: il a des idées, quand même, de ce qu'il veut comme déco.
2: De couleurs.
13: Il veut un peu des personnages du Disney, il veut un peu des voitures, des trucs comme ça, le truc vraiment garçon. Tu vois, c'est de la peinture, mais un peu dégrafe aussi, tu vois, un petit peu.
0: D'accord, un truc un peu déstructuré, quoi. Un truc un
13: voilà,
0: peu.
13: Exactement.
0: Bon, écoute, je peux essayer de te faire un petit pâté, un petit truc rapide. Ça, je peux faire ça.
13: Oui.
0: Allez, pourquoi pas. Donc, tu n'as qu'un enfant, mon Dorian, que je sache un petit peu ce qu'il y a à faire.
13: Non, j'ai une fille aussi qui a 12 ans.
0: Et qu'est-ce qu'elle veut? Elle a que 2 ans, elle.
13: Non, 12.
0: Qu'est-ce qu'elle veut, la petite? Alors, dis-moi, t'entends que j'y suis.
2: Sa chambre.
0: La peinture.
13: Non, sa chambre a été refaite il n'y a pas très longtemps, du coup. Non, elle veut.
0: Il y a un meuble à monter, un meuble qui traîne, un truc.
13: Ah oui, par contre, oui, un meuble à monter, ouais.
0: Bah écoute, je viendrai tout faire. Bah écoute, je suis ravie de cette nouvelle séquence. Je pense qu'on va vite arrêter. Si tout le monde me demande des services. C'est pas une bonne idée.
13: Alors, je pense que sur la journée, c'est faisable. Hein. Si tu viens le samedi ici et le dimanche chez Mama Rovelli, c'est bon.
0: Allez, c'est noté, mon cher Dorian. Bon. Merci beaucoup, c'est adorable. En tout cas, merci pour ta fidélité. Hein.
13: Merci, je t'en prie, avec plaisir.
0: Comment, alors, attends, tu nous donnes les deux prénoms des enfants, pardon, mon chéri, parce que j'ai pas entendu. Le fiston, il s'appelle?
13: Oui, Léo.
0: Léo. Et la chérie, elle s'appelle?
13: Elisa.
0: Bon, Elisa et Léo. Je te promets pas de passer pour la peinture, mais je vais t'envoyer un petit truc pour tes deux enfants, là, d'accord?
13: Oh, c'est gentil, ouais. Ouais,
0: c'est normal, mon Dorian. Merci infiniment.
13: Je suis inscrit pour les vacances, de toute façon.
0: Oui, il n'a pas perdu le nord, lui. Hein, oui.
2: Et on t'inscrit au tirage au sort du séjour Bellambra, en plus de la chambre repeinte.
0: Voilà, le séjour
13: en plus,
0: là,
13: oui, en plus.
0: Le tirage, ça sera demain vers 13h25. D'accord, mon cher Dorian, merci beaucoup pour ta fidélité. Hein. Tu aimes bien cette radio? Tu aimes bien ici? Oui. Hein.
13: Oui.
0: Oui.
13: Ah oui.
2: Cache ta joie.
13: Oui, bien sûr.
0: Dis-le que tu adores cette radio. Voilà, dis-le.
13: J'adore.
0: Mais voilà, c'est mieux. Merci, mon Dorian.
2: C'est naturel, spontané.
0: Passe un bon week-end. Merci infiniment. Bah voilà, mes amis. Et Dorian, il a donné le ton.
2: Franchement, si vous avez d'autres services, appelez-nous.
0: Alors, non.
2: C'est pas Monsieur Bricolage. Hein, c'est...
0: Non. C'est pas une succursale de Castorama. Il faut se calmer. Mais en tout cas, voilà. Dorian a donné le ton. T'as vu où vous venez.
2: On déconne.
0: Voilà, vous racontez ce que vous voulez.
2: La parole est libre, en tout cas.
0: La parole est libre.
2: On ne sort rien.
0: Non. Bon. Et puis, si vous voulez aussi réagir sur les thèmes qu'on a développés aujourd'hui, hein, la fin des portables au lycée, est-ce que vous êtes inquiet du dérèglement climatique? 0810 055 056. Et aussi donc ce WhatsApp.
2: Sur le WhatsApp, et premier message de Christelle. Ah. Ça vient d'arriver, jour de fête aujourd'hui. Je suis à la retraite depuis dimanche dernier, j'étais infirmière.
0: Ah.
2: Et à la fois qu'on l'appelle.
0: Avec... Bah ça, c'est un youpi, ça.
2: Un beau youpi, merci Christelle. Voilà. Donc alors, le numéro, c'est le même, hein, pour nous envoyer des messages sur WhatsApp, c'est 0810 055 056.
0: Merci mes amis. Allez, on prend un prochain appel dans quelques petites secondes. D'abord, on va écouter Dalida, tiens, avec Bésame Mucho.
2: C'est un ordre.

0: C'était très bien, c'est toujours très bien, Dalida, sur votre radio ici.
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0: J'adore ce jingle. Le samedi, effectivement, dorénavant, le samedi, c'est Youpi la vie. C'est vous qui faites l'émission, la dernière demi-heure, entre 13h et 13h30, le samedi et le dimanche, on vous donne les clés de la radio. Voilà, vous en faites ce que vous voulez, parce que nous, sans vous, on n'est rien, et je trouve que c'est très important de vous entendre, même si c'est pour faire un petit coucou. C'est très bien, parce que on est ensemble, c'est la grande famille, ici, tous les week-ends. Sarah est avec nous, ça va ma Sarah ?
3: Bonjour Willy.
0: Bonjour ma Sarah, tu vas bien ?
3: Ça va.
4: Bon, bonjour Willy.
0: Bonjour, petit bébé. Comment s'appelle les petites choupinoutes ?
3: Eh ben, il y a Lilia et il y a Louis.
0: Lilia et Louis, quel âge ils ont ? Lilia et Louis, quel âge ils ont ?
3: Eh ben, Lilia a 6 ans et demi, ouais. Et Louis, il a 11 ans.
0: 11 ans, très bien. 6 ans, lequel des deux tu préfères entre Lilia et Louis ?
5: Un sourire.
3: Les deux.
0: Ah, les deux, il n'y a pas de préférence, hein. C'est comme ça.
3: Non.
0: Et Sarah, dis-moi, je vais te poser une question qui est toute bête, d'accord, mais je vais l'assumer. Quand tu as eu Louis, quand Louis est arrivé, d'accord, c'est le plus grand, hein,
3: oui.
0: Comment je peux te poser la question ? Mais elle est sérieuse, hein, tu verras. Est-ce que tu as... Tu sais, on dit que quand on a un enfant, et Fabien va me le confirmer parce qu'il est papa, de quel âge il a maintenant, Loïs ?
5: 4 ans.
0: Que tout est bouleversé dans sa vie, que c'est un bouleversement total, c'est vrai ça ?
3: Oui, c'est vrai.
0: Ça change du tout au tout.
3: On vit plus pareil, on vit différemment, mais après c'est sympa, hein.
0: Ouais. C'est que sympa. On sent que Sarah, elle, pff, voilà quoi.
3: Non.
5: Vivement la rentrée.
3: Alors là, oui, vivement la rentrée.
0: Ah, voilà.
5: Je suis d'accord là.
0: Voilà, il fallait creuser un peu. T'as vu entre parents, ils se comprennent entre parents. Et c'est vrai parce qu'il a fallu les occuper pendant 2 mois, quoi. Ouais, c'est ça
5: facile.
0: Le truc. Hein.
3: Bah, c'est ça.
0: Ah voilà. Donc là, soulagement. Et du coup, ma Sarah, bah c'est très bien, mon Fabien. Tu nous as donné une jolie perche puisque tu parlais de la rentrée scolaire. Tu voulais réagir sûrement sur la fin des portables, c'est ça ?
3: Alors, la fin des portables, pas forcément la fin, mais du coup, pas donner tout de suite les téléphones aux enfants.
0: Ah, voilà, très bien. D'accord, toi tu dis, voilà, il faut qu'on attende un petit peu avant de leur donner un téléphone. Le Louis, il l'a pas déjà à 11 ans quand même.
3: Ah bah non, il l'a pas. Même si des fois il pose la question, c'est non.
0: Ah ouais, il t'a déjà posé la question, non ?
3: Oui, il a déjà commencé à demander, il va rentrer au collège, alors du coup, il questionne, quoi, il tente.
0: Ah ouais, et donc toi tu vas essayer d'attendre jusqu'à quel âge ?
5: Souvent, c'est le collège.
3: On aimerait bien fin du collège, ce serait bien.
0: Ouais, fin du collège.
5: Fin du collège.
3: Pour l'instant, du coup, on a pris une petite alternative. On lui a pris une montre connectée où nous, on rentre les contacts dedans. On peut
0: gérer
3: quand est-ce qu'il s'en sert et tout.
0: Ah.
3: Donc, il peut l'emmener au collège, par exemple. Il aura que l'heure. Et puis, quand il sortira du collège, ben, il pourra appeler si besoin ou des choses comme ça.
0: Ah, ben ça c'est pas mal.
5: Ça, c'est bien, ouais.
0: Ça, c'est une bonne idée, ça. Ça, très bien, Sarah, dis donc. Qui a eu cette idée ? C'est pas toi, c'est pas possible. Non, mais c'est bien. Franchement, c'est une très belle idée, Sarah. L'IA, elle va attendre un peu, 6 ans. Bon, voilà. Mais,
3: oui, elle va attendre un petit peu quand même.
0: Et dis-moi, est-ce que de temps en temps, toi, tu es le genre de maman, quand tu sais, pour les occuper un peu, tu dis, allez, prends le portable et tais-toi. Tu fais ça pour t'en débarrasser un peu ?
3: Non. Non, et puis il réclame pas, donc après, voilà, on a toujours des crayons de couleur dans le sac ou des jeux de société, enfin des petits trucs qu'on peut emmener.
0: Voilà,
5: un petit dessin animé, quand même, de temps en temps.
0: Non, mais à la télé.
3: Quand il y a plusieurs enfants, c'est là de tout le monde devant la télé, alors du coup, c'est toujours compliqué de choisir un film, mais voilà, c'est tout comme nous à l'époque, en fait. On
0: voilà, exactement.
5: Mais c'est ça.
0: Exactement, ma Sarah.
3: Et puis voilà.
0: Non, mais en tout cas, on voit que ça te préoccupe un peu. Voilà, ça t'inquiète un peu, tu te dis le plus tard possible devant le portable, quoi.
3: Oui, après, voilà, aussi, on peut pas non plus leur dire non.
0: Ah non.
3: Donc, on accompagne, en fait, on fait avec eux, voilà, on leur montre aussi, parce que sinon, après, ça peut être compliqué pour eux.
0: Bah, bravo.
3: Et puis, avec les autres enfants, mais on accompagne, et puis on fait avec eux, et puis voilà.
0: Et bah, bravo, ma Sarah.
3: On prévient les dangers, quand même.
0: Et bah, bravo, ma Sarah. Une mère, tu vois, qui fait attention à ses enfants. Ça fait du bien. Merci, ma Sarah. Est-ce que tu veux être sélectionnée ou pas pour le séjour, ou tu t'en fiches, Sarah ?
3: Oh, bah, je pense que oui, je pense qu'il y en a deux qui seraient contents aussi.
5: Grâce à Mélambra, peut-être, le tirage au sort, c'est demain à 13h25.
0: Voilà, tu verras, le séjour est super. Un séjour 2000 euros, hein.
5: 2000 euros.
3: Oui, c'est bien.
0: C'est pas mal quand même. Merci, ma Sarah, d'être passée nous voir. Hein.
4: nous avons reçu un nouvel. Enfin, nous avons beaucoup de messages sur WhatsApp, mais Yannick nous a envoyé bonjour Willy.
0: Bonjour.
4: Un petit coucou de champagne pour ta nouvelle émission allongée. Tu peux passer en champagne quand tu veux.
0: Avec plaisir.
4: Même si tu ne bois pas d'alcool, nous saurons te recevoir.
0: Ah, bah, c'est gentil.
4: On boit pour vous.
5: Merci Nicolas.
0: Oui, les deux vous vident les caves, il n'y a pas de souci. Sarah, merci beaucoup. On t'embrasse très fort et tu embrasses Lia et Louis. D'accord, ma Sarah. Très, très vite. Tiens, petit jingle et on prend quelqu'un d'autre.
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4: Il y a plein d'appels. Hein.
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5: Mais oui, c'est Youpi la vie.
0: Qui est là? C'est qui? Allô?
6: C'est moi.
0: C'est toi? Bah, tant mieux.
4: Parce que nous, c'est nous.
0: C'est comment ton prénom, toi?
6: Lucie.
0: Ah, Lucie. Comment tu vas, ma Lucie?
6: Ça va.
0: Bon, tu nous appelles d'où, Lucie?
6: De Flunch.
0: De Flunch? Bah, dis-moi, Flunch, c'est une ville en Moselle? C'est où Flunch? Dans quel Flunch tu es, ma Lucie?
6: Au Flunch de Balaruc.
0: Ah oui, quand même, Flunch, ah, c'est pas mal. Hein. Et t'as commandé, t'as pris un plateau?
4: Oui,
0: un plateau avec les frites.
4: Les frites à volonté, les nuggets aussi?
0: Oui. T'as pris quoi?
6: Oui.
4: Ah, ben voilà.
0: C'est quoi? T'as pris quoi là à manger là, ce midi? Alors dis-nous.
6: J'ai pris un poisson pané avec de la sauce tartare.
0: Oh, c'est bien, c'est bien.
4: J'adore
0: ça. Oh, mais laisse tomber le poisson. Prends que la sauce, laisse tomber le poisson. Oh, bon,
4: que le pané.
0: Donc attends, et il n'y a pas de légumes, il n'y a rien avec Lucie?
6: Si, j'ai pris.
0: Bah quoi? Vas-y, dis-nous, moi je veux
6: des
0: savoir.
6: Des pâtes et des petits pois.
0: Ah, des pâtes,
4: c'est bien,
0: pois.
4: Équilibré.
0: Équilibré, t'as oh, bah. Et tu vas à Flunch toute seule, Lucie? Oui, hein.
6: Non, je suis avec papa, mamie.
0: Oui.
6: Ma sœur, mon frère et ma tata.
0: Et, ah oui, d'accord, c'est une soirée, une sortie en famille. Sortie en famille.
4: Et vous nous écoutez chez Flunch, du coup?
0: C'est très
4: tout
0: c'est
4: Flunch bien. Nous écoute. Hein.
0: Tout Flunch est avec nous. Et alors, Lucie, dis-moi, qu'est-ce que tu aimes chez Flunch? Le truc que tu adores chez Flunch et le truc que t'aimes moins. Alors, le truc que tu adores.
6: C'est difficile parce que j'aime tout.
0: T'aimes tout. C'est quoi alors?
6: Difficile.
0: Vas-y, dis-nous, mais c'est quoi? T'aimes quoi? L'ambiance, les plats, c'est quoi que tu préfères? Vas-y. Explique-nous un petit peu.
6: J'aime bien les glaces.
0: Ah, t'aimes bien les glaces. Ouais. Elle aime bien les glaces. Ouais, ouais.
4: Ça, c'est
0: les
4: un glaces. Classique.
0: Donc là, t'as pris ta glace en dessert, là?
6: Ouais.
0: Ouais, ouais, ouais, ouais. Bon, très bien, Malice. Tu voulais nous dire quelque chose en particulier ou juste faire un petit coucou?
6: Oui, j'aimerais vous dire quelque chose.
0: Alors, vas-y. Bah, alors, on t'écoute.
6: Mon rêve, ce serait de vous rencontrer.
0: Ah, bah, ça, c'est bien. Alors, déjà, Lucie, une première chose, il faut dire tu. D'accord? Obligé. Sinon, si tu me dis vous, on se verra jamais. Tu es obligé de dire tu. Donc, tu veux me voir, c'est ça?
6: Ouais.
0: Ouais. Et mais tu habites où exactement? Parce que je vais pas faire tous les flunchs de France pour te retrouver. Ça va être long. Tu es dans quelle ville?
6: J'habite à Margon, à côté de Rougen et Pézenas.
0: Ah oui, Pézenas. Ah, c'est beau par là-bas. Hein. Ok, très bien. Et donc, tu voudrais que je vienne et qu'on fasse quoi? Qu'on se balade? Qu'est-ce qu'on fait?
6: Je sais pas.
0: On va chez Flunch?
4: Oh, ouais, un petit Flunch.
0: Ah bah tu sais quoi, Lucie, on va chez Flunch. Allez, je te paye un Flunch. Non, pardon, je retire. Tu me payes le Flunch.
4: Ouais, voilà, ouais. Tu viens de faire les calculs et là, ça va pas, là.
0: J'ai pris mon stylo, j'ai fait merde. Non, pour 6 balles, pas exagéré. Donc, Lucie, tu me payes un Flunch, d'accord?
6: Ok.
0: Et bah voilà. Bah,
4: on garde tes coordonnées.
0: On garde tes coordonnées. Lucie, merci beaucoup d'être passée nous voir. On t'embrasse très fort. Tu prends bien soin de toi. T'embrasses toute la famille. Et Lucie, attention, très important, tu repars.
4: Un séjour chez Flunch. Un séjour bel en bras. Tu vas pouvoir prolonger tes vacances.
0: Voilà, Lucie. Peut-être qu'on te rappelle demain à la même heure, tu vois, vers 13h25. D'accord, Lucie, on t'embrasse très, très fort. Merci d'être passée, ma Lucie. Merci, merci. Et bon appétit chez Flunch. Oh, on va fluncher. Oh, mais j'adore ce moment-là, franchement. Hein.
4: C'est convivial, c'est familial.
0: Ah, mais moi, j'aime trop vous entendre. 0810 055 056. Tiens, appelez-nous, peut-être qu'on va prendre quelqu'un dans quelques petites... On va écouter les quenelles, tiens, écoutons les quenelles.
4: C'est un flunch, ça, les quenelles.
0: Oui, c'est un flunch. Avec 74-75. Bon, c'est en anglais, mais vous avez compris. À tout de suite, mes amis. Le samedi, c'est Youpi la vie.

0: C'était très beau, c'était les Connors.
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0: Ah ben j'adore, j'adore ça. 13h, 13h30, le samedi, le dimanche et youpi la vie. C'est quoi le slogan Flunch, Nicolas?
3: C'est ici, c'est permis. Ça pourrait être le nôtre.
4: Ils nous ont copié.
0: Ils nous ont copié. Le slogan de Flunch, c'est ici, c'est permis. Non, c'est dingue. On termine cette demi-heure avec qui? Annie, ça va Annie?
5: Oui, ça va très bien, merci beaucoup.
0: Oh Annie,
5: et je vous adore.
0: Oh, bon, nous aussi on t'adore, t'adore Annie. Tu nous appelles d'où Annie?
5: Je vous appelle d'une petite ville entre Aix et Marseille qui s'appelle Septèmes-les-Vallons.
0: Oh, ah oui, bah c'est magnifique Septèmes-les-Vallons. Hein. Tu voulais nous faire un petit coucou Annie?
5: Ben, je voulais vous développer un petit sujet, mais bon.
0: Vas-y, tu voulais parler de quoi?
5: Ah ben, je voulais parler du courage des pompiers et de les remercier mille fois parce que...
0: Tu sais ce qu'on va faire, Annie, comme c'est aujourd'hui, c'était la première et qu'on t'adore. Annie, tu sais quoi? On peut te rappeler demain à 13h?
5: Demain, 13h, ouais. Qu'est-ce qu'il dit, ce petit con, qu'est-ce qu'il me raconte? Mais non, cher Willy,
0: oui.
5: Un grand merci. Demain, 13h, je marque dans mon carnet.
3: On te rappelle.
0: Demain, nous, on te rappelle, nous, à 13h05 demain, d'accord?
5: Et le monsieur qui est hyper anxiété, là, j'ai des trucs de science à lui lire.
0: Eh ben, tu sais quoi? On en parle tout ça demain, d'accord? On te rappelle.
5: Un gros bisou.
0: Ciao, ciao. Elle est déjà partie, elle. Annie, on te rappelle demain à 13h05, d'accord? Parce qu'on n'a pas envie d'attendre. Si on doit dire au revoir, coucou aux pompiers, c'est normal qu'on prenne le temps de le faire, donc on le fera demain. Merci. Disons, c'était trop bien.
3: Ça passe trop vite.
0: Franchement, quel bonheur. C'est déjà fini.
3: Là, c'est la barbe.
0: Eh, franchement,
3: on vient d'arriver. Et on repart.
0: Plus c'est long, plus c'est court. Je comprends rien à ce système.
3: Faudrait 2 heures.
0: Il y en a marre. Merci infiniment, mes amis. Merci de votre fidélité. Le One Man Show, heureux. On repart sur les routes. Le 18 septembre.
3: À Frémin-Merlebach, c'est en Moselle.
0: Voilà, 18 septembre à Fermin-Merlebach en Moselle et le 19 septembre à Troyes. Venez nous voir dans l'aube. Voilà, ce soir, n'oubliez pas Fort Boyard. C'est la dernière en plus. Donc merci infiniment. Merci à toute l'équipe. Merci mes amis.
3: Merci
0: Fabinou. Et merci Nicolas. Je vous adore. Passez une belle journée ici et pas ailleurs. Tout de suite, caramel, bonbons et chocolat. On va au ciné avec Ségolène Aluni. À domani.
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10: Bonjour à
4: à tous, je suis ravie de vous retrouver pour une nouvelle saison de votre émission Cinéma. Ça tourne, c'est désormais tous les samedis et tous les dimanches entre 13h30 et 14h, toujours pour vous révéler les secrets de fabrication du cinéma. Et ce week-end, j'ai le plaisir de recevoir l'immense comédienne Anouk Grimbert, que vous avez vue chez Jacques Audiard, mais aussi Bertrand Blier, et qui à 63 ans revient sur grand écran dans le rôle d'une médecin de banlieue sur le point de prendre sa retraite, mais qui a du mal à décrocher. La dernière patiente, c'est le titre de ce film qui sort mercredi prochain au cinéma. Nous recevrons également son réalisateur, mais d'abord, on fait le point sur l'actu cinéma.
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4: À voir en ce moment au cinéma, si vous êtes en famille, tenez, c'est parfait, le retour de Tad l'explorateur, l'archéologue le plus maladroit de la planète. C'est un formidable dessin animé déjanté, à mi-chemin si vous voulez, entre Indiana Jones et Aladdin. Depuis mercredi, Tad l'explorateur et la lampe magique, et en l'occurrence, la lampe des mille et une nuits. Vous savez, celle que l'on frotte et qui fait apparaître un génie qui réalise trois vœux. Eh bien là, c'est pareil, sauf que le génie est une femme, doublée par Chantal Latsou.
10: Vous attendiez à quoi? Un gros balèze bleu qui chante?
4: Mais pour trouver cette lampe, Tad et son équipe de bras cassés vont devoir s'infiltrer à Buckingham. Et les problèmes commencent lorsqu'une fois le génie sorti, le personnage de la momie fait le vœu de remonter le temps à l'époque où elle n'était pas une momie, mais un jeune Inca fringant à Paititi, au Pérou.
11: On peut pas retourner dans le passé.
12: Oui, oui, ça a marché. On a remonté le temps. Oh.
13: Avance et je t'embroche.
12: C'est dangereux, cette époque.
14: Cet humain devient hostile. Mode sauve qui peut, activé. Mode cri de douleur, activé. Aïe.
15: La dernière symphonie du prince héritier.
16: Pour pouvoir rentrer chez nous, il faut trouver la lampe dans ce siècle.
17: C'est donc ma lampe que vous recherchez.
15: On a réussi.
4: Toute la petite équipe est donc transportée au 15e siècle à travers l'océan Atlantique, depuis la mythique cité perdue de Paititi jusqu'à la Grèce antique, avant d'atterrir au cœur du Moyen-Orient, jusqu'à la légendaire grotte d'Ali Baba et des 40 voleurs.
18: Sésame, ouvre-toi.
4: Le voyage est spectaculaire, aussi bien au niveau visuel qu'au niveau du rythme, et un petit peu à l'instar de Shrek, les dialogues sont pétris de références que seuls les adultes comprendront, mais sans jamais laisser les enfants sur le banc de touche. C'est hyper drôle, c'est fou, c'est dépaysant. Tad l'explorateur et la lampe magique, c'est actuellement au cinéma avec les voix de Chantal Latsou, de Moziman. C'est le parfait film d'animation pour votre week-end en famille.
19: La lampe est forcément là, je le sens.
16: Une porte secrète.
15: Trois vœux, lampe.
2: Trésor, faut la frotter.
4: À suivre, ça tourne avec l'actrice Anouk Grimbert et le réalisateur Rémi Bassalé qui ont tourné en région Grand Est, à Nancy. Le film La dernière patiente, qui est au cinéma la semaine prochaine, ce sera juste après Amir avec Complémentaire sur votre radio ici. Bon dernier week-end avant la rentrée.

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0: merci d'avoir choisi ici pour votre week-end. C'était Amir avec Complémentaire.
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0: Ça tourne aujourd'hui avec, vous l'entendez, justement, faire des petits sons, Anouk Grimbert et le réalisateur Rémi Bassalaire. Bonjour à tous les deux.
3: Bonjour.
4: Bonjour.
0: Rémi, c'est votre tout premier film en tant que réalisateur. Anouk Grimbert, c'est votre 32e film en tant qu'actrice. J'ai compté, sans compter les séries et les téléfilms. Et ce 32e rôle s'appelle Judith. Elle est médecin de banlieue, sur le point de partir à la retraite. Mais tiens, Anouk Grimbert, est-ce que vous pouvez nous raconter la suite de l'histoire en une phrase et on lance la bande-annonce ?
3: C'est l'histoire d'une femme médecin, en effet, une médecin généraliste qui bosse en banlieue et qui va partir à la retraite. Et le dernier jour où elle doit empaqueter son cabinet et tout ça, une jeune fille arrive, très enceinte, très dans la merde. Mmh. Et pour aller vite, elle va commencer à s'en occuper parce qu'elle est en détresse physique et psychique. Et elles vont, et c'est 24 heures dans la vie de ces deux femmes qui se connaissaient pas et qui vont devenir fondamentales et essentielles l'une pour l'autre. Et c'est un film qui raconte comment deux femmes
0: s'entraident entre elles.
3: Ça peut aller loin et profond, deux femmes qui se tendent la main.
0: Et on va y revenir, parce que ça fait beaucoup plus qu'une phrase. Mais c'est pas grave, on lance la bande-annonce tout de suite.
5: J'ai emménagé mon cabinet il y a 30 ans.
3: On en voit du monde quand on est médecin.
6: Bonjour, c'est pour une consultation.
3: Je suis désolée, le cabinet est fermé.
7: Et qu'est-ce que vous faites là?
8: Bah, je fais du stop, je vais aux urgences.
3: Je suis venue avec une jeune femme qui a perdu du sang cette nuit. Et vous pouvez la prendre dans combien de temps?
8: Voilà, on fait l'impossible, madame.
3: Je vous emmène ailleurs.
7: Votre fils est médecin?
3: Ouais.
9: Ça s'annonce bien, cette retraite.
0: Extrait du film La dernière patiente avec Anouk Grimbert, notre invitée ce week-end dans sa tourne, en compagnie du réalisateur Rémi Bassalaire. Alors ce film, vous l'avez tourné il y a un an, c'était en octobre 2025 à Nancy. J'espère que vos souvenirs sont encore frais, parce que c'est l'heure de la séquence souvenirs sensoriels de tournage. Anouk Grimbert, quelle est la première image du décor de tournage qui vous revient en tête là sans réfléchir ?
3: Je suis arrivée 2-3 jours avant le début du tournage pour être un peu avec Rémi, continuer à parler tout ça. Et il m'a emmenée dans la tour, il m'a fait rôder dans le quartier qui devait être mon quartier. Et puis dans la tour, on a passé une après-midi tous les deux comme ça. Et c'était émouvant parce qu'il était tout ému, quoi. Pendant 4 ans, il a préparé ce film. Et là, ce jour-là, c'était vrai, j'étais là dans la tour, dans cet appart. Un peu pourri, mais qui était et voilà, c'était beau, quoi. Puis après je suis devenue une partie de cet appartement, une partie de cette banlieue, et le film avait commencé
0: déjà. C'est important pour vous le décor d'un film, Anouk Grimbert, pour vous immerger dans
3: le personnage. C'est important parce que c'est comme si c'était des tilts de vérité. Quand un décor est vrai ou quand un costume est vrai, c'est comme si ça vous envoyait des décharges de vérité, et après il y a moins à jouer, on a moins à faire l'actrice, ce qui pour moi est le comble du jeu, quoi. Mmh. Quand l'actrice est derrière, c'est comme s'il y avait une marionnette, mais on bouge très délicatement les doigts, on n'en fait pas des tonnes. Ouais. Et plus un décor est vrai, et moins, plus ça vous amène à l'être vous aussi. Mmh. Donc ouais, c'est important un décor.
0: Rémi Bassalaire, quel est le son qui vous a marqué pendant ce tournage?
4: Alors un son qui m'a marqué, c'est un son pas ponctuel mais très récurrent pour le coup, c'était le son des marteaux-piqueurs dans ce quartier en réhabilitation et en destruction, donc quartier de grands ensembles un peu transformé en éco-quartier moderne.
0: Donc ça, c'était pas volontaire pour le coup, vous subissiez ces bruits de chantier?
4: Alors en fait, on l'a pas subi parce que moi ce quartier, je savais que je voulais y filmer depuis le début, et on a accueilli le fait que ce quartier était en cours de destruction, la tour dans laquelle on a tourné, une tour qui va vraiment se faire détruire l'année prochaine.
0: Ouais.
4: Et du coup, au contraire, cette rumeur un peu lointaine de marteau-piqueur, je trouve que ça a amené un truc un peu angoissant autour du personnage de Judith, qui se retrouve un peu cernée de travaux, de son destruction, alors qu'elle, elle tient encore debout et qu'elle veut pas lâcher, quoi.
0: Ouais. Question piège, Anouk Grimbert, quelle est l'odeur que vous associez à ce tournage ou qui vous revient en tête en repensant à ce tournage?
3: Une odeur, peut-être la cantine était vraiment dégueulasse.
0: Je m'attendais pas du tout à ça. Alors, c'est assez rare.
3: Mais vraiment dégueulasse,
0: ah
3: quoi.
0: Bon,
3: ah bon? Ah non, il valait mieux manger une table que ce qu'ils nous proposaient.
4: La cantine de midi, on va... Ouais. La cantine du soir, ça allait.
3: Ouais, ouais. Non, mais d'ailleurs, c'était un film tellement... où les gens étaient si délicats, parce qu'on a fait le film avec très peu d'argent, ouais. Et du coup, il y avait une délicatesse humaine très...
0: Mais pas gustative, pour le coup.
3: Si, parce qu'en en fait, le photographe de plateau était aussi cuisinier. Et donc, comme la cantine était mais vraiment dégueulasse, ce photographe s'est mis à nous cuisiner des plats ravissants, juste pour les acteurs, quoi. C'était tellement gentil. Et il nous cuisinait même pour le soir chez nous. C'était trop. Il y avait tellement de gentillesse sur ce tournage.
0: Donc il n'y avait pas besoin de la cantine au final, si elle était. Bah, si elle était le midi.
3: Non, mais sauf
4: moi,
3: que.
4: Moi, j'ai été solidaire avec l'équipe et
3: Et il a bouffé le carton, quoi.
4: J'ai bouffé le carton. Ouais.
0: Mais comment ça se fait? Qui c'est qui choisit sur un tournage de film la cantine? Parce qu'il y a plusieurs sociétés de cantine pour le cinéma.
4: Bien
0: à
4: sûr,
0: quel moment il fait ce choix?
4: C'est la directrice de production qui choisit. Après, c'est des boîtes spécialisées dans les tournages. Hein. Là, je sais pas, il s'est passé un truc. On a eu moins de chance.
0: D'accord. Bon, alors ça.
3: Mais bon, en même temps, on avait un tel plaisir à tourner ça que bouffer du carton, c'était pas agréable, mais c'était pas si grave parce que il y avait. C'est comme s'il y avait un foyer entre nous tous qui était le film qu'on avait envie de faire, dans lequel on croyait, dans lequel on a mis beaucoup de notre âme, chacun. Donc bon, la bouffe, c'était pas si grave.
0: C'est pas si grave. Non. Je parlais de questions pièges en ce qui concerne l'odeur, puisque je pense qu'à un moment donné, vous ne sentiez plus rien, puisque vous étiez malade sur le tournage.
3: Oui, j'ai attrapé la maladie du personnage.
0: Oui, voilà, qui est asthmatique donc dans le film. Donc quand vous toussez dans les scènes, vous toussiez vraiment.
3: Ah oui.
0: Ouais.
3: Oui, et d'ailleurs, il y a une scène où, dans la manif où j'ai une crise d'asthme, et c'était rigolo parce que j'ai joué la crise d'asthme, et il y a plein de gens qui sont venus pour me secourir, croyant que j'étais vraiment, vraiment en détresse, quoi. Non, ce qui est vrai, c'est que quand il y a une rencontre très forte entre un personnage et un acteur, eh ben, on attrape les forces, mais on attrape aussi la fragilité. On attrape un peu tout de lui. Ça s'appelle l'incarnation.
0: L'acteur studio, peut-être aussi.
3: Je sais pas. Je sais pas si c'est ça, mais j'ai pas fait exprès. Et puis c'était rigolo parce que je toussais pendant 15 jours à m'arracher les poumons, mais quand il y avait moteur, le corps savait qu'il fallait qu'il me foute la paix et j'arrêtais d'être malade.
0: Qu'est-ce qui vous reste de Judith aujourd'hui, un an après ce tournage?
3: Il me reste, c'est une femme coriace et je pense que je suis pas une molassonne.
0: Ça, c'est clair. On vous connaît un peu, nous, Grimbert.
3: Il me reste, elle est coriace, elle a une rectitude en elle, elle est, c'est pas une baratineuse et puis elle est infiniment solidaire et ça, j'adore ça.
0: Vous vous reconnaissez en elle aussi.
3: Je sais pas si je me reconnais en elle, mais je l'aime vraiment. Moi, j'ai pas passé ma vie à m'occuper des autres, pas en tout cas pas autant. Et elle, oui. Et j'aime. Par contre, il y a un truc qui nous est commun, c'est que je suis une folle du travail. Je peux y passer du matin à la nuit sans compter les heures. Et certains disent que je me brûle, alors que moi, je suis intacte. Et Judith, elle a quelque chose de ça. Et puis, il y a aussi quelque chose que j'aime beaucoup d'elle, c'est que les gens généreux d'eux-mêmes sont parfois durs à cuire. C'est pas des empathies dégoulinantes. Et Judith, elle est dure. Ça devait être pas facile d'être son enfant. Et elle est pas rassurante. Et c'est très intéressant de jouer ça. C'est très intéressant de jouer une femme qui est pas dans la séduction tout le temps, mais qui est, elle est compacte, elle fait ce qu'elle a à faire, elle a un sens du devoir très fort. Et puis encore une fois, elle ne peut pas laisser le mal ronger la vie.
0: Dans tous les sens du terme, le mal.
3: Absolument.
0: Du coup. On va revenir sur les lieux de tournage. Vous avez donc choisi la région Grand Est et plus spécifiquement la Meurthe-et-Moselle pour tourner aux alentours de Nancy. Déjà, Rémi Bassalaire, pourquoi ce choix? Est-ce que ça avait un sens pour vous de raconter cette histoire à cet endroit-là?
4: Ouais. Bah, c'est une histoire de donc Judith Schneider, le personnage qu'incarne Anouk. C'est une médecin de banlieue. très spécifiquement. Mmh. Et du coup, tourner en banlieue, je trouvais que, en fait, quand on pense à la représentation de la banlieue dans le cinéma, on pense beaucoup à Paris ou Marseille, alors que c'est une réalité pour moi qui touche tout le territoire. Hein. Les HLM, ouais. J'ai grandi à la campagne, mais il y a quand même des HLM. Et du coup, je me suis mis un peu à la recherche d'un quartier qui allait être dans cette période de transition un peu étrange entre les grands ensembles qui commencent à et qui continuent à être détruits et un renouveau qui passerait par des éco-quartiers, on revient à des bâtiments plus modestes, plus petits. Et du coup, c'est là où je suis tombé sur ce quartier du Haut-du-Lièvre, en banlieue de Nancy, qui est un quartier fascinant en plus parce qu'il est vraiment entouré de forêts. Donc c'est l'entremêlement du béton et de la forêt, une période de transition avec ces barres HLM immenses qui sont en train d'être progressivement grignotées ou explosées à la dynamite. Et un nouveau modèle, mais qui exclut une partie des gens, parce que tout le monde ne peut pas être relogé dans ce quartier. Et c'est pour ça que dans le film, c'est déchirant pour le personnage de Judith. C'est que toute sa patientèle se retrouve éclatée un peu partout dans la région. Et elle-même est un peu poussée à la retraite de manière forcée.
0: Vous êtes d'accord avec cette vision, justement, sur le cinéma, Anouk Grimbert? On a tendance à trop parisianiser le cinéma français, notamment, on parlait des banlieues, en l'occurrence. C'est quelque chose que vous ressentez ou... Pas du tout.
3: Bah oui, mais ça vient aussi du fait que déjà la France croit le centre du monde et Paris est le centre du monde dans le centre du monde. Et comme parfois il y a des films un peu bourgeois, on va dire, les bourgeois sont à Paris. Alors que moi je crois que Rémy l'a fait. Un film qui a une dimension politique sans faire aucune leçon, sans qu'il y ait une idéologie qui soit défendue comme ça. Et là, il y a en toile de fond, en tout cas, parce que en toile de fond, il y a cette banlieue qui d'ailleurs ne ressemble pas aux banlieues telles qu'on les voit dans les informations où il y a tant de méchants, tant de violence, tant de ça. Là, c'est plutôt une banlieue assez douce où les gens se connaissent, s'entraident entre eux. Judith, que je joue, elle connaît tout le monde, elle a soigné tout le monde, toutes les générations, tous les pays. Et ça crée un espèce de micro-climat de bienveillance qui est tellement loin de comment on nous parle de la banlieue comme
0: un... aujourd'hui aux infos par exemple et sur les chaînes d'infos
3: et moi je trouve ça bien qu'il ait
4: décentré
3: ce récit à un endroit où les gens sont plutôt invisibilisés et c'est comme si là on voyait il y a en tout cas il y a une héroïne des temps ordinaires dans une banlieue dont personne ne parle, que personne ne voit. Et en fait, ça dit que partout dans le monde, il y a des gens vraiment formidables qui embellissent la vie, même dans les endroits les plus pourris, avec une vie dure, et qui tiennent bon, quoi.
0: Ouais, un récit pétri d'humanité. On va y revenir. Secret de tournage et coulisses de fabrication du film La Dernière Patiente, à voir au cinéma mercredi prochain. Anouk Grimbert, Rémy Bassalaire, vous restez avec nous. On se retrouve dans un instant.

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2: Ça tourne ce week-end. Nouvelle formule pour votre rentrée. Rendez-vous chaque samedi, chaque dimanche à 13h30 pour découvrir autrement la façon dont sont fabriqués nos films en France. Et aujourd'hui, nous sommes donc avec la comédienne Anouk Grimbert et le réalisateur Rémi Bassalaire pour le film La Dernière Patiente. Alors, la phrase qui revient souvent dans les interviews autour de ce film, Rémi, c'est assez cocasse. Vous réalisez ce premier film sur un personnage qui, lui, en est à sa dernière mission. Et cette histoire, c'est avant tout celle de votre maman qui a travaillé en Corrèze.
3: Ça part, effectivement, ça part un peu de là.
2: Elle était infirmière. Hein,
3: elle était infirmière, ouais. Et pour le premier film, je me suis dit, je vais prendre le contre-pied de ce qui est un peu attendu, des personnages de jeunes adultes ou d'adolescents qui découvrent la vie. Au contraire, là, c'est un personnage qui a énormément d'expérience et qui met cette expérience au service de l'entraide autour d'une jeune femme beaucoup plus jeune. Et c'est aussi un personnage qui tire sa force de sa capacité à vieillir et à mobiliser des forces toujours plus, plus présentes. Et sur ma mère, effectivement, alors je dois quand même dire que dans le film, il y a une relation avec un fils qui est assez cabossé.
2: Problématique, ouais.
3: Cabossé. Avec ma mère, c'est beaucoup plus apaisé. Mais oui, moi, je l'ai vu se démener toute sa vie pour ses patients, parfois au mépris de sa santé. Et je trouve ça fabuleux. En même temps, c'est des gens qu'on a envie du coup de sauver, de racheter et de tenir dans les limites pour pas qu'ils s'autodétruisent. Mais Judith, elle est pas comme ça parce que sa force, elle est contagieuse en fait. Et elle est inspirante. C'est ce qu'elle transmet à sa patiente.
2: Anouk Grimbert, est-ce que vous aimeriez vivre dans ce film? Si oui, pourquoi? Sinon, pourquoi?
4: Vivre dans ce film? Oui. Que ce soit la vraie vie?
2: Oui.
4: Ouais, j'aimerais bien être quelqu'un d'aussi bien qu'elle est bien. J'aimerais bien être capable d'aider aussi loin qu'elle a pu aider. Et elle donne la vie, elle protège la vie. Elle a c'est quelque chose comme une gardienne du temple. Si la vie c'est un temple. Et j'aime mieux ma maison que mon appart en banlieue là.
2: Oui.
4: mais je trouve que c'est un film où les sentiments sont élégants. Et j'aime bien vivre avec de l'élégance autour de moi et en moi. Donc ouais, je pourrais vivre dans ce film et je l'aime, ouais.
2: Alors, vous parliez de l'appartement, on l'a un peu évoqué en première partie d'émission. Vous avez pu tourner toutes les scènes d'appartement dans un vrai appartement parce que donc l'immeuble était voué à la destruction et vous avez investi tout un étage de cet immeuble. Est-ce que vous pouvez nous décrire, Anouk Grimbert, comment c'était? C'était un studio en fait dans des vrais lieux parce que c'est assez rare.
4: Non, c'était pas un studio. Un décor qui l'appartement et puis on avait à côté un autre appartement pour le maquillage, coiffure et puis il y avait un autre appartement, tout ça sur le même étage, où justement le photographe nous faisait à bouffer des plats trop bien, et puis il y avait la production, et tout ça était une espèce de ruche assez heureuse et studieuse. Moi, ce que je peux te dire de Rémi, et ça n'a rien à voir avec l'appartement, c'est que il a beau être ça a beau être son premier film, c'était assez réjouissant de voir à quel point, en tout cas, il n'avait pas peur de moi, il n'avait pas peur de me demander de refaire 10 fois la même scène en jouant différemment dans chaque prise. Il n'était pas intimidé, si même j'avais juste un tout petit sourcil qui montait, il me disait non, on l'a fait sans le sourcil. Parce qu'on a vraiment cherché ensemble une espèce de sobriété. Il fallait que je gomme beaucoup l'enfance qui est en moi, parce que ça regardait pas Judith. Et c'était, j'ai adoré le sérieux avec lequel il bossait et la douceur avec laquelle il demandait. Enfin, il me remettait mon travail à l'établi, quoi.
2: Ouais. Ouais. On va continuer de parler de ce film. La suite de Ça tourne, c'est demain, même heure, même fréquence. À 13h30, nous accueillons, en plus d'Anouk Grimbert et Rémi Bassalaire, un passionnant métier.

0: L'ombre, écoutez. On n'accueille pas un bébé, mais on accueille Justine Rey-Le-Soliec, qui fabrique de faux ventres et de faux bébés pour le cinéma et qui a travaillé sur ce film. Excellent après-midi à tous sur votre radio ici.
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0: Vous écoutez ICI, il est tout pile 14h, soyez les bienvenus. Tout de suite, les infos avec Cyril Ardo-Redon.
3: C'est une bonne nouvelle pour les consommateurs et une belle opération communication pour Total Énergie. Son patron annonce que le plafonnement des prix à la pompe dans les stations-service du groupe restera en place tant que le conflit au Moyen-Orient se poursuivra. Le géant français du pétrole a fixé à 1,99€ le litre d'essence et à 2,25€ le litre de gazole. De l'essence, vous en consommez peut-être aujourd'hui. Plus de 680 km de bouchons cumulés un peu avant midi en ce dernier week-end des vacances. C'est orange dans toute la France dans le sens des retours. Pour les départs, c'est orange dans le quart nord-ouest et en Auvergne-Rhône-Alpes. Plus de 200 personnes ont défilé dans les rues d'Aurillac, dans le Cantal, ce matin pour rendre hommage à Caroline Grandjean, directrice d'école harcelée pour son homosexualité qui s'est suicidée il y a un an. Marche blanche organisée par sa veuve pour ne pas l'oublier et pour réclamer justice. Au Népal et au Tibet, le bilan s'est une nouvelle fois alourdi. Trois jours après une gigantesque crue, au moins 633 morts, plus de 3000 disparus, parmi lesquels 4 Français. Le foot avec la deuxième journée de Ligue 1. Aujourd'hui, 5 affiches au programme. Ça débutera à 17h15 avec Strasbourg-Lens. À suivre également à partir de 20h45, Lyon-Le Havre, Auxerre-Angers, Lorient-3 et Brest-Toulouse. Et puis au PSG, pot de départ en vue pour l'attaquant Bradley Barcola qui va rejoindre Liverpool pour 5 saisons. Il doit devenir le joueur le plus cher vendu par un club de Ligue 1 à l'étranger. Un transfert à 145 millions d'euros.
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4: Alors, il y a deux options cet après-midi. Soit vous êtes parti faire les courses pour équiper les enfants, pour être prêt pour la rentrée. Ça, c'est pas le moment le plus sympa, on va pas se le cacher, parce que c'est un peu le grand rush. Et puis, il y a ceux qui profitent et celles qui profitent du soleil cet après-midi. Et vous avez bien raison. Avec un petit voile nuageux d'altitude, mais sans conséquence, et des températures qui sont chaudes, mais sans excès. Hein. 30 degrés à Carpentras, à Bolène, à Avignon aussi. 31 degrés, c'est la maximale à Lille-sur-la-Sorgue. 27 degrés sur le plateau d'Albion en ce moment.
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0: Bonjour tout le monde et bienvenue. L'été se poursuit à l'écoute de votre radio ici. Je suis tellement heureuse de vous retrouver pour ce dernier week-end du mois d'août. C'est Sophie Nolveau pour vous accompagner en musique avec dans le prochain quart d'heure des conseils utiles à côté de chez vous et de quoi se mettre en joie avec les trois chansons françaises à la suite. Innocent, Manon Lisa et Eddie Mitchell. À tout de suite. Bonjour, c'est Enora Malagré.
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0: On vient d'écouter Les Innocents avec L'Autre Finistère sur votre radio ici. Dans quelques minutes, c'est l'incontournable Super Freak de Rick James qui arrive. Mais tout de suite, des infos près de chez vous.
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2: Courir, vous, c'est pas trop votre truc, non? Donc si je vous propose de participer à un marathon, ok, oui, bon, on oublie l'idée. Quoique quand même, vous pourriez peut-être y participer au marathon d'Avignon, mais en encadrant les sportifs, ça vous dit? Le 27 septembre, ça va être un très bel événement, ça. 4000 coureurs dans les rues de la ville, à vivre avec votre radio ici Vaucluse. Et vous, vous aurez donné justement un petit coup de main. Parce que là, les organisateurs ont besoin d'aide hein, pour participer à l'installation, à la préparation, à l'accueil, au service des coureurs aussi, à l'orientation, à l'encadrement aussi le jour J sur le parcours. C'est vous qui choisissez la mission qui vous convient. Il n'y a pas besoin d'être sportif, hein. Il n'y a pas besoin non plus d'avoir une expérience sur ce type d'événement. Vous venez seul, vous venez en groupe et surtout vous vous inscrivez là tout de suite sur le site avignon-marathon.com. Vous cliquez sur la rubrique devenir bénévole. On compte sur vous. 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

0: On profite de la musique et de la fin de l'été sur votre radio ici pour réécouter des titres qu'on n'a pas forcément l'habitude d'entendre, comme celui-ci de Michel Jonas, Les Wagonnets. Il a choisi de nommer son cinquième album Les années 80 commencent, et je trouve ça génial quand on sait le mythe qu'est devenu cette décennie. Bientôt 15h et toute l'info en France et dans le monde en 90 secondes. Mais avant, on accueillera Mylène Farmer, le tout nouveau Vianney intitulé D'or et d'étain, un titre qui annonce le retour de Vianney après un an de retraite en pleine nature. Il y aura aussi Les Bronzes qui bitent. Bel après-midi.
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1: Vous écoutez ici, excellent après-midi, il est 15h. Toute l'info en français dans le monde en 90 secondes avec Cyril Ardo-Redon.
2: Il y a du monde sur la route en ce dernier week-end des vacances.

0: vacances. Plus de 680 km de bouchons cumulés un peu avant midi. C'est orange dans toute la France dans le sens des retours. Pour les départs, c'est orange dans le quart nord-ouest et en Auvergne-Rhône-Alpes. Et demain, dans le sens des retours, ce sera orange en Auvergne-Rhône-Alpes et en Île-de-France. Forcément, sur la route, vous consommez du carburant. Le patron de Total Energy annonce aujourd'hui poursuivre le plafonnement des prix à la pompe tant que le conflit au Moyen-Orient durera. Le géant français du pétrole a fixé à 1,99€ le litre d'essence et à 2,25€ le litre de gazole. C'est l'un des indicateurs de la santé de nos finances. Fitch maintient la note de la dette souveraine de la France à A+, avec une perspective stable. L'agence de notation estime que notre économie française est résiliente, avec une dette qui reste cependant élevée. Une marche blanche pour ne pas oublier et demander justice. Un an après le suicide de Caroline Grandjean, directrice d'école harcelée en raison de son homosexualité. Plus de 200 personnes ont défilé ce matin dans les rues d'Aurillac, dans le Cantal. Au Népal et au Tibet, le bilan s'alourdit une nouvelle fois après la crue de mercredi, avec désormais plus de 675 morts et toujours près de 3000 personnes disparues, dont 4 Français. Et puis l'Ultra Trail du Mont Blanc, course très prestigieuse, remportée par l'Américain Ben Diman. C'est la première fois que l'UTMB est bouclé en moins de 19 heures.
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2: Alors, il y a deux options cet après-midi. Soit vous êtes parti faire les courses pour équiper les enfants, pour être prêt pour la rentrée. Ça, c'est pas le moment le plus sympa, on va pas se le cacher, parce que c'est un peu le grand rush. Et puis, il y a ceux qui profitent et celles qui profitent du soleil cet après-midi. Et vous avez bien raison. Avec un petit voile nuageux d'altitude, mais sans conséquence, et des températures qui sont chaudes, mais sans excès. Hein. 30 degrés à Carpentras, à Bolène, à Avignon aussi. 31 degrés, c'est la maximale à Lille sur la Sorgue. 27 degrés sur le plateau d'Albion en ce moment.
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0: vous souhaite un excellent samedi ici, à l'écoute de votre radio locale. C'est Sophie Nolveau au platine, avec vos chansons préférées tout l'après-midi. Vous voulez le programme? Eh bien, dans le prochain quart d'heure, place aux infos pratiques et utiles à deux pas de chez vous. Juste après, de jolis textes, de belles mélodies qui vont composer vos trois chansons françaises à la suite. Avec le grand Alain Souchon, une nouveauté signée Boulevard des Arts et Carbone. Et on écoutera aussi Michel Polnareff.
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0: Vous écoutez ici, bel après-midi, c'était Alain Souchon avec la balade de Jim. Dans un instant, je vous propose de retrouver Ross Ramazzotti, juste après quelques infos d'ici.
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2: Vous êtes propriétaire, vous habitez à Cucuron. Écoutez bien ce qui suit, ça va vous intéresser, notamment si vous aviez prévu de refaire la façade de votre maison avant de sortir le chéquier. Renseignez-vous, puisque la commune a mis en place une aide financière pour encourager justement les propriétaires à rénover, à embellir les bâtiments. Alors ça concerne les maisons, mais aussi les locaux commerciaux, les locaux professionnels également. C'est une aide qui peut prendre en charge quand même jusqu'à 60% du montant des travaux, dans la limite de 5000 euros. Alors ça concerne un périmètre qui a été défini quand même par la commune. C'est pour ça qu'il faut se renseigner. Et puis une autre bonne nouvelle, c'est que pour vous aider à constituer votre dossier, vous pouvez être accompagné gratuitement par une association qui s'appelle Solia Vaucluse et qui peut aussi vous renseigner sur tous les avantages fiscaux dont vous pouvez bénéficier. Il y a une permanence d'ailleurs prévue bientôt à Cucuron, ça sera le 24 septembre de 9h à midi. 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

0: très bel après-midi. Merci d'avoir choisi ici. Lundi, c'est la rentrée. Vous êtes peut-être dans le rush de l'achat des dernières fournitures. Et bien justement, lundi à midi, vous allez découvrir une toute nouvelle émission sur votre radio ici pour mieux comprendre et améliorer votre quotidien. Enora Malagré passera dorénavant la pause déjeuner avec vous et avec toute son équipe pour une nouvelle émission. 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Dans quelques minutes, place à l'info en France et dans le monde en 90 secondes. Ce sera à 16h, mais avant, côté musique, le groupe Scorpion, Marine et Bernard Lavillier.
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1: Vous écoutez Ici, il est 16h, très bel après-midi. Toute l'info en France et dans le monde en 90 secondes avec Cyril Ardo-Redon.
2: Après un été de sécheresse et de canicule à travers tout le pays, le Premier ministre promet un plan de soutien et de sauvetage pour aider les agriculteurs à passer l'hiver. Sébastien Lecornu annonce aussi un plan de relance pour 2027 pour la filière. De son côté, la ministre de l'Agriculture, Annie Genevard, doit dévoiler la semaine prochaine un plan d'urgence. Les prix de l'essence resteront plafonnés dans les stations-service de Total Energy. C'est la promesse de son patron. Aujourd'hui, jusqu'à la fin du conflit au Moyen-Orient, le géant français du pétrole a fixé à 1,99€ le litre d'essence et à 2,25€ le litre de gazole. La France conserve son A+, selon l'agence Fitch, qui note notre dette souveraine. Elle estime que notre économie est résiliente et prospère, même si la croissance à court terme restera modeste.

0: restent et que la dette reste élevée. Le gouvernement doit présenter son dernier budget dans quelques semaines. Une marche blanche dans le Cantal ce matin à Aurillac, un an après le suicide de Caroline Grandjean, directrice d'école harcelée pour son homosexualité. Plus de 200 personnes ont défilé pour ne pas oublier et pour réclamer justice. Au Népal et au Tibet, le bilan s'alourdit d'heure en heure après la terrible crue d'il y a 3 jours. Le dernier bilan provisoire fait état d'au moins 675 morts et près de 3000 personnes disparues, dont 4 Français. Et puis en foot, ce sera le plus gros transfert d'un club de Ligue 1 vers l'étranger. Le PSG vend Bradley Barcola à Liverpool pour 145 millions d'euros. L'attaquant signe pour 5 saisons.
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2: On profite d'un week-end très agréable avant la rentrée, avec des conditions estivales, du soleil, il fait chaud sans excès. Ça sera très agréable aussi ce soir et la nuit prochaine, avec par exemple 19 degrés dans le courant de la nuit sur la vallée du Rhône. Demain, du soleil, des températures qui pourront grimper jusqu'à 34 degrés dans l'après-midi en pleine. Et dans la matinée, vous aurez 13 degrés sur le plateau d'Albion, 18 à Carpentras et 21 degrés. Ça sera la maximale pour Avignon demain matin.
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je joue, c'était Julien Clerc à 16h passées des quelques minutes. C'est Sophie Nolveau avec vous pour vous souhaiter un excellent samedi à l'écoute de votre radio ici, dans les tout derniers préparatifs sans doute de la rentrée et de la reprise du boulot après-demain. On pense très fort à vous. Dans les 15 prochaines minutes, on vous donne des infos près de chez vous, sans oublier de pousser la chansonnette avec Johnny Clegg et Savuka. Et on repart avec une nouveauté de Benjamin Biolay. Voici Écran Total.

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1: Les samedis après-midi, c'est toute l'équipe d'Issy Vaucluse qui est mobilisée pour vous faire passer un bon moment et vous raconter des histoires sur notre beau département. Nous sommes avec Maxime Perron, le saviez-vous ? Aujourd'hui, vous faites un zoom sur ce personnage que peut-être certains Avignonnais ont connu. Crin-crin.
2: Oui, il a marqué l'histoire d'Avignon, enfin surtout les rues d'Avignon. Crin-crin, c'est aussi, ou crin-crin d'ailleurs, hein, c'est aussi une expression dans le dictionnaire quand même. C'est plutôt classe, il a son nom donc dans le dictionnaire. Alors la définition veut dire son désagréable, produit par un mauvais violon. Voilà ce que nous dit donc le dictionnaire. Crin-crin, crin-crin. Bah, je vais vous mettre sa photo sur internet. Moi je me souviens que mon arrière-grand-mère, par exemple, en parlait souvent, car elle avait croisé dans Avignon. Elle avait même une carte postale avec une photo de lui à la maison, ce qui m'a toujours finalement intrigué. On est fin 19e siècle, c'était un homme qu'on voyait beaucoup dans les rues d'Avignon, donc une figure locale, mais pas un sans-abri, mais presque, pas un troubadour, mais presque. Il y a pas mal de photos sur internet justement de ces fameuses cartes postales de l'époque. On le voit avec un physique, comment dire, un peu à part. C'est vrai qu'il avait une gueule. Pour quelques sous, il se laissait déguiser en fille, en danseuse, à tutu, en soldat de la guerre du Maroc. On l'appelle Crin-crin, son vrai prénom c'était Louis. Il amusait les habitants sur les terrasses des cafés, place de l'horloge ou encore lors des fêtes avec ses chansons et son violon. D'où l'expression crin-crin, parce que son archer faisait crin-crin chaque fois qu'il jouait avec une seule corde. Et en plus, l'archer c'était une fourchette en fait, donc le son était juste horrible. Dans les écrits que j'ai retrouvés, on le décrit souvent comme un imbécile heureux, mais dans le bon sens du terme quoi. Il était heureux avec peu de choses. Bon, c'était comme une mascotte locale en fait, notre crin-crin. Il avait même une chanson en son honneur. Et puis à chaque élection, ça c'est drôle. Certains Avignonnais mettaient son nom sur le bulletin en fait des élections municipales alors qu'il a jamais été candidat. En tout cas, la municipalité lui l'avait nommé Agant Chin, ce qui veut dire collecteur de chiens errants. Et en fin de carrière, il a reçu quand même le titre honorifique de premier écuyer d'Avignon.
1: Ça alors, ah oui. Alors on raconte un peu tout et n'importe quoi sur Crin-crin.
2: Oui, c'est le jeu Crin-crin. C'est plein de légendes en fait. Certains Avignonnais racontaient qu'il avait les pieds palmés parce que pour quelques piécettes, il se jetait volontiers dans le Rhône, qu'il traversait aisément à la nage. On n'a jamais su sa date de naissance ni son nom de famille. D'ailleurs, beaucoup pensent en fait que Crin-crin était un enfant d'une famille aristocratique ou bourgeoise d'Avignon et qu'il a été abandonné en raison de sa déficience mentale.
1: Comment ça se termine votre histoire, Maxime ?
2: Très mal. Au moment de la mobilisation de la Première Guerre mondiale, il se met un pantalon rouge comme l'armée, en fait, comme les militaires. Il se met donc à suivre le détachement du génie à cheval jusqu'à la gare d'Avignon centre. Il est à pied, mais l'une des montures du cheval de devant lui met un coup de sabot fatal qui va le tuer sur le coup. Alors, on est au mois d'août 1914, sa mort passe complètement inaperçue. Crin-crin donc n'est plus dans les rues d'Avignon pour faire rire les passants. Bon, vu le contexte, on se dit que peut-être il est parti, peut-être au bon moment.
1: Crin-crin, personnage emblématique d'Avignon. Merci pour lui, merci pour cette chronique qu'il méritait bien. 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

0: Très bel après-midi, on écoutait France Gall avec évidemment sur votre radio ici. Dans la suite, je vous ai calé l'humour en tube, juste après des conseils utiles près de chez vous, et la musique avec Chagrin d'amour et Teddy Swims qui nous revient avec son nouveau single Mr. Know It All. Monsieur Je Sais Tout, bon samedi.
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0: 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Très belle devise, signée Chagrin d'amour sur votre radio ici. Dans une poignée de minutes, les frères Gibb, les Bee Gees avec Night Fever. Mais avant, et comme toutes les heures, les infos pratiques d'ici.
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2: À Avignon, il y a un patrimoine auquel on ne pense pas forcément, en tout cas que l'on ne remarque pas forcément, c'est le patrimoine végétal. Ces arbres qui poussent autour de nous, vous passez tous les jours devant sans forcément y faire attention, et pourtant, ils disent beaucoup de l'histoire de notre ville, ces arbres. C'est pour ça que l'association Volubilis vient à Avignon d'inaugurer un parcours urbain, une visite de 2 à 3 km commentée pour découvrir les arbres de l'intramuros, les essences qui peuplent justement la ville, et comment ces arbres, plus globalement, participent à notre bien-être au quotidien. Il y a beaucoup d'explications pendant cette balade qui se fait uniquement sur inscription en petits groupes. Et d'ailleurs, si vous souhaitez en savoir plus, vous allez pouvoir rencontrer l'association Volubilis à Avignon au Forum des associations. Ça sera le 6 septembre sur l'île de la Barthelas. Mais vous avez aussi toutes les infos là tout de suite en cliquant sur le site volubilis.org. 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

0: très bel après-midi à l'écoute de votre radio ici. Il faudrait que pleuve l'amour, c'était Pascal Obispo et Francis Cabrel. C'est le dernier week-end avant la rentrée. Dès lundi, on aura droit au résumé de vacances de nos collègues et amis. Alors pour nous préparer aux pires péripéties, Fred Ballard a rencontré des aventuriers qui reviennent de contrées exotiques et hostiles dans l'humour en tube.
1: Là-bas, mes directs des cuissardes, hein. Oublie les Rangers. Non, parce que les scorpions, ça dort dans les Rangers. Ça m'est léger, hein. À peine tu mets le pied, tu le réveilles. Ça n'avait pas de bon poil, c'est pas du matin, le scorpion.
2: Ah bah oui, hein, le scorpion est chafouin, fourbe et caractériel, hein, ça faut le savoir avant de partir dans certains endroits du globe. Les voyages forment la jeunesse, mais le venin déforme les godasses.
1: De toute façon, moi les Rangers, je pouvais plus les mettre. Après la première piqûre, chaussée du 82. Je mettais plus que des Adidas. Pas les chaussures, les sacs de sport. Hostile la nature.
2: Mais oui, on croit toujours qu'on est plus fort que les éléments, mais faut pas. Hein, c'est comme ça qu'on finit un trek avec deux sacs de sport au pied comme Patrick Timsit. Et faut se méfier de certains végétaux aussi, hein, quand on voyage en terre inconnue. Gisèle Lapin, alias Jérôme Commandeur, ne s'est pas méfiée.
3: J'arrive à l'hôtel, je demande un jus d'orange. J'ai jamais demandé un jus d'orange au Maroc. Ah, vaut mieux faire 15 ans de tôle, c'est moins dangereux. Là, les oranges, je sais pas si tu les avais épluchées pour la naissance d'Hassan II. Oh putain. Perforation du gros côlon, j'ai fait des gros gras. Feu d'artifice et pétard à tous les repas, j'ai envoyé, hein. 8 jours à la durée de la fête nationale.
2: Ah bah oui, ça aussi, ça fait partie des petits souvenirs impérissables, hein, qui donnent un tout autre parfum à nos escapades exotiques. Comme quoi, il n'y a pas que le jasmin et la fleur d'oranger, hein, qui peuvent marquer un voyage à l'étranger. Allez, humour et paix, hein, du coup. PAX, hein, bien sûr.
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0: À midi avec Mike and the Mechanics, Over My Shoulder. Pour nous emmener à 17h et aux infos, j'ai choisi pour vous le groupe U2 et le nouveau titre de Jennifer, Mourir sur scène, jolie reprise de Dalida. A tout de suite sur votre radio ici.
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1: Vous écoutez Ici, très belle fin d'après-midi, il est 17h. Les infos sont présentées par Cyril Ardo-Redon.
2: Aider les agriculteurs à passer l'hiver, c'est ce que dit le Premier ministre après un été de sécheresse et de canicule à travers tout le pays. Sébastien Lecornu promet cet après-midi un plan de soutien et de sauvetage ainsi qu'un plan de relance pour la filière en 2027. De son côté, la ministre de l'Agriculture, Annie Genevard, doit dévoiler la semaine prochaine un plan d'urgence. La bonne nouvelle pour notre portefeuille, le patron de Total Energy promet que les prix de l'essence resteront plafonnés dans les stations-service du groupe jusqu'à la fin du conflit au Moyen-Orient. Le géant français du pétrole a fixé à 1,99€ le litre d'essence et à 2,25€ le litre de gazole. De l'essence, justement, les Français en utilisent aujourd'hui. C'est chargé sur les routes. Dernier week-end de vacances, plus de 440 km de bouchons cumulés à travers tout le pays enregistrés il y a une heure. C'est orange dans toute la France dans le sens des retours. Pour les départs, c'est orange dans le quart nord-ouest et en Auvergne-Rhône-Alpes. Demain, dans le sens des retours, ce sera orange en Auvergne-Rhône-Alpes et en Île-de-France. Un suspect interpellé aujourd'hui en Vendée au lendemain de la mort d'un homme tué par balle à Mortagne-sur-Sèvre entre les Herbiers et Cholet. Les faits se sont déroulés sur une aire d'accueil de gens du voyage. Les circonstances exactes ne sont pas encore connues. Plus de 200 personnes ont défilé dans les rues d'Aurillac, dans le Cantal, ce matin pour rendre hommage à Caroline Grandjean, directrice d'école harcelée pour son homosexualité qui s'est suicidée il y a un an. Marche blanche organisée par sa veuve pour ne pas l'oublier et pour réclamer justice. Au Népal et au Tibet, le bilan s'est une nouvelle fois alourdi, trois jours après une gigantesque crue. Au moins 675 personnes ont perdu la vie. Il y a plus de 3000 disparus, et parmi lesquels 4 Français. Le foot débute dans trois quarts d'heure de Strasbourg Lens pour le compte de la deuxième journée de Ligue 1 avant Lyon-Le Havre, Auxerre-Angers,

0: Lorient 3 et Brest-Toulouse à partir de 20h45 ce soir.
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2: On profite d'un week-end très agréable avant la rentrée, avec des conditions estivales, du soleil, il fait chaud sans excès, ça sera très agréable aussi ce soir et la nuit prochaine, avec par exemple 19 degrés dans le courant de la nuit sur la vallée du Rhône. Demain, du soleil, des températures qui pourront grimper jusqu'à 34 degrés dans l'après-midi en pleine, et dans la matinée, vous aurez 13 degrés sur le plateau d'Albion, 18 à Carpentras, et 21 degrés, ça sera la maximale pour Avignon demain matin.
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On écoutait Daniel Balavoine à l'instant avec Je ne suis pas un héros. Sophie Nolveau pour vous servir et entamer cette nouvelle heure en votre compagnie avec vos artistes favoris et vos chansons préférées, comme celle de Ten Sissi peut-être, ou encore cette nouveauté de Florent Pagny. On découvre ensemble le braquage des sentiments sur votre radio ici. Je vous souhaite un excellent week-end.

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1: Le printemps est loin, l'été s'est bien installé et l'automne arrive doucement. Mais une jeune créatrice d'ici nous replonge dans les fleurs de printemps. Philippe Garcia nous emmène en reportage à Pernes-les-Fontaines. Elle s'appelle Elsa Prost, elle a 25 ans. Et il y a 3 ans, après des études dans le textile, la jeune femme a créé Flora Mania. C'est sa grand-mère Monique qui lui a donné le goût de la création textile, sans savoir que la couture deviendrait le métier de sa petite fille.
2: Elsa pratique la couture éthique. Elle travaille des tissus récupérés dans des vide-greniers, chez Emmaüs ou Vinted par exemple. Je l'ai rencontrée dans son atelier, à la machine, en compagnie de ses 2 chiens qu'elle adore.
3: Là, je couds les enfourchures de shorts. Donc c'est le milieu des shorts.
2: Flora Mania, c'est parce que vous aimez les fleurs. C'est ça l'idée?
3: Tout début, je me disais, je vais faire fleuriste. Et ben, j'aimais trop la couture pour faire autre chose. Et du coup, je suis vraiment partie sur les motifs fleuris. Et...
2: D'ailleurs, derrière vous, il y a des étagères pleines, pas seulement de fleurs, mais il y en a pas mal quand même. Hein.
3: Oui, principalement des fleurs. En fait, c'est que j'essaye aussi quand même d'élargir ma sélection parce que les fleurs ne plaisent pas à tout le monde, malheureusement. En fait, moi, j'utilise des draps plats. Ça, c'est... Voilà. Dernière chose que j'ai acheté.
2: C'est beau, hein, les couleurs. Qu'est-ce que vous allez en faire, là?
3: Soit je fais des jupes quand j'ai vraiment des grands morceaux. Après, quand j'ai des pas trop grands, je fais des ensembles pantalons ou shorts avec une chemise. Bon, donc lui, peut-être une jupe. Peut-être.
2: Et les grenouilles, là, ce sont...
3: Ah, ça, c'est la
2: décoration.
3: C'est la déco.
2: Une grenouille ailée. Alors, c'est la première que je vois.
3: Une fée grenouille.
2: Je ne sais pas s'il va s'envoler avec des ailes aussi petites.
3: Ah, je ne suis pas sûre qu'elle aille très loin. J'ai grandi avec des chiens, donc des chiens, des chats. J'ai du mal à être sans animaux.
2: Là, on a 2 formats de chiens.
3: C'est ça, un Yorkshire et un Golden. En fait, j'ai commencé quand j'étais petite avec ma grand-mère, qui m'apprenait à faire les vêtements pour mes poupées. Et du coup, après le collège, je suis partie en CAP et bac pro, et après je fais une licence costume de
2: scène. Ah ouais. Alors, ce qui est bien avec la mode pour les femmes, c'est que finalement il y a des tendances, certes, mais vous pouvez tout vous permettre.
3: C'est ça. Après, moi je fais beaucoup des choses qui me plaisent, surtout à moi. J'aime beaucoup le confort, donc je fais des choses larges et agréables. Alors, il y a celle-là, je l'aime beaucoup.
2: C'est très marqué. Hein.
3: Ben, en fait, c'est pour ça que j'utilise des draps. En fait, c'est pour leur couleur, leur motif très 70s. La qualité n'a vraiment rien à voir avec le tissu qu'on a aujourd'hui. Le coton d'avant, c'est beaucoup plus solide que le coton d'aujourd'hui. Vraiment, tous les âges le portent.
2: Alors, les créations Flora Mania d'Elsa Prost, vous les découvrez dans les boutiques Rendez-vous en Provence, de Châteauneuf-du-Pape et Orange, à la boutique Arcane 17 à Marseille et sur son site internet floramania.fr.
1: Retenez son nom, Elsa Prost crée des robes sur mesure, fleuries ou pas. Elsa retouche aussi tous vos vêtements, Flora Mania, donc le site floramania.fr. Et merci Philippe Garcia pour cette balade. Avant la fin de journée, c'est promis, on vous retrouvera pour découvrir un observatoire en pleine campagne, et c'est chez nous que ça se passe.
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0: Vous êtes branchés sur votre radio ici, c'était Zaz avec Mon Sourire. Quelques infos près de chez vous arrivent dans un instant, le temps de retrouver Pierre Demar et son nouveau titre intitulé Je pense à vous. Il y aura aussi Terence Trent D'Arby avec Sign Your Name.
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0: Pierre Demar nous chantait « Je pense à vous » et nous aussi, on pense à vous sur votre radio ici. La preuve, dans un instant, c'est Shadé qui arrive avec Smooth Operator, juste après quelques petites infos d'ici.
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2: Courir, vous, c'est pas trop votre truc, non? Donc si je vous propose de participer à un marathon, ok, oui, bon, on oublie l'idée. Quoique quand même, vous pourriez peut-être y participer au marathon d'Avignon, mais en encadrant les sportifs, ça vous dit? Le 27 septembre, ça va être un très bel événement, ça. 4000 coureurs dans les rues de la ville, à vivre avec votre radio ici Vaucluse. Et vous, vous aurez donné justement un petit coup de main. Parce que là, les organisateurs ont besoin d'aide hein, pour participer à l'installation, à la préparation, à l'accueil, au service des coureurs aussi, à l'orientation, à l'encadrement aussi le jour J sur le parcours. C'est vous qui choisissez la mission qui vous convient. Il n'y a pas besoin d'être sportif, hein. Il n'y a pas besoin non plus d'avoir une expérience sur ce type d'événement. Vous venez seul, vous venez en groupe et surtout vous vous inscrivez là tout de suite sur le site avignon-marathon.com. Vous cliquez sur la rubrique devenir bénévole. On compte sur vous. 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

0: début de soirée à l'écoute de votre radio ici. Chaque jour, avant les infos du 8h, on voyage dans le temps avec Stéphane Bern et on vous propose le meilleur de ces histoires le week-end. Aujourd'hui, c'est un voyage au temps de la Révolution et du lait cru.
1: On fait souvent tout un fromage de la Révolution française. Et pour cause, elle en a fait naître un, et pas n'importe lequel. Nous sommes en 1791 dans le petit village normand de Camembert, au cœur du pays d'Auge. Marie Harel, jeune fermière, donne refuge à un prêtre réfractaire venu de la région de l'Abrie. L'homme se cache pour échapper aux persécutions liées à la constitution civile du clergé. Pendant les longues soirées d'hiver, il lui enseigne les secrets de la fabrication d'un fromage à pâte molle. Du lait de vache cru, caillé doucement, moulé à la louche, puis affiné sous une fine croûte fleurie. Niveau parfum d'ambiance, on est loin de la bougie senteur vanille. Mais le résultat est un petit miracle. Une pâte fondante, un goût à la fois doux et affirmé, une texture qui s'affine avec le temps.
2: Ah, qu'il est bon, le camembert.
1: Le fromage séduit d'abord les paysans du coin, puis les marchés de Normandie. Le camembert vient de voir le jour. En 1850, l'ouverture de la voie de chemin de fer entre la Normandie et Paris permet d'écouler toujours plus de camembert jusqu'à la capitale. 6 heures de train suffisent désormais pour que les camemberts se retrouvent sur les étals parisiens contre 3 jours en diligence jusqu'alors. L'invention en 1890 de la fameuse boîte en bois de peuplier ronde accélère sa conquête des tables à travers le monde. Légère, pratique, empilable, bref. Le Tupperware du fromage.
3: Regardez bien cette boîte. À l'intérieur, il y avait un camembert. Je l'ai mangé.
1: Aujourd'hui, il s'en consomme plus de 60 000 tonnes par an en France. Et son nom est devenu un symbole de terroir et de fierté nationale. Alors, la prochaine fois que vous ouvrez un camembert bien affiné, savourez bien cette délicieuse odeur de révolution.
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0: On écoutait Edwin Collins avec A Girl Like You. Et pour rejoindre 18h et les infos, je vous propose le nouveau Bruno Mars intitulé On My Soul et Françoise Hardy avec Tamalou. Bon week-end à l'écoute de votre radio ici.
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1: Vous écoutez Ici, il est 18h, bon début de soirée. Les infos avec Cyril Ardo-Redon.
2: Une personne a été tuée, trois autres blessées, dont une en urgence absolue, et dans l'incendie d'un immeuble de deux étages à Armentières dans le Nord. C'est une information d'ici Nord. On ne connaît pour l'heure pas l'âge et le genre des victimes, ni l'origine des flammes. C'est à lire sur ici.fr. Après un été marqué par la sécheresse et la canicule, Sébastien Lecornu promet un plan de soutien et de sauvetage pour aider les agriculteurs à passer l'hiver. Le Premier ministre Sébastien Lecornu annonce aussi un plan de relance pour 2027 pour la filière. De son côté, la ministre de l'Agriculture, Annie Genevard, doit dévoiler la semaine prochaine un plan d'urgence. Le patron de Total Energy annonce aujourd'hui poursuivre le plafonnement des prix à la pompe tant que le conflit au Moyen-Orient durera. Le géant français du pétrole a fixé à 1,99€ le litre d'essence et à 2,25€ le litre de gazole. Ça va rester chargé sur les routes demain, après une journée où la carte de France était bien colorée de orange. Selon Bison Futé, ce sera de nouveau orange dans le sens des retours en Auvergne-Rhône-Alpes et en Île-de-France. Au Népal et au Tibet, le bilan s'alourdit d'heure en heure après la terrible crue d'il y a trois jours. Le dernier bilan provisoire fait état d'au moins 675 morts et près de 3000 personnes disparues, dont 4 Français. Le foot avec la deuxième journée de Ligue 1. On suit Strasbourg-Lens en ce moment. Le match a débuté il y a un quart d'heure. 4 autres affiches à partir de 20h45. Lyon-Le Havre, Auxerre-Angers, Lorient 3 et Brest-Toulouse, donc à partir de 20h45. Au PSG, pot de départ en vue pour l'attaquant Bradley Barcola, qui va rejoindre Liverpool pour 5 saisons. Il doit devenir le joueur le plus cher vendu par un club de Ligue 1 à l'étranger. Un transfert à 145 millions d'euros. Et puis en cyclisme, l'ultra favori du Tour d'Espagne, contraint d'abandonner, le Slovène Tadej Pogacar, qui était largement en tête au général, a fait une lourde chute lors de la 8e étape. Il a quitté la Vuelta en ambulance avec l'épaule et l'arcade en sang.
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3: On profite d'un week-end très agréable avant la rentrée, avec des conditions estivales, du soleil, il fait chaud, sans excès. Ça sera très agréable aussi ce soir et la nuit prochaine, avec par exemple 19 degrés dans le courant de la nuit sur la vallée du Rhône. Demain, du

0: soleil, des températures qui pourront grimper jusqu'à 34 degrés dans l'après-midi en pleine. Et dans la matinée, vous aurez 13 degrés sur le plateau d'Albion, 18 à Carpentras et 21 degrés. Ça sera la maximale pour Avignon demain matin.
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Combien de temps? C'était Stéphane Echer. Tout va bien de votre côté? Vous passez un bon samedi avec nous? Au volant de la voiture? À la maison? En profitant de votre dernier week-end avant la rentrée? Sophie Nolvaux avec vous pendant encore une heure. Et il y aura du beau monde dans la suite. D'ailleurs, on se poussera un petit peu pour accueillir Billy Preston et une nouveauté sur votre radio ici. Voici Grand Corps Malade et Stilto avec le prochain rêve.

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1: Nouvelle attraction dans le Vaucluse pour en apprendre un peu plus sur notre galaxie et au-delà. Philippe Garcia voyage dans les étoiles avec ce reportage que vous nous proposez. Nous sommes à Vaison-la-Romaine, à l'observatoire qui est créé en pleine campagne il y a 13 ans. Et c'était à la place de l'ancien stade de Motoball, là où les lumières de la ville n'altèrent pas l'observation du ciel et des étoiles. Vont nous emmener.
2: L'observatoire est ouvert à tous pour des animations, des stages pour adultes, enfants, pour les écoles. Ici, entre pro et amateur, on apprend, on collabore, on observe les activités solaires, on recherche même les exoplanètes. J'ai rencontré Frédéric Charfy, qui est le président et fondateur de l'Observatoire de Vaison-la-Romaine, pour découvrir une grande nouveauté, alors que Marie animait un atelier avec des enfants.
3: Après, qu'est-ce qu'on peut rajouter dans le système solaire? T'avais une idée?
4: Les lunes.
2: Là, quand on arrive, on a cette sorte de boule là, qui fait toujours science-fiction.
5: C'est notre nouveau planétarium.
2: Allez, on y va. Et juste à côté, de quoi observer le ciel aussi dans ces espèces de boules là?
5: Alors, oui, dans les coupoles, ce sont des télescopes automatiques qui nous servent à faire de la recherche.
2: Allez, on va rentrer dans cette structure. Ah oui, c'est une belle installation.
6: Alors, c'est un planétarium de 9,50 m de diamètre, avec un écran de 9 mètres de diamètre, qui permet d'accueillir une trentaine de personnes.
2: Sur des chaises longues.
5: Sur des transats,
2: exactement. On est en position pour observer quoi, là?
6: La vocation première d'un planétarium, c'est de projeter le ciel étoilé, d'aller visiter. On est dans un média immersif, c'est-à-dire qu'on peut projeter tout ce qui va avoir besoin d'un rendu immersif. Donc, en astronomie en particulier.
2: Un
6: vidéoprojecteur équipé d'une lentille fisheye, donc qui projette sur quasiment 360 degrés. Dans les thèmes, on a un spectacle pour les jeunes enfants, les familles avec des enfants de 3 à 7 ans sur deux petits écureuils qui sont à la recherche de la planète idéale.
2: Oh, les deux petits écureuils, ils sont trop mignons.
6: On a Capcom Go qui retrace le programme Apollo de la conquête de la Lune, un très beau documentaire immersif qui retrace toute l'épopée Apollo.
7: C'était le 20 juillet 1969. Dans le monde entier, des gens se rassemblaient autour des postes de télévision ou de radio. Ils savaient qu'ils assistaient à une prouesse humaine historique. Une retransmission en direct depuis la surface de la Lune.
2: Comment on choisit son programme?
6: On a tout notre programme sur notre site internet. Quand on est sur la page d'accueil, on a d'ailleurs deux boutons maintenant. C'est un bouton qui présente toutes nos soirées, nos événements et nos stages d'astronomie. Et notre agenda, séance de planétarium.
2: Prix des séances pour Noisette à la recherche de la planète idéale ou encore Capcom Go. Tous les jours, jusqu'au 31 août, de 5 à 10 euros la place. Dès le mois d'octobre, un club astro sera créé pour les jeunes dès l'âge de 8 ans, tous les mercredis après-midi.
1: Dans quelques jours, du 11 au 13 septembre, aura lieu un nouveau stage adulte niveau 1 d'observation du ciel étoilé. Observatoire de Vaison-la-Romaine, départemental 51, près du centre équestre du Palis, à Vaison. N'hésitez pas à aller sur le site observatoiredevaison.fr pour vous inscrire à ce stage. Vous avez passé un super beau moment, la tête dans les étoiles. Philippe Garcia, merci.
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0: Le tube de l'été, de la Coupe du Monde, c'était Shakira et Burna Boy avec Die Die. Dans le prochain quart d'heure, on vous donne plein de conseils utiles autour de vous et on retrouve Patrice Gascoin dans les coulisses du Fort Boyard. Ce sera après le nouveau Soprano et le groupe Gold qui arrive. Ne bougez surtout pas, vous écoutez votre radio ici.
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0: On écoutait le nouveau single de Soprano, DJ, sur votre radio ici. Dans quelques minutes, place à la bande originale du film Batman Forever, Kiss from a Rose de Seal. Mais avant, ce sont les infos près de chez vous.
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2: Vous êtes propriétaire, vous habitez à Cucuron. Écoutez bien ce qui suit, ça va vous intéresser. Notamment si vous aviez prévu de refaire la façade de votre maison avant de sortir le chéquier. Renseignez-vous, puisque la commune a mis en place une aide financière pour encourager justement les propriétaires à rénover, à embellir les bâtiments. Alors ça concerne les maisons, mais aussi les locaux commerciaux, les locaux professionnels également. C'est une aide qui peut prendre en charge quand même jusqu'à 60% du montant des travaux, dans la limite de 5000 euros. Alors ça concerne un périmètre qui a été défini hein, quand même par la commune. C'est pour ça qu'il faut se renseigner. Et puis, une autre bonne nouvelle, c'est que pour vous aider à constituer votre dossier, vous pouvez être accompagné gratuitement par une association qui s'appelle Solia Vaucluse et qui peut aussi vous renseigner sur tous les avantages fiscaux dont vous pouvez bénéficier. Il y a une permanence d'ailleurs prévue bientôt à Cucuron. Ça sera le 24 septembre de 9h à midi. 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

0: Abailar, Calypso, Eli Medeiros sur votre radio. Ici, les colistes et les sons de retour avec vous, Patrice Gascoin. Salut Patrice.
1: Bonjour.
0: Ce soir, vous prenez la direction de Fort Boyard. Vous partez à l'assaut du fort et de Cyril Ferraud.
1: Je ne voudrais pas vous donner un petit coup au moral, mais quand Fort Boyard s'arrête, c'est qu'on approche sérieusement de la rentrée. Je vous ai mis le générique de fin, histoire de vous préparer psychologiquement à cette fin de saison de Fort Boyard. Mais vous allez encore pouvoir en profiter ce soir sur France 2 de votre jeu d'aventure familiale préféré. Et pour moi, c'est l'occasion d'aller retrouver le nouvel animateur de Fort Boyard, celui qui en a repris les commandes cet été, Cyril Ferraud. Finalement, Cyril Ferraud, devenir animateur sur le fort, c'était inéluctable, non ?
2: Non, parce que la chaîne aurait pu faire appel à d'autres personnes. Ce qui m'a beaucoup touché, c'est qu'on pense à moi, c'est qu'on m'a laissé réfléchir. Vraiment, je n'y suis pas allé sans réfléchir en me disant « Ah, ça va forcément être toi », etc. On s'est posé avec la chaîne, la production, pour voir si on avait la même envie, entre guillemets, d'un nouveau Fort Boyard. Si on allait dans la même direction, si on avait envie des mêmes choses. Et c'est seulement après ces étapes de réflexion qu'on s'est tapé dans la main et que je suis devenu le nouveau maître du fort, entre guillemets. Et ça donnera ce que vous voyez désormais le samedi soir.
1: Cyril Ferraud boucle donc sa première année sur le fort en tant qu'animateur. Son prédécesseur, Olivier Mine, a présenté l'émission durant 23 ans. Alors Cyril Ferraud, sommes-nous tous partis pour un règne de 23 ans minimum de Cyril Ferraud ? Toujours plus haut, toujours plus fort ?
2: Mais que sera la télé dans 23 ans ? Non, ce qui est sûr, c'est qu'on va faire les choses petit à petit. On va déjà, j'espère, réussir cette première saison. J'espère que toutes les évolutions vont plaire aux téléspectateurs. Et j'espère qu'on est parti pour une nouvelle ère qui n'efface rien de ce qui a été fait auparavant et merveilleusement bien fait, mais qui va tenter de continuer à faire évoluer Fort Boyard comme c'est le cas déjà depuis 37 ans.
1: Donc Cyril Ferraud a réussi tous ses rêves de gosse maintenant.
2: Celui-là, il est particulièrement beau. Des rêves, on en a toujours, heureusement. Il faut jamais s'arrêter de rêver dans la vie, parce que sinon, vous ne vivez plus.
1: En attendant de savoir si on vivra 23 années de présentation de Fort Boyard avec Cyril Ferraud, profitons en famille de l'émission de ce soir. Ça commence vers 21h et ça se passe bien entendu sur France 2. Quant à moi, je vous retrouve demain pour vous parler d'une légende du foot dont la télé tire le portrait, Michel Platini.
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1: Un nouveau duo qu'on adore, Marc Lavoine et Patrick Fiori avec Occupé sur votre radio ici. Il sera bientôt 19h et toute l'actu qui arrive. Juste après, vous allez retrouver Laurent Petit-Guillaume et toute la musique des années 80 pour 100% années 80. Nous, on se quitte avec Jeannette et Porqué Te Vas. Dans une poignée de secondes, je vous souhaite un très bon week-end.
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1: Très belle soirée, vous écoutez ici, il est 19h. C'est l'heure de s'informer avec Cyril Ardo-Redon.
2: C'est une bonne nouvelle pour les consommateurs et une belle opération communication pour Total Énergie. Le plafonnement des prix à la pompe va se poursuivre. 1,99€ pour le litre d'essence, 2,25€ pour le gasoil. Et ça va durer jusqu'à la fin du conflit au Moyen-Orient, affirme Patrick Pouyanné.
3: On est le seul pétrolier du monde à l'avoir fait. Il y a une seule entreprise parmi les pétroliers au monde. Je peux vous dire que mes collègues pétroliers me regardent d'un drôle d'œil. Mes actionnaires, ils ont compris, je les ai convaincus. Tant que le conflit durera, nous continuerons à assurer cette protection. C'est pas un gain pour nous, hein, parce que ça nous a coûté, j'avais dit 200 millions fin juin, comme ça a continué au mois de juillet, on doit être à 250-300 millions. Enfin, j'ai pas un compte précis.
4: Ça vous a fait gagner des parts de marché en France ou pas?
3: Un tout petit peu. 3%, ça fait surtout gagner de la sympathie des Français pour une entreprise. On est attaché à ce pays, c'est notre siège, on a 35 000 salariés. Le fait qu'aujourd'hui, partout, sur les plages, les gens disent, il y a une entreprise qui pense à nous, ça a de la valeur, y compris de la fierté pour les salariés Total Énergie.
2: Patrick Pouyanné, le PDG de Total, un peu plus tôt aujourd'hui. Après un été de sécheresse et de canicule à travers tout le pays, le Premier ministre promet un plan de soutien et de sauvetage pour aider les agriculteurs à passer l'hiver. Sébastien Lecornu annonce aussi un plan de relance pour 2027 pour la filière. Et de son côté, la ministre de l'Agriculture, Annie Genevard, doit dévoiler la semaine prochaine un plan d'urgence. Le Russe de 26 ans, soupçonné d'avoir volontairement foncé dans la foule à Caen mercredi soir, a été mis en examen pour assassinat. Il a tué 2 personnes et en a blessé 9 autres. L'homme résidait en France en situation régulière. Il n'est pas connu par les renseignements pour radicalisation. Jules Jouet, il a donc été placé en détention provisoire.
5: Sa garde à vue aura duré 48 heures. Ce Tchétchène de 26 ans, ayant avoué être l'auteur de la tuerie de la gare de Caen, a été mis en examen pour assassinat et tentative d'assassinat. C'est ce que précise le procureur de la République de Caen, Joël Garrigue. Au sortir de la garde à vue, une information judiciaire a été ouverte à l'encontre du conducteur de la voiture qui risque la réclusion criminelle à perpétuité. Le suspect a comparu devant 2 juges d'instruction avant d'être présenté au juge des libertés de la détention en vue de son placement en détention. Une mise en détention confirmée par le procureur de Caen. Les investigations, elles, cherchent toujours à déterminer les circonstances exactes du drame et surtout son origine. Des sources policières évoquent une altercation juste avant les faits.
2: Jules Jouet, ici Normandie, et les 2 personnes décédées d'origine afghane avaient 28 et 35 ans. L'incendie dans un immeuble de 2 étages à Armentières dans le Nord fait 1 mort et 3 blessés, dont 1 en urgence absolue. C'est une information d'ici Nord. On ne connaît pour le moment pas l'âge et le genre des victimes, ni l'origine des flammes. Du monde, encore demain sur les routes, en ce dernier week-end de l'été, après un pic à près de 700 km de bouchons cumulés aujourd'hui. Ce sera de nouveau orange dans le sens des retours en Auvergne-Rhône-Alpes et en Île-de-France selon Bison Futé. Qui dit fin des vacances dit bilan pour les restaurateurs, notamment à Aix-en-Provence. Une saison marquée par la canicule, un peu décevante. Les professionnels évoquent une baisse jusqu'à 30% du chiffre d'affaires et

0: s'est vu sur les terrasses, Sarah Califi.
1: À l'ombre d'un parasol, ce groupe d'amis lit la carte d'un restaurant, mais finalement...
2: Quand il fait chaud, je trouve qu'on a moins faim, moins envie de manger.
3: Et... Ouais, surtout le midi, je pense. Plutôt y aller le soir, il fait plus frais.
1: Camille regarde partir ses clients. Toutes les tables que ce serveur dresse sont vides ce midi.
4: En août, ça s'est vraiment beaucoup calmé. En juillet, je faisais beaucoup d'heures supplémentaires et là, je reste sur mon contrat de 25 heures. Parce qu'il n'y a pas beaucoup de gens. Le midi, on ne fait pas énormément de couverts à cause de la chaleur. On faisait une trentaine de couverts. Alors qu'il y a des fois, on faisait des 50-60 couverts.
1: Et pour la gérante de la brasserie voisine, un public particulier manque à l'appel cette année.
5: Il y a moins d'étrangers que les années précédentes dans le centre d'Aix. Les gens sont partis en bord de mer. C'est vrai qu'en centre-ville d'Aix, quand il fait 40 degrés, c'est très vite étouffant.
1: Mais pour Kenzo Zuani, il ne faut pas accuser que la chaleur. La crise économique percute aussi son restaurant italien.
6: Les gens priorisent beaucoup plus qu'avant. Il y a une recrudescence des personnes qui ont pris un plat pour deux. Presque une table sur deux, voire une table sur trois, prend un plat pour le partager. En termes de chiffres, ça se ressent directement. Et on clôture le mois d'août avec moins 30%.
1: Une baisse de son chiffre d'affaires qui l'inquiète, car les charges, elles, continuent d'augmenter.
0: Un reportage à Aix-en-Provence de Sarah Califi. Le foot avec la deuxième journée de Ligue 1. Strasbourg lance 88e minute de jeu en ce moment. Ce sont les Strasbourgeois qui mènent actuellement 2-1. Quatre affiches à suivre à partir de 20h45. Lyon-Le Havre, Auxerre-Angers, Lorient 3 et Brest Toulouse. Côté PSG, c'est un très très gros transfert qui se prépare. La plus grosse vente d'un club de Ligue 1 à l'étranger, l'attaquant Bradley Barcola va rejoindre Liverpool pour 5 saisons et pour un montant de 145 millions d'euros. En cyclisme, c'est le français Brian Coquart qui remporte au sprint l'étape du jour du Tour d'Espagne. Le grand favori et premier au général Tadej Pogacar a dû abandonner. Il a fait une lourde chute et a quitté la Volta ensanglantée.
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0: La météo, les pluies qui tombent sur la moitié nord doivent s'affaiblir ce soir, à l'exception des Hauts-de-France où elles resteront présentes. Les nuages progresseront vers la moitié sud. On attend 18 à 26 degrés dans la soirée. Et demain matin, quelques averses attendues en Loire-Atlantique, en Gironde et dans l'Orne. De la grisaille dans l'ouest et le nord du pays. Du soleil des Pyrénées-Atlantiques aux Alpes-Maritimes. Et côté température, dans la matinée, de 18 degrés à Amiens jusqu'à 27 degrés à Perpignan et Ajaccio.
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8: Bonsoir à tous, merci d'être déjà fidèles à notre rendez-vous. Les Stars 80 sont dans les starting blocks. Pendant une heure, une fois de plus, leurs refrains vont s'amuser à nous rappeler des instants de vie, des rencontres, des lieux, bref, des souvenirs. Et ce soir, ça commence comme ça.
9: Oh.

0: C'était Julie Pietri avec Ève, lève-toi.
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0: Le numéro 1 du top 50, précisément en novembre 86, et un titre qui restera en tout 27 semaines dans notre classement préféré. Époque Salut les petits clous de Marc Toesca, bien sûr. En termes de records battus, on croyait que Michael Jackson les avait déjà tous connus. Ben non. Il en reste encore. Grâce au film Michael, succès planétaire, il a détrôné en France La Môme sur Edith Piaf, qui était à plus de 5 millions de spectateurs. Et c'est pas fini. Allez, pour fêter ça, une de ses plus belles chansons, Man in the Mirror, Michael.

0: Rita Lee avec Lenza Perfumi. Et la chanteuse brésilienne qui a écrit cette chanson racontait que c'est le titre idéal pour les discothèques et les patinoires. Enfin, c'est surtout devenu un classique inspiré par les souvenirs de son enfance. En fait, après chaque victoire de son équipe de foot préférée, son père distribuait des vaporisateurs de parfums à toute la famille. Allez, pour la suite, je vous ai préparé un cœur de rocker, mais plus à prendre. Hein. Julien Clerc, juste après ça.
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0: Indochine, c'était l'aventurier.
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0: En 1983, ce premier tube d'Indochine fait partie des trois meilleures ventes de 45 tours de l'année. À côté, excusez du peu, de Beat It de Michael Jackson et de Let's Dance de David Bowie. Bien sûr, je précise en France, hein, à l'époque, ça voulait dire environ 800 000 exemplaires vendus en réel. Bah ouais, on allait avec son argent de poche acheter au supermarché du coin son vinyle préféré. Alors non, c'était pas mieux avant, c'était juste différent. La suite, c'est aussi un 45 tours de ma collection. Luna Parker, des États d'Amérique.

0: Alain Bachung, c'était Vertige de l'amour. Extrait de l'album Pizza qui reçut en 1984 le Bus d'Acier meilleur album rock. Le Bus d'Acier, c'était une récompense musicale qui fut attribuée de 81 à 96, parrainée par la discothèque parisienne le Bus Palladium au lieu du rock. Pour la suite, ce sera moins rock, très new wave. Ils sont d'ailleurs les précurseurs. Le groupe Talk Talk vient nous servir un Such a Shame savoureux à la vôtre et belle fin de journée à tous.
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1: 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Il est 20h.
2: Salut à toutes, salut à tous pour ce dernier week-end de la sélection d'été et avant la rentrée des classes de Décibel, on a décidé de vous gâter. Ce soir, c'est la légende Amanda Lear qui choisit la musique. Régalez-vous. Oui, il est 20h, mais c'est pas le 20h sur votre radio ici, c'est Décibel avec ce soir les chansons préférées de notre Queen of Disco, mais pas que, Amanda Lear.

0: Amanda Lear a sorti vendredi un nouvel album, Looking Back, une vraie surprise pour celles et ceux qui pensaient avoir tout entendu et tout savoir sur Amanda. On va en parler puisqu'elle est là.
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0: Salut à toutes, salut à tous et bienvenue dans votre émission Décibel. Vous le savez, chaque samedi, une personnalité vient partager avec vous ses chansons préférées. Et quand en plus, c'est quelqu'un qui chante et qui sort un album, eh bien nous faisons d'une pierre deux coups et nous parlons aussi nouveautés. Et ce soir, mon invité s'appelle Amanda Lear. Bonsoir Amanda, bienvenue.
3: Bonsoir, bonsoir tout le monde, bonsoir, bonsoir.
0: Comment ça va?
3: Bah ça va plutôt bien, vous savez je suis en pleine promo, donc c'est vrai que c'est une course un peu fatigante,
0: oui,
3: faire plein de radios. Là, hier j'ai enregistré, comment ça s'appelle? Quelle époque
0: Léa Salamé,
3: voilà,
0: ah oui c'est ça.
3: Qui passe ce soir,
0: ouais.
3: Et puis j'ai enregistré C'est à vous, et puis non, il y a plein de trucs à faire. Mais c'est excitant parce que comme ça, ça me fait un petit séjour parisien, et puis après je retourne dans ma campagne. Voilà.
0: Avec vos chats.
3: Voilà, on me remet dans la naphtaline.
0: Alors, Amanda, ce nouvel album qui est sorti vendredi, il est fort surprenant.

0: titres, dont 8 chansons originales, et enfin vous chantez en français.
1: Oui, voilà, c'est ça un petit peu. Ça fait des années que j'en avais envie. Moi, j'ai toujours aimé la chanson. J'aime les mots. Moi, j'aime les mots, et c'est pour ça que j'ai toujours aimé les Aznavour, Bécaud, ouais. La belle chanson française. Mais, comme j'avais une maison disque allemande, et une qui me distribuait dans le monde entier, et qui voulait absolument que je fasse de la chanson disco, ben c'est vrai, j'en ai vendu plein, c'était en anglais, voilà.
0: Ah oui.
1: Et chaque fois que je disais, mais j'aimerais bien faire des trucs en français, genre Gainsbourg, et des... on me dit, mais non, Amanda, ça, en Italie, ils s'en foutent, vous voyez, en Amérique du Sud. Et donc, là, j'ai pensé vraiment au marché français, pour une fois, les fans français qui vont me voir au théâtre, au cinéma, ils m'ont dit, on aimerait un album où tu chantes vraiment des chansons en français.
0: Ah ben, c'est le cas de ce Looking Back, hein, 8 chansons originales.
1: Ah, mais il fallait trouver, évidemment, des auteurs. Alors là aussi, soit il y avait comme j'ai fait une fois, de faire des reprises, des reprises de Charles Trenet, ou alors des trucs nouveaux. Et là, j'ai eu la chance d'avoir Patsy Garat, qui avait fait l'album de Loane, Sacha Rudy, qui avait fait l'album d'Edith Preto, Pierre Lapointe, c'est vrai, qui m'a envoyé 3 chansons, et j'en ai gardé une. Et donc, j'étais très flatté d'avoir ces auteurs qui voulaient travailler avec moi.
0: Pas
1: évident, ils auraient pu me dire, ah non, t'es trop vieille, on s'en fout. Non, c'était vraiment sympa.
0: C'est bien, parce qu'on ne peut pas dire que vous êtes trop vieille, Amanda, puisque de toute façon, votre page Wikipédia étant quand même la page biographique la plus zinzin d'Internet, personne n'est d'accord sur rien. On ne sait pas si vous avez 25 ans ou 250 ans.
1: Vous savez qu'il y a rien.

0: Et Elon Musk, je crois, ouais. Il a décidé de la mort de Wikipédia, parce qu'il y en a assez des fausses informations.
1: Bah voilà.
0: Et il lance un nouveau truc qui s'appelle Gropédia, je crois, un truc comme ça.
1: Gropédia, pensez-vous.
0: Je ne me rappelle plus comment ça s'appelle.
1: Je ne suis pas sûre du marketing du nom, mais pourquoi pas. En tout cas, les amis, ce que je peux vous dire, c'est que nous, on s'en fiche de savoir si Amanda Lear, elle est née à Hanoï, Saïgon, Londres, Hong Kong, Genève, Moscou ou dans le château de Dracula en Transylvanie. Ce qu'on sait, c'est qu'elle a. Ou Cavaillon, comme les melons. On sait qu'elle a bon goût en musique, elle en a fait de très bonnes et elle va vous en faire écouter de très bonnes aussi ce soir.
0: Ah, la musique, j'adore ça.
1: Bah ouais, mais je vois ça. Ça a toujours été votre passion ?
0: Ben ma passion, c'était la peinture. Vous savez, moi, j'étais étudiante à l'école des Beaux-Arts, je voulais être peintre. Pas une seconde, j'avais pensé qu'un jour, je monterais sur une scène, je ferais du théâtre, du cinéma, tout ça, c'était impensable. Mais la musique me plaisait déjà.
1: Ouais.
0: Et donc, même quand j'étais étudiante, je suivais beaucoup les groupes rock, j'ai été à Londres, et donc j'ai été toute amoureuse des guitariste à cheveux longs, enfin, ça a toujours été mon
1: truc. Brian Jones, on va dire.
0: Entre autres.
1: Premier Rolling Stone.
0: Période, voilà, c'était la grande période des Stones, des Rolling Stones, des Kings, des Loving Spoonful, de Jimi Hendrix, de tout ça. Et j'avais la chance de fréquenter ce milieu. Donc, c'est vrai que la musique, c'était déjà très important. Mais j'imaginais pas que moi aussi, un jour, je chanterais ça, non.
1: Alors, ce soir, vous allez chanter, mais vous avez aussi choisi des chansons pour nous. Et puisqu'on n'en est pas à une surprise près avec vous, la première chanson de votre liste, Amanda Lear, c'est Édith Piaf.
0: Ah ben oui, ça, quand on passe à la chanson française, celle la vraie connue dans le monde entier, ça c'est Édith Piaf.
1: Mais enfin, c'est quand même votre négatif, c'est-à-dire c'est une petite dame brune discrète,
0: oui,
1: petite... tout le temps sapée en noir.
0: Ah oui, complètement.
1: C'est pas vous.
0: Elle est pas, c'est vrai qu'elle n'est pas glamour, extravagante, etc.
1: On ne l'associe pas à vous.
0: Voilà, mais c'est le contraire de moi justement parce que c'est une voix. Et moi, sachant très bien dès le départ que je n'avais pas une voix de grande chanteuse, aujourd'hui vous avez Nicoletta, vous avez des gens qui ont des voix, vous voyez, mais moi non. Et donc moi c'était plus une voix de diseuse. Enfin, en allemand on appelle ça Sprachgesang, c'est-à-dire la chanson parlée, comme Juliette Gréco, comme Marlène Dietrich, comme les actrices qui chantent, Jeanne Moreau. Et Piaf, souvent, c'est le contraire. Piaf, c'était une voix qui venait du cœur, qui venait de là, des tripes, et ça m'a toujours fasciné, ces chanteuses-là.
1: Alors, on écoute, grâce à Amanda Lear, qui vous gâte, l'hymne à l'amour.
0: Ah ben c'est de toute façon ça, c'est la passion folle. Pour toi, je ferai n'importe quoi, voilà.
1: Oh. C'est...

0: donne la chair de poule.
1: Bah, je comprends. Amanda Lear nous a tous collé la chair de poule avec son premier choix de chanson ce soir. Hyper surprenant. Édith Piaf, l'hymne à l'amour. Alors, l'amour.
2: Oui, déjà, les paroles même de cette chanson, de l'amour, on est prêt à tout pour la part amour. Voilà, on est prêt à faire les pires conneries, à renoncer à tout. Non, c'est vrai, à se raser le crâne. Et c'est vrai que ça nous arrive à toutes et de perdre la tête. Littéralement, c'est ce qu'on dit, j'ai perdu la tête pour ce mec qui peut-être n'en valait pas la peine. Et en fait, moi, dans mon nouvel album, je voulais parler d'amour, justement, mais de ces amours un peu ratés, moi, vous voyez, parce que quand on regarde en arrière, l'album s'appelle Looking Back.
1: Oui.
2: Et quand on regarde en arrière, on dit, oui, ça n'a pas toujours été le top. Il y a des fois où ça, on s'est séparés trop tôt, d'autres fois, je l'attendais, il n'est jamais venu, d'autres fois, il m'a trompé. Et donc, il y a toutes ces amours qui sont diverses, c'est des rencontres d'une nuit, ça, c'est la chanson de Pierre Lapointe. Oui. Et je voulais parler de ça, en effet, parce qu'on parle toujours d'amour, c'est vrai, mais à chaque fois, c'est l'amour. Alors, on fait rimer, amour est toujours, ce qui est une erreur. En gros, peut-être, amour, toujours. Pourquoi c'est cette rime idiote?
1: On ment aux petites filles en leur disant que ça
2: amour
1: va être toujours.
2: Toujours ça, c'est...
1: Forcément, on est déçus si on part sur du toujours. Ça, c'est vrai. Alors, au rayon amour, il y a quand même une histoire géniale où vous êtes sur la pochette de l'album de Brian Ferry, Roxy Music.
2: Roxy Music.
1: Voilà, avec la panthère en laisse. Et David Bowie, en 73, voit cette pochette et a un coup de foudre pour vous en photo.
2: Non, c'est ça l'erreur, justement.
1: Ah, c'est pas vrai?
2: Pas du tout. Il est tombé amoureux de la photo. Ah. En fait, il est tombé amoureux d'une photo. Il a trouvé la photo géniale parce que Brian Ferry voulait une héroïne un peu de Hitchcock. Voilà.
1: C'est vrai qu'elle est incroyable. Hein, la
2: donc,
1: photo.
2: Il m'a habillé en femme mystérieuse, lointaine, comme ça, hautaine, très Hitchcock. Et David Bowie a vu cette photo. Il a dit, oh, c'est génial, cette fille, ce loup comme ça. Et il a dit, j'aimerais connaître cette fille. Mais en fait, il est tombé amoureux d'une photo, pas de moi. Et après, bon, on s'est rencontrés. Il y a eu cette histoire qui a débuté. Mais au départ, c'était la photo qui lui plaisait. C'est pour ça que comment j'ai fait mon premier album, la première chanson que j'ai écrite, je l'ai appelée I am a photographe.
1: Oui, l'album, je suis une photo.
2: C'est ça, parfaite, retouchée, papier glacé, je suis une photo. Parce que quand j'étais mannequin, c'est ça qui était frustrant, c'est qu'on était des photos, c'est tout.
1: En 2D, voyait à plat.
2: Mais c'est vrai que Bowie est tombé amoureux de cette photo. Voilà.
1: C'est vrai qu'il a produit votre premier enregistrement musical en 1975.
2: Oui, j'étais sous contrat pendant 2 ans avec son manager, Tony DeFries, et donc il a produit un premier single qui s'appelait Star, qui n'est jamais sorti. Donc, comme moi j'étais avec David, bon, je le suivais partout, je l'ai suivi à New York, et puis j'attendais, je disais tout le temps, mais quand est-ce qu'il sort mon single? Ah, mais attends, Amanda, écoute, bon, tranquille, calme-toi. D'abord, il y a la tournée de David, là en ce moment, on est très occupé, et après sa tournée, on prend. Bon, alors j'ai dit, bon, attendez, je sais pas, mais tranquille, on paye ton loyer. J'ai dit, oui, on paye mon loyer, mais en attendant, moi j'attends. Et donc, ça s'est passé tellement difficilement, qu'au bout d'un moment, j'ai dit, bon, j'en ai marre, je rentre en Europe, et les Allemands m'ont appelé. Et là, j'ai pas pu résister, j'étais à Munich, et les Allemands m'ont dit, nous, ça nous intéresse, une blonde comme ça, la voix un peu... parce que les Allemands, vous savez, ils ont toujours eu ce fantasme de la blonde dans un cabaret qui fume des cigarettes.
1: Oui.
2: Marlène Dietrich, c'est un cabaret plein de fumée, et la blonde comme ça. Et ça, c'était leur fantasme. Et en fait, je me suis rendu compte que ce qu'ils cherchaient, c'était une Marlène Dietrich, mais disco. C'est ça qu'ils voulaient, Marlène disco. Et j'ai dit, bon, ben, je laisse tomber David Bowie, tout ça, j'ai signé avec les Allemands.
1: Bon, alors on ne laisse pas complètement tomber David Bowie, puisque vous avez choisi une chanson de lui ce soir.
2: Oui, alors ça,
1: c'était... Amanda, c'est ça.
2: On a fait un show ensemble, on a fait un spécial pour la télévision américaine, pour NBC, qui s'appelait Midnight Special. Et dans ce show télévisé, j'avais eu l'idée d'un échiquier géant, avec les carreaux noirs et blancs. Et moi, j'étais la reine noire, et lui, c'était le chevalier blanc. Donc David était habillé tout en blanc, très beau en satin blanc, et moi j'étais perché sur un truc et j'étais la reine noire un peu méchante avec une énorme cape noire, et il était à mes pieds et il me chantait cette chanson, Sorrow, avec tes cheveux blonds tu me rends malheureux, je suis amoureux de toi. Et c'est pour ça que c'est un bon souvenir, parce que quand on a enregistré ça, j'avais jamais fait télé avant.
1: C'est vrai?
2: Jamais.
1: Parce que moi j'ai vu la vidéo et je vous ai trouvé super à l'aise.
2: Mais oui, mais parce qu'il y avait des prompteurs, vous savez, c'était pour la télé américaine, donc tout était écrit sur des prompteurs, et ils ont filmé les répétitions où je me trompe. Je lis le prompteur, je dis, oh merde, c'est pas ça que je devais dire. Et c'était assez rigolo. Mais c'est vrai que c'était un bon moment, ça. Un bon moment.
1: Un bon moment avec Bowie et Amanda Lear. La chanson s'appelle Sorrow.

0: David Bowie.
1: Ah oui, c'était une belle époque. Ça, c'était sa période après Ziggy Stardust. Il a été en évolution. Je pense que c'est un peu un caméléon. Il a changé de personnage à chaque fois. Et après cette époque, ça a été Young Americans. Alors là, il s'est teint les cheveux en blond. Il a changé de look. Mais là, c'est encore là, à cette époque, il avait encore les cheveux rouges, tout dressé sur la tête. Non, moi, je trouvais ça très séduisant. Maintenant, il y a des gens qui disaient, oh là là, c'est n'importe quoi, les mecs qui se maquillent. Non, moi, je trouvais ça très sexy.
2: Oui, sexy, talentueux. Enfin, est-ce que vous trouvez que c'est exagéré quand on dit que c'était un génie?
1: Ah ben oui, non, c'était absolument génial. C'était génial parce que justement, comme tous les génies, ils ne s'intéressent pas que à la musique. C'est ça, les génies. Dali, c'était pareil. Dali, c'était un génie, mais il ne s'intéressait pas que à la peinture. Il s'intéressait aussi aux découvertes scientifiques, au cinéma. Et Bowie, c'est pareil. Il était fasciné par la bande dessinée, par le cinéma, par la littérature, par des tas de choses comme ça. Et il peignait, lui aussi, faisait de la peinture. Alors que la plupart des musiciens de cette époque que je fréquentais, ils ne parlaient que de musique. Vous voyez, ils se jalousaient entre eux, ils étaient là à se critiquer. T'as entendu le dernier disque de Marc Bolan, voilà, parce que c'est mauvais. Mais lui, pas du tout. Et j'aimais ça, parce qu'il n'avait pas été assez longtemps à l'école. Et ça, il s'en rendait compte, qu'il lui manquait donc quelques années de culture. Et donc, notre relation, c'était aussi basée sur beaucoup d'échanges. Comme ça, je lui parlais de, je sais pas, de tel écrivain. Comment il s'appelle, tu me dis? Et le lendemain, il achetait le livre, vite, pour
2: ça, c'est la vraie intelligence.
1: Voilà, j'aimais beaucoup
2: la curiosité. Amanda Lear est l'invitée de Décibel.
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2: Et l'album Looking Back est sorti vendredi. La deuxième chanson du disque s'appelle Rendez-vous. Amanda, j'ai envie qu'on l'écoute, mais avant, je veux que vous me racontiez l'histoire de cette chanson.
1: Bah, on a tout eu un rendez-vous qui s'est terminé en lapin, quoi.
2: Oui. C'est vrai. Cri du cœur, oui.
1: On donne rendez-vous à un mec et puis bon, on attend, il vient pas. Même moi, alors il y a toujours une excuse, oui, parce que, ou alors il arrive en retard. Et moi, à ce moment-là, je suis déjà parti.
2: C'est ça. Alors, quelle est votre politique? On attend combien de temps?
1: Voilà, on attend un certain temps. On prend deux cafés, et puis au bout d'un moment, on dit bon, ben maintenant, ça ira.
2: Deux cafés, on dégage.
1: Et après, il vous appelle en disant excuse-moi, oui, le trafic, le métro, le machin, mais tant pis. Et donc, c'est parti de cette idée, la chanson de vous. Donc, j'ai dit à Sacha Rudy, on va travailler là-dessus. Mais j'avais jamais travaillé comme ça. D'habitude, on m'envoie, je donne l'idée d'une chanson et on m'envoie la musique, ce qui se passe avec Patsyga. Et là, on s'est mis ensemble tous les deux dans le studio. Lui s'est mis au piano. Et au fur et à mesure que je lui disais, je suis assis dans un café. Alors il était là, assis dans un café, etc. Il pianotait son truc. Et petit à petit, les mots s'enchaînaient comme ça. Ce soir, je t'attendais. Alors tu n'es pas venu. Et là, on l'a vraiment fait ensemble, la chanson. Et avec ses idées, et moi, on complétait les rimes. Et c'était sympa. Et en fait, les bases, oui, c'est ça. Je t'attendais, t'es pas venu. Mais je fantasmais. En t'attendant, toujours, j'ai fantasmé comment il va être. J'imaginais déjà ses baisers dans mon cou, etc. Alors on se fait tout un cinéma. Et puis à la fin, bon, t'es pas venu.
2: Tant pis. Voilà. Mais c'est un peu l'idée du disque aussi. C'est que même ces moments-là qui ont l'air tout raté, tout pourri, vaut le coup d'exister.
1: Ah, mais complètement.
2: Si on en fait quelque chose.
1: Tout ça, ce sont des rencontres. C'est pour ça. Vous savez, quand j'ai fait la pochette, parce que j'ai dessiné la pochette aussi.
2: Ah, c'est vous qui avez dessiné?
1: Oui. Non, mais j'ai voulu éviter aussi, vous savez, la photo hardcore très retouchée, où on est toute mignonne. J'ai dit, bon, pour une fois, non, je vais faire
2: un beau dessin. Comme, vous êtes en marinière,
1: vous
2: êtes
1: comme
2: belle.
1: Comme je peins, je me suis peinte plus jeune, évidemment, c'est moi plus jeune, mais sur un port, vous voyez, c'est le port de Marseille, il y a un bar glauque qui est éclairé, il y a un chat errant, et l'atmosphère, c'est ça, on se rend compte qu'on fait la nuit, peut-être un seul soir, et qui n'aboutissent nulle part, et l'ambiance, c'est ça que je voulais, c'était les rencontres, surtout les rencontres qui ont marché ou qui n'ont pas marché, qui vous ont déçu ou qui vous ont laissé un bon souvenir, et l'idée de tout l'album, c'est ça. I'm looking back, je regarde en arrière et je me rappelle, je fais un petit peu un bilan de toutes ces rencontres amoureuses, sentimentales, sexuelles qui sont passées. Mais c'était avant, évidemment. Maintenant, la boutique est fermée. Voilà.
2: Heureusement, l'émission est ouverte. Rendez-vous. Amanda Lear ne vous pose pas de lapin ce soir dans Décibel.

0: tout nouveau, ça vient de sortir, Looking Back, le nouvel album d'Amanda Lear, sur lequel elle raconte donc ce rendez-vous. Est-ce qu'on donne rendez-vous au public sur scène ou pas, Amanda?
1: C'est vrai qu'on me le demande souvent, vous savez.
0: Ben oui.
1: Ben oui, parce que j'ai beaucoup tourné à l'étranger, à l'époque du disco, j'en ai fait des tournées.
0: Mais j'ai vu vos disques qui sont sortis en version grecque, en Russie, oui, au Japon.
1: J'ai tourné en Russie, j'ai chanté à Moscou, j'ai chanté partout. Ouais. Et des fois, ça s'est mal terminé parce que le type qui nous organisait la tournée s'est enfui avec la caisse.
0: Alors, ça arrive souvent avec des promoteurs du bout du monde.
1: Mais bon, c'était excitant les tournées. Et puis après, j'ai découvert le théâtre, etc. Et là aussi, bon, c'est le bonheur d'être sur scène. Et puis, c'est pas pareil que la tournée parce qu'il y a toute une équipe autour de vous, etc. Mais c'est vrai que c'est un bonheur d'être sur scène. Alors, je sais pas, on va peut-être y penser.
0: Un petit concert 2026.
1: Un petit concert 2026.
0: Allez, Amanda, peut-être. Une bonne résolution. On s'en reparle en janvier, ça vous va ?
1: Voilà, exactement.
0: Restez bien. Votre radio ici a décidé de vous faire passer la soirée avec Amanda Lear. On revient dans quelques secondes. 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
1: Mon invité de ce soir est mannequin, chanteuse, animatrice télé, actrice. Elle est polyglotte également, en français, en anglais, en italien, en espagnol, en allemand. Oui. Hello Amanda.
2: Hello darling. Non, c'est pas pourquoi, j'ai toujours aimé parler les langues étrangères, et comme j'ai beaucoup voyagé, c'est vrai que c'était nécessaire, on peut pas arriver dans un pays et on vous comprend pas. Donc là, je parlais anglais parce que j'habitais en Angleterre, et après j'ai épousé un français, je parlais français, avec Salvador Dali en Espagne, forcément je parlais espagnol, et comme j'ai fait une carrière à la télé italienne avec Berlusconi, je parlais italien, ouais. Et ma maison dit c'est en allemande, je passais mon temps à Munich aussi, donc voilà, je parlais ces cinq langues. Maintenant je veux bien en apprendre d'autres, hein, s'il faut. Non, moi j'aime ça.
1: Et Amanda chante enfin en français, ouais. Voilà, nouvel album d'Amanda Lear.
2: Alors il y a des chansons, des titres en anglais sur la face B, sur la face B, des titres en français, comme ça chacun en a pour son argent, chacun est content. Et c'est vrai que c'est tellement beau la langue française, les mots français sont tellement beaux. Genre, je rêvais moi de faire des textes français, j'adorais Gainsbourg, Trenet, tout ça. Et donc j'espère que c'est peut-être le début d'une collaboration avec d'autres compositeurs qui me proposeront des trucs.
1: Si vous nous entendez, les amis,
2: oui,
1: Amanda,
2: voilà,
1: est prête.
2: Envoyez-moi des chansons.
1: Voilà, à chanter en français. Et c'est un album hyper varié que je vous recommande, ce Looking Back d'Amanda Lear. Et finalement, la sélection de chansons qu'Amanda vous a fait ce soir, bah, elle reflète bien ça. C'est un vrai éclectisme. On a écouté Piaf, Aznavour est pas bien loin, mais là, c'est Mariah Carey.
2: Ah, Mariah Carey. Ah, ça, c'est amusant, Mariah Carey, parce que j'ai dû l'interviewer pour une émission de télévision.
1: Ah, il paraît qu'elle est infecte.
2: Non, pas vraiment.
1: Non, c'est pas vrai.
2: Bah, quand on s'appelle Carey, qu'on fait un mètre cube. Mais non, mais c'est surtout que.
1: Mais qu'elle est mauvaise.
2: Ah. Non.
1: En même temps, c'est.
2: Non, c'est. Et donc, j'ai dit, bon, comme je vais l'interviewer, il faut que j'aille dans sa loge, qu'on discute, oui, des questions que je lui ai posées.
1: Ouais.
2: Alors là, vous avez l'entourage américain. Ah non, you can't. Non, it's impossible, it's impossible. Je dis, mais attends, il faut que j'aille lui parler. Non, vous ne pouvez pas rentrer dans la loge. Je dis, mais je vais lui poser. Non. Ah, et puis surtout, quand vous la croisez, vous baissez les yeux.
1: Non, enfin.
2: Oui, je veux dire, les Américains, ça, il ne faut pas la regarder dans les yeux, il faut baisser le regard. Je dis, bon, enfin, vous n'y pensez pas, c'est pas le pape, non. Si, non, it's impossible, it's impossible. Après, elle est arrivée, elle était mignonne comme tout. Je l'ai regardée droit dans les yeux, on a déconné, on a pas de problème. Mais vous avez toujours cet entourage, vous avez, ouais, les assistants, les machins, il ne faut pas toucher, attention, et là, la lumière, oh là là. Mais bon, là, ça y est, on la débat, on la décongèle, là, pour.
1: Ah ben oui, ça y est.
2: Ah ben, all I want for Christmas.
1: C'est ça. Et avant la chanson Noël de Mariah Carey, Amanda Lear a décidé de vous faire écouter, alors pour le coup, une de ses
2: plus belles
1: reprises.
2: Elle a beaucoup de talent, qu'elle a écrit ces chansons. Ça, c'est une langue, ouais, qu'elle a écrite. Ah, elle a beaucoup de talent.
1: Elle est merveilleuse, Without You.
2: Without You. Oh. Alors ça, c'est magnifique, cette chanson aussi.
1: On va pleurer ensemble ou danser un slow, comme vous voulez.

0: Enfin, je suis fasciné par des voix comme ça extraordinaires. Barbara Streisand, c'était Whitney Houston, elles ont des voix extraordinaires.
1: Oui, mais alors si on joue à tu préfères, parce qu'en ce moment c'est le grand jeu. Alors non, mais est-ce que pour avoir la voix de Mariah Carey, vous acceptez d'avoir les cuisses de Mariah Carey? Hein, voilà, c'est ça le truc.
0: Des bonnes cuisses. Voilà,
1: bah
0: des
1: ouais.
0: Bonnes cuisses.
1: Non, mais c'est ça. C'est qu'on peut pas tout avoir. C'est-à-dire Amanda, faut choisir, bon sang.
0: Oui, c'est vrai. Elle met des bas. On les trouve aussi en Italie. Ce sont des bas conténités, comme on dit, qui
1: sculptent.
0: Voilà, archi élastiques. Oui. Alors vous en mettez une ou deux perles l'un sur l'autre et tchac, ça vous.
1: Ah oui, ça fait ce bruit là vraiment. Hein. J'en ai mis une fois une culotte comme ça.
0: Comment elle s'appelait? Ah oui, en Italie c'était Raphaël Acara qui mettait ça aussi. C'est pour mincir les cuisses.
1: Ouais.
0: Mais la télé italienne c'est ordinaire parce qu'ils ont des très bonnes lumières et ils avaient même inventé une lentille spéciale, un objectif spécial pour l'allonger.
1: C'est pas vrai.
0: Oui, oui. Comme elle était petite, pas très grand, ça allongeait la silhouette.
1: C'est fou ça. Les temps changent.
0: C'est de la triche.
1: Exactement. Dans la liste de chansons que vous nous avez apportées, chère Amanda Lear, il y a Sylvie Vartan.
0: Oui, parce que quand même, il faut penser aussi aux chanteuses françaises, pas que des Américains. Et moi, j'aimais beaucoup Sylvie Vartan. Bon, c'était forcément l'idole yéyé. Je la connaissais pas parce que moi, j'habitais en Angleterre.
1: Oui.
0: Dans mes idoles, là-bas, c'était Marianne Faithfull, c'était des chanteuses anglaises, Sandy Shaw. Mais en France, je sais que je l'ai découverte, en fait, quand je suis arrivé en France, parce que j'ai épousé un garçon qui était Alain-Philippe Malagnac et qui était son producteur.
1: Okay.
0: Et donc, comme il avait produit Sylvie, c'est lui qui avait produit son Palais des Congrès, le premier, le deuxième. Et il me racontait justement que Sylvie avait, il avait voulu la présenter au public français pour faire oublier le côté yéyé, chanteuse de minette.
1: Oui. Et puis le petit côté Sylvie et Johnny, le petit couple.
0: Et la présenter vraiment à l'américaine, habillée par Bobby Mackie, avec des bons danseurs, et grand spectacle, etc. Et c'est pour ça que je pense à cette chanson, parce que...
1: Comme un garçon.
0: Oui. Chanter ça aujourd'hui, ça fait penser aussi un peu à Mylène Farmer, vous voyez.
1: Sans contrefaçon.
0: Je suis libertine, je suis un garçon. Ouais. Et c'est un de ses titres, il y avait ça, ce soir je serai la plus belle, etc. Et elle avait eu un succès fou à ce Palais des Congrès. Qui avait ruiné mon mari, évidemment, parce que c'est lui qui avait tout payé. Mais ça avait très bien marché. Ça l'avait relancé, disons, avec une nouvelle image. Voilà.
1: Les gens comme Sylvie Vartan ou d'autres, quand ils vous ont vu débarquer en France, ils ont réagi comment au début, le showbiz français?
0: Vous savez, quand je suis arrivé en France, je me suis rendu compte que toutes ces chanteuses, elles étaient rassurantes. C'est-à-dire, vous aviez Nana Mouskouri, France Gall, blonde, mignonne, voilà.
1: Sheila, des filles qui ressemblaient aux filles de nos familles.
0: Ça ne faisait pas peur. Moi, justement, je voulais projeter l'image d'une femme tout en cuir noir avec des fouets, des chaînes et des machins.
1: Et une panthère en laisse.
0: Exactement, une panthère en laisse. Ouais. Donc, c'était pas du tout ça, c'était même un peu assez inquiétant. Et moi, je voulais montrer cette femme libre, complètement libérée, qu'on n'a plus besoin de tout ça pour séduire les hommes. Et évidemment, ça a un peu choqué, ça les a surprises. Ça. On disait, maman, d'ailleurs, mais qu'est-ce que c'est? On comprend pas, c'est quoi? Ça vient d'où? C'est quoi? Ça faisait beaucoup jaser, mais ça faisait vendre des disques. En même temps, ça faisait vendre des disques. Et je vois que des années après, ben, finalement, elles sont toutes mises. Hein. Toutes, elles s'y sont mises aux danseurs, au cuir, aux méga shows.
1: Et aux girl power.
0: Oui, aux girl power, les robes transparentes, on est à moitié à poil, et des ventilateurs pour les extensions.
1: J'ai hâte d'aller à votre concert, Amanda. Alors là, quel programme! Écoutons Sylvie Vartan qui a ruiné votre mari donc dans les années 70 comme un garçon.

0: garçon. Amanda Lear est l'invitée de Décibel. Ce soir, c'est elle qui fait la programmation musicale. Alors, Sylvie Vartan, c'était un joli moment. Merci, Amanda.
1: Ah oui, j'aimais beaucoup Sylvie, c'est vrai.
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0: Et Looking Back, le nouvel album d'Amanda Lear.
1: Dessus, il y a When I Was Your Favorite Singer.
0: Parce que oui, on a dit Amanda chante l'amour en français de manière plus calme.
1: Mais aussi
0: Amanda,
1: en anglais.
0: En anglais et puis de manière dansante.
1: Bah ça, vous voyez, c'est un petit peu un constat parce que, en fait, il arrive dans les paroles de la chanson anglaise là, que j'ai écrite, c'est à un certain moment, le rideau va tomber, les lumières vont s'éteindre et ce sera la fin. Tout a une fin. Mais rappelle-toi qu'à un certain moment, c'était quand même moi ta chanteuse préférée. Vous voyez, I was your favorite singer. Et when the curtain falls, quand le rideau descend, when the light goes out. Et donc, c'est pas triste hein, comme constat, mais bon, c'est comme ça. Au bout d'un moment, ça va s'arrêter forcément, mais ne oubliez pas complètement.
0: Mais non! En plus, non mais c'est dingue parce que je vois que vous êtes très sereine quand vous dites ça, etc. Mais vous pensez, alors que vous venez de sortir un album,
1: oui.
0: Vous pensez à
1: ça
0: vous arrêter
1: un jour. Bah oui, forcément, un jour ça s'arrêtera.
0: Mais il faut que ce soit vous qui le décidiez.
1: Comme un amour, dans les paroles dans la première chanson Amour, c'est toutes les histoires ont une fin, alors je pars toujours avant la fin. Il faut partir la première. Il faut pas attendre qu'on vous largue. Il vaut mieux partir avant que ça soit fini.
0: Et ça, c'est la leçon de vie à retenir, jeunes filles, jeunes gens qui nous écoutaient.
1: Voilà.
0: Amanda Lear a toujours raison, sachez-le. C'est soit elle, soit le Dalai Lama, et je préfère vraiment que ce soit elle. Voilà, je vous dis la vérité. Allez, Amanda Lear, dans vos oreilles et dans Décibel.

0: I was your favorite singer.
1: J'étais ta chanteuse préférée. Oh là là, c'est beau comme tout. Et c'est sur le nouvel album d'Amanda Lear. Mais quelle bonne surprise. C'est quoi le point de départ de ce disque d'ailleurs, Amanda? Qui a eu l'idée? Qui a eu l'envie?
0: C'est ma maison de disque. Vous savez, comme j'avais, comme il y a eu la publicité du parfum, ils ont pris ma chanson Follow
1: Chanel,
0: Me pour
1: Follow
0: parfum.
1: Me. Ouais.
0: Et là, ils ont renouvelé la publicité encore. Donc, ils se sont dit, tiens, finalement, Amanda Lear, dans le monde entier, les gens ont découvert cette chanson Follow Me. Il y a plein qui ne savent même pas qui j'étais. Et alors ils vont sur Shazam, Amanda Lear, je ne connais pas. Après ils vont sur Spotify, ils téléchargent. Et donc ma maison dit, ça dit, tiens, c'est peut-être le moment de la dépoussiérer. Hein, on va la sortir du placard.
1: Taper trois coups, voilà, elle exactement. Sortira.
0: Et donc on a dit, bon, ben, on rentre en studio et c'est quand même le 23e album. Vous savez, après le deuxième, je crois que je m'arrêterai. Et le 23e, c'est déjà plus de 25 millions d'albums vendus dans le monde. Donc c'est rassurant. Voilà.
1: Bravo. Dans la même veine, finalement, que la chanson qu'on vient d'entendre, When I Was Your Favorite Singer,
0: oui.
1: Le retour en arrière, et avec émotion, évidemment, il y a une chanson d'Aznavour qui est sublime, qui s'appelle Hier encore, j'avais 20 ans.
0: Ah, ça, c'est...
1: Et vous l'avez choisi.
0: Oui, parce que la chanson est très émouvante. Je voyais beaucoup Aznavour, vous savez, dans le Midi, parce que moi j'ai une maison dans le Midi, c'était mon voisin. En fait, on portait nos olives tous les deux au même moulin, parce que je suis oléicultrice.
1: Vous faites de l'huile d'olive.
0: Oui, je fais de l'olive. Et donc je déjeunais souvent avec Aznavour. Alors il était très sourd, il avait un appareil, et quand la conversation l'emmerdait, il décrochait son amplifon. Et il m'avait dit, Amanda, je t'écris une comédie musicale. Alors, j'ai dit, c'est formidable, vous voulez m'écrire une comédie musicale? Et puis il est mort avant d'avoir terminé. C'est vraiment dommage parce que ça m'aurait bien plu. Mais je trouvais que c'était vraiment un grand poète, Aznavour. Et cette chanson, c'était émouvant. Hier encore, j'avais 20 ans, j'avais plein de projets, je voulais conquérir le monde. On est là quand on est jeune. Et puis finalement, rien. Voilà.
1: Un album vendu.
0: Oui, je sais, mais enfin.
1: Et
0: je
1: quatre
0: veux dire,
1: fois le tour du monde.
0: Non, mais quand on est jeune, on est rebelle, on se dit, j'ai tout révolutionné. Oui. Moi, j'ai connu mai 68. Vous voyez, et puis finalement on rentre dans le rang comme tout le monde et voilà, et tout ça reste des souvenirs, c'est dommage.
1: Ouais. Oh, et quand même, alors vous n'avez peut-être pas fait la révolution, mais vous avez quand même vécu un peu comme un pirate toute votre vie.
0: Ah ben j'ai toujours été assez contre les conventions,
1: ouais.
0: Contre la bourgeoisie, voilà, c'est le mot qui est très affreux, je trouve, c'est de s'embourgeoiser.
1: Ouais.
0: C'est-à-dire de faire comme tout le monde, de le consensus, ça c'était pas possible. Aussi bien dans la mode que dans nos goûts vestimentaires, que dans notre attitude, on avait envie de bousculer tout ça. Et donc, quand j'habitais à Londres, c'est vrai que là-bas, c'était en ébullition. Il y avait tout le temps des nouvelles modes, des nouvelles musiques, des nouvelles Marie Quant, les mini-robes, tous ces trucs-là. Et j'ai connu tout ça. Et j'ai l'impression qu'aujourd'hui, les jeunes n'osent pas. Oui, on voit, bon, ils s'habillent différemment, etc. Mais il faut vraiment faire, allez-y, bousculer, allez-y, aller dans la rue. Nous, on était dans la rue avec les pavés, boulevard Saint-Germain. Moi, je pense qu'il va falloir en arriver là.
1: Voilà, un bon conseil de plus. Décidément, cette émission devrait être écoutée dans les écoles.
0: C'est vrai.
1: Je vous le dis, moi, Amanda Lear a choisi pour vous hier encore, pour vous dire...
0: J'avais 20 ans, c'est vrai.
1: Faut profiter de vos 20 ans. Sur Wikipédia, oui, on dit que vous avez 22 ans et demi. C'est ça, Amanda.
0: Voilà. Pourquoi me vieillir?
1: C'est vrai, je suis gonflée quand même.

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0: J'adore ça. Ça, c'est de la grande chanson.
1: Eh oui, c'était très beau. Ça avait été repris en anglais, ça. Dusty Springfield, c'était Yesterday when I was young. C'est très beau, c'est très beau. Vous savez, en France, on a eu vraiment des poètes, des compositeurs merveilleux, que ce soit Beko, Trainé, Aznavour. Même Beko, je trouve qu'il n'a pas la place qu'il devrait avoir.
0: Alors, c'est très drôle que vous parliez de ça, Amanda, parce que la fille de Gilbert Beko dit la même chose que vous.
1: Elle
0: dit,
1: Emily.
0: Je ne comprends pas pourquoi mon père.
1: Bah oui, complètement.
0: Il fait partie
1: des trois. Ah ben, il fait partie des trois grands. Hein. C'est Aznavour, Beko, Trainé, tout à fait.
0: D'accord. C'est votre sainte trinité.
1: Oui, il y a aussi Gainsbourg, ça, mais ce sont des gens qui... Nougaro, ils jouent avec les mots, c'est magnifique ce qu'ils savent faire avec les mots. Enfin bon.
0: Sinon, je n'ai pas eu l'occasion de vous le dire pendant cette émission, mais donc je vais le placer ici.
1: Dites-moi,
0: parce que je
1: placez-le.
0: Tiens à ce que ce soit posé. J'adore vos reprises d'Elvis Presley, vous avez fait une dizaine d'années.
1: Alors moi, mon idole, c'était Elvis, je le trouvais tellement beau.
0: Il était beau, lui.
1: Et très sexy, il était magnifique, Elvis.
0: Ouais. Vous l'avez rencontré ?
1: Non, j'ai pas eu cette chance, j'ai jamais rencontré, mais j'aimais bien, je trouvais super Elvis. Et donc j'avais fait un hommage un petit peu à Elvis en reprenant quelques-unes de ses chansons, et dont justement la chanson de Beko, Et maintenant que vais-je faire ? Elvis l'avait chanté, c'était What Now My Love, Now That You Leave. Et j'avais repris ça justement à la manière plutôt d'Elvis que de Beko. Mais c'est vrai que j'aimais beaucoup Elvis, c'était... Je sais pas, c'est... Alors les gens trouvent ça peut-être un peu ringard et tout, mais moi je trouve qu'il était magnifique.
0: Alors pour terminer cette émission, eh bien nous avons deux chemins face à nous. Telle Dora l'exploratrice, le chemin de gauche nous emmènera à Rio de Janeiro faire la fête.
1: Non mais ça c'est mon goût un peu quiche des fois, vous savez. Il y a des chansons dont on a un peu honte, on dit ah non tu vas pas jouer ça. Mais oui, pourquoi pas moi les musiques sud-américaines, pourquoi pas les confettis, le carnaval de Rio. Ça met de bonne humeur, voilà. Après il y a Barbara, ça met pas de bonne humeur. Ça Barbara c'est beaucoup plus mélancolique.
0: Mais à la fois, je trouve ça génial que les deux soient dans votre liste. Ça prouve la dualité d'Amanda Lear, mes enfants, où on ne sait pas si on va passer Göttingen de Barbara ou Samba de Janeiro de Bellini.
1: Ou ni l'un ni l'autre.
0: Ou ni l'un ni l'autre. On peut faire ça aussi, on peut chanter nous-mêmes en direct. Non, mais je trouve ça génial que vous soyez autant dans le contraste, qu'on se retrouve à la fin avec ces deux chansons qui n'ont rien à voir l'une avec l'autre.
1: Rien du tout. Moi, j'aime beaucoup Barbara parce que c'est vrai, ça m'émeut beaucoup. C'est magnifique. Parle de ses insomnies aussi, l'homme à l'habit rouge, tout ça, c'est magnifique. Et mon amie Marie-Paul Bell avait repris les chansons de Barbara. C'était bien d'ailleurs. Et Göttingen, c'est une des chansons que j'aime beaucoup de Barbara. Mais bon, Rio...
0: Vous avez bien ou de souvenirs à Rio,
1: Copacabana. J'ai été avec mon mari, on est parti en voyage de noces à Rio de Janeiro.
0: Oh.
1: Sur Copacabana. C'était un bon souvenir, je dois dire. Et... Je ne suis pas revenu d'ailleurs là-bas. J'ai beaucoup d'amis, là, vous voyez, pour Noël, pour les vacances. Tous les ans, ils vont tous à Rio. Bon, ça va à Rio. Alors, ils me disent, oh, mais pas de ça. Parce que les Brésiliens, ils sont tellement beaux. Oui, ça va. Bon, ils sont beaux.
0: Écoutez, rien n'empêche de regarder le paysage,
1: voilà,
0: effectivement.
1: Vous savez, là, je rentre de Lisbonne. La semaine dernière, j'ai terminé un film. Je tournais à Lisbonne un film de Ruben Alves qui avait fait Escort Boy. Et les Portugais aussi, ils sont beaux, hein.
0: Évidemment.
1: Et puis on mange bien.
0: Je pense que chaque pays a ses spécialités, vous savez, Amanda. Partons donc au Brésil, ça va faire du bien à tout le monde.
1: Ça va nous mettre de bonne humeur.
0: Oui, pour terminer l'émission, Bellini donc et Samba de Janeiro. Hommage à votre voyage de noces à Amanda Lear.
1: C'est vrai.
0: C'est quand même pas rien. Samba.

0: Et on a bien dansé grâce à Amandali.
1: Ah oui, ça met de bons poils.
2: Exactement. Bon, alors c'est bientôt fini l'émission, il va falloir que je rappelle.
1: Non, puis surtout qu'il est tard, moi je dois partir. Là,
2: j'ai couchez tôt maintenant, vous?
1: Non, mais j'ai une vie sexuelle, ma chérie, on est samedi.
2: Ah, c'est l'heure? Ah, mais oui, c'est samedi. C'est l'heure. C'est, ça fait le cardio de la semaine. Est-ce que vous croyez? Elle va pas à Basic Fit, Amanda Lear? Bah non.
1: Non, en vrai, bah, c'est pas ça. En vrai, je regarde Inspecteur Colombo et puis je vais me coucher.
2: Ça va, c'est plus sexy que Derrick. Colombo, il y a un petit côté américain,
1: oui,
2: un
1: oui,
2: peu
1: oui,
2: paillette.
1: Oui, je les connais tous par cœur. En fait, c'est toujours les mêmes qui repassent.
2: C'est ça, on connaît la fin, on n'a plus peur. Oui. Alors, Looking Back, c'est le nom du nouvel album. Il y a 11 chansons. La chanson que vous avez entendue tout à l'heure, When I Was Your Favorite Singer. Voilà. Oui. Sur l'album, il y a une version un peu plus longue et un peu plus club.
1: Oui, aussi. Voilà. Elle a été remixée par Chris Cox, quand même, qui a travaillé avec Lady Gaga, avec Cher, avec Madonna.
2: Exactement, des chansons en français et en anglais. Et oui, elles vont vous surprendre et vous séduire. Looking Back, Amanda Lear. J'ai essayé de vous négocier un concert pour 2026.
1: Oh là là.
2: Bon, Amanda, elle est partante, mais en même temps, je la sens pas ultra prête. Donc voilà, c'est un work in progress, comme on dit
1: oui,
2: en bon français.
1: Oui, il y a plein de propositions. On propose une nouvelle pièce de théâtre.

0: écouter toutes ces chansons grâce à vous. Alors, bonne soirée.
1: Bonne soirée à tous.
0: Et à la prochaine. Merci
1: Amanda. Moi, bisous.
0: J'ai tellement hâte qu'elle écrive ses mémoires. Amanda Lear était l'invitée de Décibel. Bonne soirée les amis sur votre radio ici et à demain 20h.
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1: Bonjour, je m'appelle Laureline, je suis artiste de cabaret et je suis chanteuse sur l'établissement de Périgueux.
2: Laureline, on peut vous retrouver sur la scène du Voulez-vous à Marsac-sur-l'Isle dans le rôle d'Opaline. J'ai pas vu tout le spectacle, mais il me semble que c'est quand même le personnage principal. Qu'est-ce qui lui arrive à cette fonctionnaire?
1: Alors, ce qui lui arrive, c'est qu'elle devient une star de la chanson, une star du musical. Et donc, elle a toute une transformation physique, vocale et surtout une transformation de vie. Et voilà, donc ça devient une superstar et qui oublie peut-être un petit peu sa vie personnelle.

0: Et donc j'étais le bébé violet qui était né de la naissance du bleu et du rouge. Et alors moi, je n'ai aucun souvenir de ce qui s'est passé, mais ma mère me dit qu'elle a vu dans mes yeux que j'étais hyper attirée par les lumières, par ce qui se passait là, quoi. Avant d'être professeure de danse, j'étais moi-même élève dans des écoles où je faisais des galas.
1: Quel retour vous avez du public périgourdin depuis le lancement de Star du Musical?
0: Ils sont vachement contents, hein. On a un public principalement senior. Moi, c'est mon public préféré parce qu'en fait, ils sont toujours émerveillés. Et puis, ils ont toutes les références parce que moi, j'ai des codes assez rétro, des goûts assez rétro. Et du coup, j'adore parler avec eux à la fin du spectacle parce qu'ils sont toujours super enchantés de ce qu'ils ont vu, de ce qu'ils ont entendu. Et c'est hyper agréable.
1: Pour vous, c'est qui l'artiste suprême, celui ou celle qui vous a donné envie de faire ce métier?
0: Charles Aznavour.
1: Ok, d'accord, pas d'hésitation. Votre plus beau souvenir de scène?
0: J'ai envie de vous répondre que moi, mes plus beaux souvenirs de scène, c'est plutôt avec les élèves avec qui je donne des cours. Je trouve que dans l'amateurisme, il y a un truc qui est encore plus beau que dans le professionnel, c'est qu'à la fin, on arrive à faire quelque chose alors que c'est pas notre métier. Mon plus beau souvenir de scène professionnel, je pense que c'est ma première ici en tant que chanteuse. Parce que comme je disais, moi j'étais danseuse professionnelle, j'étais dans une production et une école qui formait des artistes à être pluridisciplinaires. Donc j'ai appris à chanter. Je voulais chanter et c'est le voulez-vous qui m'a donné ma chance et l'opportunité de le faire. On est une équipe très soudée et on n'est pas les uns au-dessus des autres, on est les uns à côté des autres.
1: Merci.
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3: Un début de conversation pour vous aider dans l'apprentissage de la langue bretonne aujourd'hui et puis après un nom de famille qui permet de faire front.
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3: Alors, c'est pas évident d'apprendre la langue à la radio. J'essaie de vous donner quelques clés chaque jour, mais pour ça encore faut-il être à l'heure pour écouter les chroniques. Donc, pour ne pas rater l'heure, il y a une question que vous devez connaître. Une phrase. Pédere. Je suis sympa, c'est une phrase courte. Trois mots. Pédere. Et ou EO, si vous voulez, c'est facile à traduire, c'est « quelle heure est-il ?» PED, c'est un mot interrogatif qui signifie « combien ?» PED, à retenir évidemment, ça sert dans plein d'utilisations. PEDER, quelle heure ? Et à la fin, EO, c'est une des formes du verbe « être » en breton conjugué. PEDER EO, PEDERE, quelle heure est-il ? Retenir cette phrase vous permettra de ne jamais rater vos rendez-vous de toutes sortes et surtout vos rendez-vous radiophoniques. PEDER EO, quelle heure est-il ? Alors pour répondre s'il est midi par exemple, bah vous répondrez Christeis eo. Midi il est. Et on n'oublie pas le verbe à la phrase, on ne dit pas juste Christeis, on dit Christeis eo. Peder eo, quelle heure est-il? Christeis eo. Il est midi. Bon, dites pas ça une autre heure qu'à midi, ça marchera moins bien.
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3: Et un patronyme frontal aujourd'hui, ou un nom qui fait front comme je vous le disais, ou même plusieurs, Taldir ou Talourn. Deux mots commençant avec le préfixe tal, T-A-L. Et tal, qui n'est pas la chanteuse en breton, a plusieurs sens. En premier, c'est le front humain, évidemment, tal, antal, le front, tal, antal et begarpen, le front en haut de la tête. C'est mieux s'il est là, d'ailleurs. Et donc, si votre nom de famille est Taldir ou Talouarn, eh bien, mieux vaut ne pas donner de coup de tête au risque de casser celle d'en face, car Taldir veut littéralement dire front d'acier. Rien que ça. Et Talouarn, c'est pas en reste non plus. Talouarn, c'est le front de fer. Alors encore un nom ramenant une époque où les hommes se faisaient remarquer sur les champs de bataille ou dans les mêlées. Et les Taldir ou Talouarn étaient visiblement pas mauvais pour donner ou amortir les coups. C'est pas une raison pour faire pareil. Moi je vous dis à demain, même heure.
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5: Sur Dijon, pas de chichi chez Duclos Maillard. On pense vite quartier et vin de Bourgogne. Un amour du terroir partagé par la clientèle. En voici la preuve avec Jeff, client fidèle chez Duclos Maillard.
6: Ça fait un an que je vais régulièrement ici. J'ai aménagé dans le quartier déjà. Et puis c'est vrai qu'ici, on est bien accueillis. Et on trouve des vins à des prix corrects, notamment parce qu'ils mettent quand même plus l'accent sur le produit que sur le marketing pour la boutique, par exemple. Moi et ma compagne, on est amateurs de vins. Et puis ici, on achète essentiellement des vins de Bourgogne.
5: Qu'est-ce que vous avez bu récemment ici qui vous a bien plu, qui vous avait été conseillé alors?
7: Le Bourgogne Chardonnay bio.
5: Oui.
7: Voilà, le

0: château de Chemilly, ouais.
1: Qu'est-ce qui vous a plu dans ce vin?
2: Il est vraiment bien rond, puis se rapproche d'un vin de très grande qualité de vin blanc de Bourgogne, quoi. Et puis il est à 25 euros.
1: Ah oui, effectivement.
2: Oui.
1: Bonjour messieurs, dames.
3: C'est pas mal, c'est assez élégant. Pour les fêtes, ça irait bien avec tout ce qui est viande blanche et tout, puis le chapeau. Mais il y a aussi le Montclis. J'aime bien le Montclis rouge 2022. Alors, c'est dans les 25 euros.
2: Je pense que je vais faire un mixte
3: ouais,
2: de quelques années bouteilles que vous avez évoquées. Le Côte de Nuit Village,
3: deux comme ça,
2: deux Chorey-les-Bonnes et deux Montélis rouge 2022, s'il vous plaît.
3: Le Chorey, faudra bien le placer parce que c'est un 2023 et les deux autres, c'est des 2022. Donc le Chorey, vous le mettrez avant ces deux vins-là. Il faut savoir aussi les placer parce que si on met les vins trop prononcés devant les vins qui sont un petit peu plus légers et qui ouvrent le tiroir, la bouche, quoi, et ben les autres, on peut pas les savourer.
4: S'ouvrir le tiroir, ça c'est vrai que j'avais jamais entendu, hein, et c'est l'expression qui sent le terroir à la cave du Clos Maillard Hutsenhove à Dijon.

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1: Vous êtes peut-être déjà venu voir vos enfants ou vos petits-enfants jouer à la Guéretoise, cette salle de spectacle qui est à l'espace Fayol à Guéret. Mais c'était quoi avant ?
2: Hervé Herpe, directeur artistique de la Guéretoise de spectacle. Avant, ici, c'était un prêt, il y a très longtemps. Puis après, il y a eu une construction, c'était une MJC avec multiples activités, comme ça se faisait beaucoup dans les années 70-80. Il y avait un ciné-club, il y avait un labo photo qui existe encore dans les caves.
1: Est-ce que vous avez entendu l'époque où c'était une coopérative ?
2: Oui, alors il y a eu cette période, parce que c'est un petit peu ce qui a permis d'inventer aussi la Guéretoise de spectacle. Guéret est une ville qui a presque inventé les coopératives. C'était une coopérative ouvrière, très active, très engagée politiquement. On venait acheter sa farine, on venait acheter des boutons pour faire de la couture. Il y avait plein de choses et c'était quelque chose qui a été très très très important sur la ville de Guéret. Et il en reste encore des traces.
1: C'est quoi l'esprit coopératif ?
2: Plutôt que de passer par un système commerçant, des gens faisaient des achats en gros, ils négociaient des prix, ça rassemblait. C'était très familial et puis dans un but très social. Cette histoire de coopérative de Guéret me trottait dans la tête, mais j'avais pas fait le lien. Et puis un jour, on avait créé un spectacle, Guéret en chanson. Il y avait des réunionnais, il y avait des anciens maçons, des carrières, il y avait des immigrés qui venaient d'arriver ici. Et on a créé un spectacle global avec écriture de chansons. Et on a donné ce spectacle à l'espace André Lejeune devant une salle complète de 600 personnes, quoi. Et à la fin du spectacle, on avait organisé une petite buvette. Et c'était très drôle parce que tout le monde s'est retrouvé, parce qu'il y avait tellement de monde, et bien à servir des boissons, à servir. Et j'avais l'impression d'être une petite usine grouillante et sympathique. J'avais l'impression d'être dans une coopérative. Il y a un ami qui me dit, mais tu devrais appeler ta scène la Guéretoise. Il dit, ça fait un nom de coopérative, la Guéretoise. Je dis, ouais, mais je me demande si c'est pas le nom d'une bière. Rajoute deux spectacles. Et c'est comme ça que la Guéretoise de spectacle est née, suite à cette soirée un petit peu coopérative. C'était en 2006.
1: Maya, comment tu connais la Guéretoise ?
3: Moi, j'y suis allée avec l'école, j'ai vu un spectacle, c'était Shoot la pomme, on ne parlait pas, et en fait, c'était un monsieur, et ben, il avait une pomme, et en fait, il faisait comme si c'était un peu son animal de compagnie. Et un jour, quand il dormait, il voulait le manger, mais il se réveillait tout le temps.
1: Tu recommandes cette salle ?
3: Oui, je la recommande très fortement.
1: Aujourd'hui, la Guéretoise de spectacle garde cet esprit de la coopérative, de convivialité et de solidarité.
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4: Nous sommes avec une des dernières et la plus ancienne fabrique de pâtes de fruits en Auvergne. Avec Anthony Valla, qui est le directeur général. Merci de nous recevoir, Anthony. Nous sommes face à une vieille photo qui montre, je pense, le tout début de cette maison Cruzy, c'est ça ?
5: C'est pas le début historique, hein, puisque la maison Cruzy a été fondée en 1880, mais c'est effectivement une photo du site de fabrication ici, sur la zone du Brézé, tel qu'il était en 1956, au moment où la maison Cruzy a déménagé du centre de Clermont pour venir s'installer sur la zone du Brézé.
4: Construction de l'usine Goffredi à Mijan-Mermoz sur le champ d'Angélique. Et on aperçoit des angéliques,
5: oui,
4: sur ce champ.
5: Et l'angélique étant un des produits un petit peu signature des confiseurs et de la confiserie. Et donc c'est un beau clin d'œil de l'histoire que de penser que voilà, notre site de fabrication ici est basé sur un ancien champ d'angélique. Voilà.
4: L'angélique, ces petits bâtonnets de couleur verte, hein, c'est
5: exactement.
4: Ça, je ne dis pas de bêtises.
5: Il y a beaucoup de particuliers qui ont aussi de l'angélique à la maison.
4: Voilà. C'est la tige.
5: On confie la tige, tout à fait.
4: D'accord, oui. Ok. Et aujourd'hui, vous en faites toujours. Vous avez toujours des producteurs d'angélique qui bossent avec vous.
5: Oui, tout à fait. C'est un agriculteur qui vient nous livrer en tracteur chaque année. C'est au mois d'août, quand la récolte est prête. On se met d'accord avec lui l'année d'avance sur les quantités dont on aura besoin. Et puis il vient nous livrer. On la travaille, on la prépare. Et puis après, on va la faire confire. Donc c'est un produit auquel on tient beaucoup.
4: Il y a toujours une grosse tradition autour de ça. Enfin, en Auvergne, on offrait des pâtes de fruits, c'était un incontournable.
5: Effectivement, la création de la pâte de fruits a été faite en Auvergne. Hein, à la base, la pâte de fruits s'appelait la pâte d'Auvergne. Et c'était vraiment une spécialité, on va dire, régionale. Ce qui a fait que l'Auvergne était une terre de fruits confits, c'est que, on va dire que la noblesse venait, descendait de Paris dans le 16e, 17e siècle et venait dans les cures, à Roya ou autre. Ils découvraient, ils dégustaient les fruits d'Auvergne. Et la méthode de conservation à l'époque, hein, puisqu'on n'avait pas toute la pasteurisation, etc., là, c'était de confire les fruits. Ce qui faisait que, du coup, les confiseurs auvergnats ont prospéré sur la base des gens qui venaient en cure et qui ramenaient leurs fruits à Paris en général. C'est comme ça que la confiserie et le métier de confiseur a démarré en Auvergne.
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6: Désolé de vous décevoir si des Marseillais écoutent la radio. Vous avez le droit de rester. Voilà, Jules Pernaud, ce nom ne vous dit sans doute pas grand-chose. Je vous explique. Nous sommes en 1915, dans le quartier de la rue des Teinturiers, à Avignon. Jules-François Pernaud, 89 ans, est furax. L'État vient de publier une loi interdisant l'absinthe. Problème, l'usine de Jules-François Pernaud produit une liqueur qui a justement un succès fou à base d'absinthe. Le fiston Jules-Félix Pernaud, oui, ils ont quasiment le même nom, âgé lui de 43 ans, décide alors de contourner cette loi et de lancer une nouvelle boisson, l'anis Pernaud. Nous sommes en 1918. Une boisson constituée à partir d'une essence proche de l'absinthe, sauf que là, c'est de l'anis. 6 ans plus tard, le succès est fou. Il est tellement important que les usines déménagent à Montfavet et puis la firme quitte le Vaucluse pour la région parisienne. Alors jusque-là, tout allait bien pour les Pernaud, mais Paul Ricard est arrivé. En 1932, le Marseillais Ricard fait son entrée sur le marché et obtient le droit de vendre sa boisson, anisée à 40 degrés, soit 10 degrés de plus que la bouteille Pernaud. Et puis le génie de Paul Ricard, c'est aussi le marketing. Hein. Le nom générique à sa boisson sera Pastis, tiré de pastisson. Voilà, ça veut dire mélange en provençal. Et puis il y rajoutera aussi une promesse inédite, le vrai pastis de Marseille. C'est pour ça qu'on pense en fait que le pastis vient de Marseille. Bref, c'est une boisson qui fait penser au sud, aux vacances et à la Provence. Alors je vous passe des années et des années de guerre. Il faudra attendre 1975 pour justement enterrer l'âge de guerre entre Pernaud et Ricard avec la fusion et la création du Pernaud Ricard, aujourd'hui leader mondial dans les spiritueux. Allez, sans rancune, c'est bien connu, l'apéro rassemble. Je compte sur vous, hein, avec modération.

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1: Bonjour et bienvenue à Prades, Virginie.
2: Merci Vincent. Vous êtes guide accompagnateur.
1: Surtout sur la destination Conflans-Canigou, donc avec la chance d'habiter à côté du massif du Canigou et de pouvoir emmener les groupes et les gens à la découverte du Canigou et surtout faire l'ascension du Pic du Canigou.
2: Et pas que, parce qu'il y a aussi des randonnées, des excursions que vous proposez.
1: Tout à fait, il y a un vaste choix de randonnées dans le Conflans. Et puis aujourd'hui, je vous propose de faire une petite excursion et puis d'aller sur les balcons nord du Canigou pour prendre un petit peu de la hauteur et avoir une belle vue sur le massif du Canigou.
2: Eh bien, on embarque. Allez, c'est parti. Et là, nous allons prendre quelle direction, Vincent ?
1: On va aller en direction de Kaya.
2: Vincent, vous venez de vous arrêter. Qu'est-ce qu'il y a dans le ciel ?
1: Eh bien, il y a un circaète là qui vient de passer, qui est assez bas parce qu'il est en train de chasser. Donc, le circaète Jean Leblanc. C'est un oiseau qui est reconnaissable parce qu'il est très clair dessous, tout blanc. Son régime alimentaire est spécialisé sur les reptiles.
2: Donc... Alors là, il vole au-dessus de nous.
1: Ah, il est passé tout proche. Donc là, on s'est arrêté au bord de la route pour l'apercevoir parce que c'est pas aussi fréquent de le voir d'aussi près.
2: Donc là, on est sur la route de Sournia.
1: La route pour aller dans les Fenouillèdes. Puis on va donc aller jusqu'à la chapelle de Saint-Jacques de Calaron.
2: Déjà là, Vincent, c'est Prades là que nous voyons.
1: Oui, alors on a pris un peu de hauteur, donc on va faire un petit bout de cette route qui va nous procurer un belvédère remarquable sur tout le massif du Canigou et le pic du Canigou.
2: Voilà, on est sorti du 4x4 et ça y est, on prend le départ de la petite marche.
1: Oui, on récupère la piste et puis donc on va faire la petite marche pour se rendre jusqu'à la chapelle.
2: Là, on a un panorama incroyable déjà. Hein.
1: Très beau panorama sur une bonne partie du Conflans. Et puis on est dans une végétation qui est là pour le coup. On a pris un petit peu d'altitude. On est toujours dans une végétation qui est marquée par le climat méditerranéen. Alors là, on a plein de genévriers. Vous voyez tous ces arbustes, il y en a certains qui montent un petit peu plus. Le genévrier qui fait la baie de Genièvre. On fait notamment, on s'en sert dans la cuisine. Et ça participe aussi à la confection, peut-être vous connaissez cet alcool, du gin.
2: Et Vincent, nous sommes arrivés au pied de la chapelle.
1: De la chapelle Saint-Jacques, et donc on peut voir en étant là devant le panneau qui explique un petit peu l'histoire et les dates importantes de la chapelle, de la vie de la chapelle, les fameuses coquilles pour matérialiser Saint-Jacques. Et donc on va faire un petit tour.
2: Vincent, on est ici sur ce qu'on appelle les balcons du Canigou.
1: Oui, sur la partie qu'on dénomme ainsi, les balcons nord du Canigou.
2: Au pied de la chapelle qui surplombe ce très très beau panorama avec plein de petits chemins autour.
1: Dans la forêt, là, on a une petite forêt de chênes, puis c'est très joli parce que c'est varié, c'est bien entretenu. Il y a de la lavande, du romarin. Voilà, comme on avait une petite paire d'heures devant nous et qu'on était sur l'heure du repas, j'ai pensé que c'était un lieu sympathique à vous faire découvrir. On sort le panier repas donc, qui a été préparé par le Rasteil, avec donc, des produits locaux. On a le jus de pomme d'Adama, le pain de Jérémy.
2: Ça, c'est le fromage d'Escoulouvre.
1: Un petit peu de jambon, le jambon d'Alex, du camp de Mathilde. On a le saucisson à l'ail. On va se régaler.
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3: Bonjour, Serge Papagali.
4: Oh, monsieur Thomas, que faites-vous là? Si, en fait, c'est votre boulot, vous êtes là.
3: Oui, on est là.
4: Vous êtes là depuis minuit, vous avez
3: pas quitté. Au moins ça.
4: Dauphinoise, bien le bonjour également. Alors aujourd'hui, allons chez les Dolomoises et les Dolomois, dans la bonne ville donc de Dolomieux. Il doit y avoir des amoureux, parce que c'est la Saint-Valentin aujourd'hui.
3: Oui.
4: Il y a des amoureux pendant tout le Dauphiné, on est tous amoureux. Ça tient bien, parce que ce soir, moi j'y joue justement à Dolomieux. Ben oui, donc moi j'y suis vraiment en chair et en os, plus en chair qu'en os d'ailleurs, enfin c'est autre chose, basse. Dolomieux, la commune natale de... Alors prenez des notes, prenez des notes les gars, la commune natale de Déodat Grattet de Dolomieux.
3: Rien que ça.
4: Déjà un gars qui se prénomme Déodat, chapeau bas. Je crois même que la Saint-Déodat n'existe pas à mon avis, bon, c'est vous dire. Hein, moi. Mais bravo à ce géologue célèbre qui a découvert la Dolomie et laissé son nom au massif des Dolomites en Italie. Ben, je suis sûr que vous n'êtes même pas quatre à le savoir ça. Ben, maintenant vous serez des millions, parce que vous êtes des millions à nous écouter. Bon, c'est ça aussi ici Isère, le savoir à portée d'oreille bien sûr. Je continue. La Dolomie est une roche sédimentaire carbonatée. Bon, d'accord, j'arrête. J'en vois deux qui roupillent, monsieur Thomas. Non, il rigole, ça va, bon. N'empêche, ça fait plaisir de savoir que le nom Dolomieux a un rapport avec les Dolomites dauphinoises, celle-là, bien sûr. Nous sommes bien sûr...
3: Quand même.
4: Ah ben oui, quand même. Nous sommes sur les terres froides iséroises. Les fameuses terres froides, vous savez, qui n'existent pas vraiment. En fait, puisque personne n'accepte de reconnaître qu'il habite bien dans cette terre pas chaude. Moi, j'y ai tourné beaucoup, mais là, la réponse est toujours « Non, mais les terres froides, non !»
5: C'est plus loin.
4: Ça commence plus loin. Après le ruisseau. Mais je m'en fiche, moi, j'aime bien tous les Dauphinois, même celles et ceux qui sont au pôle Nord. Attention, j'ai pas dit le Groenland, hein, parce que, oulala.
5: Oula, oui, attention.
4: Oulala.
5: En ce moment.
4: Ouais. Laisse-nous tomber. Si Trump s'intéresse aux Dauphinois, on est foutus. Non. Pas d'iceberg à Dolomieu. Mais en revanche, dans le secteur de l'étang, un ruisseau qui s'appelle le Pissou. Ah bon, ça va. Ouais, mais ça va prêter à rire, bien sûr. On va éviter de se
5: moquer.
4: Ne moquons pas. Le Pissou passe donc à côté de Dolomieu. Et on y trouve, écoutez-moi bien, une espèce protégée. Mais oui, madame, mais oui, monsieur. L'écrevisse à pattes blanches. Qui peut donc aller où elle veut, puisqu'elle peut la montrer.
5: Eh ben oui.
4: Elle a même plusieurs. Elle peut aller où elle veut, en fait. Tout ça se passe en Dauphiné et dans le Pissou, qui n'est pas très, très grand comme ruisseau. Hein. C'est juste. Un petit Pissou.
5: Oh non, là mais là. J'ai
4: pas
5: pu.
4: Non, mais je me suis dit, je la fais pas, puis j'ai dit, si, il faut que je la casse.
5: Vous allez la garder pour ce soir, celle-là, Serge.
4: Un petit Pissou, mais ce soir, je vais peut-être le refaire. Tiens, pendant que j'y pense, en parenthèse, demain, 15 février, après notre départ, hein, aura lieu une vente au boudin dans les Halles. Aucun rapport avec notre venue, parce que c'est un pur hasard. C'est pour ça que j'ai bien précisé, après notre départ. Hein. Bon, j'embrasse tous les Dolomoises et les Dolomois, même celles et ceux qui ne viendront pas nous voir ce soir. Moi, je suis comme ça, moi. Moi, j'embrasse tout le dos. Dauphinois, tous les Dauphinois qui existent, parce que dans le coin, bien sûr, vous le savez,
5: on n'est pas des quand même.
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6: Adieu Balen et adieu à toutes. Franz, une question.
5: Ah,
6: Kusiba, Bapla la chantate.
5: Bapla.
6: Ouais, bon. Si je vous pose cette question, c'est parce que le pitchou de mes voisins bat Atalatal. Ah. Anna Atalatal, c'est aller Koussi Koussa. Donc il pourra aller mieux bas Atalatal. À quoi fait maille d'une jaune que le pitchou de l'Ebézi qui topasse des toussis. Ça fait plusieurs jours que le pitchou de mes voisins n'arrête pas des toussis. À votre avis, qu'est-ce que signifie le verbe toussi en occitan?
5: Ce serait pas tousser?
6: Eh oui, bravo. En effet, en pays toussain, c'est dit toussi, autre prononciation, mais tussi, c'est des brembal au verbe tufega, sans oublier le verbe tufega pour dire également tousser. À la vis, le pauvre drôle, bouspo de dire que toussi, ce qui conne. Alors le pauvre drôle, c'est-à-dire le pauvre garçon, je peux vous dire qu'il tousse quelque chose. Et quand quelqu'un tousse bruyamment, on dit en Gascogne toulousaine que toussi, c'est comme une tibao.
5: Qu'il tousse comme un cheval.
6: Mais oui, c'est quand une personne pousse très très fort. C'est pas dit les tamés qui toussissent comme un tambour. Ouais, comme un tambour, là aussi, c'est assez imagé. Oui. Ou encore qui toussissent comme une asclaire. Une asclaire, qu'est-ce eh bien, c'est quelqu'un qui fend le bois et qui tousse fort, Macarel, et qui frappe fort comme un forcené. La toux se traduit en occitan par la tousse, le toussimène, le toussite, et dans certains endroits de la Gascogne, la toussicaire. Alors, concernant le pitchou du voisin, nous n'y a mal que nous n'ajons remède. Il n'y a pas de mal sans remède. Une bonne sirop, et c'est la garite, un bon sirop, et il sera guéri.
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1: Bonjour, mon nom, évidemment, c'est Joseph Fragomène, et en italien Giuseppe Fragomène, alias Mazarin. Messieurs, dames, bonjour. Le musée que vous allez visiter, c'est toute ma vie.
2: Le musée dont nous parle Joseph Fragomène retrace des centaines d'années de costumes. Il a été créé de toutes pièces à l'Espar Médoc et il est à l'image de cet homme de 90 ans. Joseph est né en Italie, mais son cœur bat pour la France depuis 70 ans. Il a été couturier de stars à Paris avant de poser ses valises dans le sud-ouest et au cœur du Médoc. Il nous reçoit dans son musée, habillé tout en bleu.
1: Regardez la photo avec Michou, je suis là avec Michou, c'est moi qui ai donné la couleur en 70. Il n'avait pas les moyens de se payer le costume chez moi. Il rentre dans la boutique à Place des Vosges et il m'a demandé, monsieur Mazarin, pourriez-vous me faire un costume? J'ai regardé ses yeux, je dis, vous savez, tellement des yeux bleus, jolis et beaux, franchement, vous devrez vous habiller en bleu ciel, ça vous va très bien. Et c'est à partir de ce jour-là qu'il s'habillait tout le temps en bleu.
2: Qu'est-ce que vous avez fait à Paris de beau? Parce que là, je vois face à nous des tas de photos de stars, d'Alain Souchon à Karen Cheryl, de Philippe Chevalier à Ariel Dombal.
1: Tous les stars de cinéma de France, des 70 en 2000, venaient chez moi.
2: Pourquoi venaient-ils chez vous? Est-ce que c'était pour leur costume personnel ou pour les rôles qu'ils allaient jouer?
1: C'était pour le cinéma. J'étais obligé d'habiller l'artiste.
2: Charles Aznavour est en photo.
1: Et il était très content de s'habiller chez moi parce qu'on avait la même taille. Et d'ailleurs, on mettait des talons tous les deux à l'intérieur de la chaussure pour s'agrandir.
2: Qu'est-ce que ça fait d'habiller les gens, les stars, les personnes célèbres? Est-ce qu'on a un petit peu de pression?
1: Oui, une seule fois avec un seul comédien, un italien qui s'appelle Michel Piccoli, figurez-vous, je croyais qu'il était gentil, non, pas du tout. Ce monsieur, il voulait un costume près du corps. Et une fois fini, oh monsieur, il est trop serré, et surtout, je n'osais pas lui dire, mais monsieur, vous avez la tête en avant, vous avez les épaules basses, vous avez le dos rond, franchement, vous êtes mal foutu, mais je ne pouvais pas le dire.
2: Est-ce qu'on peut dire que vous avez, depuis Paris, habillé toutes les stars et les politiques, et depuis l'Espar Médoc, créé un musée du costume aussi? C'est-à-dire que c'est le fil conducteur de votre vie, tout ça?
1: C'est un musée que j'ai mis sur scène toutes les costumes du cinéma et le théâtre.
2: Dans le musée, Joseph, il y a une partie consacrée à la Révolution française. C'est l'époque où on coupait des têtes, et vous avez reconstitué cette partie de notre histoire avec les costumes dédiés.
1: Vous savez, Marat, Danton, Robespierre...
2: Qu'est-ce qu'on voit là? Parce que...
1: Là, c'est une guillotine avec la tête de Marie-Antoinette qui tombe. Je peux faire même le bruit de la lame, comme il tombe. Alors évidemment, il y avait le bourreau qui tirait.
2: C'est ça qui est bien dans votre musée, c'est qu'effectivement, il y a les costumes et les accessoires. C'est vraiment une exposition très complète.
1: Regardez la lanterne, d'où vient la chanson. L'aristocrate, la lanterne. L'aristocrate, le pondera.
2: Le palais du costume Mazarin est plus qu'un musée. Il est un lieu de culture et d'histoire. Il est aussi un endroit de témoignage, incontestablement celui d'un homme dont la passion a toujours été dévorante pour le travail du tissu, l'art de créer des vêtements et finalement des costumes.
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3: En Pays de Savoie, la place du village, c'est d'abord une émission de télé, c'est une grande communauté sur les réseaux sociaux et c'est aussi un rendez-vous quotidien sur votre radio ici Pays de Savoie avec Jean-Noël et Philippe de Paris. C'est l'heure d'une nouvelle histoire, quelque part en Savoie, avec vous Philippe, bonjour.
4: Bonjour Laurent, bonjour à toutes et à tous.
3: Ah, parmi vos rencontres, là vous êtes allé dans une étonnante série de Montémont.
4: Eh oui, on est allé à Montémont, c'est la direction de la Maurienne. Et on s'arrête justement dans le hameau de la Scie, au-dessus du beau village. Village de Montémont à 1300 mètres d'altitude. Et là, on rencontre Joël Gontier dans une scierie, mais pas n'importe quelle scierie, une scierie complètement dans son jus, une scierie d'époque. Et Joël nous dit, c'est une scierie qui a été mise en place par mon grand-père et je tenais absolument à la remettre en route. Elle a commencé à fonctionner en 1905. Elle a été créée d'une manière assez curieuse lorsqu'un village d'à côté a brûlé et comme on ne pouvait pas tout refaire, tous les toits avant l'hiver, il a fallu créer la scierie justement pour faire le bois, pour faire les chalets du village qui avait brûlé, vous avez compris.
3: D'accord.
4: Un bel exemple de solidarité à l'époque.
3: Et puisqu'il manque, il a été fidèle à la scie. Combien de temps il a mis pour la refaire?
4: Il a mis 4 ans pour la refaire de A à Z, un énorme travail. Aujourd'hui, cette scierie à l'ancienne marche parfaitement. C'est un véritable plaisir de l'avoir fonctionné. Elle fonctionnait autrefois à l'eau avec un petit barrage en amont, comme toutes les scieries, avec une conduite forcée, bien sûr. Au bout de la conduite, il y avait une roue à aube, hein, comme autrefois d'ailleurs. Il fallait 12 heures pour remplir la retenue d'eau. Et à l'époque, on sciait, nous dit-il, tous les jours, y compris le dimanche, dès qu'il y avait de l'eau, on skiait. Et le torrent sur lequel se trouve la scierie a une particularité, il ne gèle pas en hiver. Je rappelle qu'on est à 1300 mètres d'altitude, c'est-à-dire qu'on peut travailler toute l'année.
3: Est-ce que cette scierie fonctionne encore aujourd'hui ?
4: Absolument, Laurent, elle fonctionne toujours. Et si quelqu'un a besoin de couper un sapin pour faire quelques planches, aucun problème. Il nous dit aussi, Joël, qu'on fait des chevrons avec la charpente, et tout ceci se fait dans la plus grande convivialité. Or, c'est pas industriel, attention. Et Joël nous précise que c'est justement la scierie qui a donné le nom du village. La scierie, mais ça, on s'en est
3: douté. Et est-ce qu'on peut la visiter ?
4: Oui, on peut la visiter. Il y a même des touristes qui viennent la visiter, cette scierie, par l'intermédiaire de l'Office du tourisme de la grande station d'à côté. C'est Saint-François-Longchamp,
3: que vous connaissez très bien.
4: Et ça se fait durant l'hiver, un jour par semaine. Il y a même des touristes qui veulent repartir avec une planche, nous dit Joël. Joël qui montre aussi ses outils hein, pour aller chercher le bois, pour descendre dans la scierie à tous ces touristes. Et si vous passez un jour par Montéban, n'hésitez pas à vous arrêter. Demandez à Joël, il se fera un grand plaisir de vous montrer sa scierie à l'ancienne. Il est intarissable, il est passionné et passionnant.
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5: Je rêvais d'avoir une maison à la campagne. Cette maison, c'est comme si j'y étais née. C'est ma maison de famille.
6: Ma maison s'appelle l'Ostao de la Mar.
7: C'est une maison un peu envoûtante.
8: Eh bien, vous voyez, des livres et trois fenêtres qui me donnent le paysage du pays, comme si c'était trois tableaux.
9: Ils ont vécu ici.
10: Thibaut Gaudry.
11: 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La chansonnette.
12: Yves Montand est un enfant de Marseille. Débarqué d'Italie avec sa famille pour fuir le fascisme quand il a 2 ans, il va y grandir et y faire ses premiers pas au Music Hall. Puis il la quitte pour Paris où sa carrière commence à décoller, notamment auprès d'Edith Piaf. Et où il noue des amitiés, comme avec Jacques Prévert, qui va lui faire découvrir en 1948 un charmant village qui va changer sa vie.
13: J'ai chanté dans la région et puis il y avait Jacques Prévert qui habitait la maison là au coin. J'étais arrivé ici et j'étais monté parce que mon ami le guitariste Henri Crolla, si on allait dire bonjour à Jacques, il dit oui où il est. Alors on est monté ici, j'ai vu Jacques, j'ai vu l'endroit et puis je suis tombé amoureux de l'endroit et puis je suis revenu dès que je pouvais, tous les ans. C'était très discret, c'était à peine connu.
12: Et il ne va pas tomber amoureux que de Saint-Paul. Le 19 août 1949, il est à la Colombe d'Or, une auberge avec quelques chambres, qui est un repère d'artistes. Et Prévert, encore lui, va servir d'entremetteur entre un homme et une femme qui vont devenir un couple mythique.
14: Ça s'est passé à Saint-Paul-de-Lens, au mois d'août, en 1949. Simone était là, et puis moi j'étais dans le tournée. Et puis j'ai déjeuné là, elle a déjeuné là. Et puis il y avait du soleil, puis il y avait Jacques Prévert, et puis il y avait des copains. Et puis voilà, quoi, on ne sait pas comment ce genre de choses-là commencent, mais elles ont commencé et c'est une belle histoire. Quoi.
12: Une belle histoire qui durera toute une vie. Ils ont 28 ans. En 4 jours, Simone, mariée, plaque tout pour le Marseillais. Et désormais, ils vont construire une partie de leur vie ici, restant fidèles à la Colombe d'Or, où ils se marient même 2 ans plus tard. Prévert est encore là, il est le témoin de Simone, tandis que Marcel Pagnol est celui de Montand.
14: Puis en 49, j'ai rencontré Simone ici, qui elle avait acheté par contre une petite maison dans le village, après son premier film. Puis elle a servi cette maison pendant très longtemps. Puis on descendait au bar de la Colombe pour boire l'apéritif, pour voir Jacques et les amis, et puis il y avait toujours quelqu'un, et puis on restait là, et puis on mangeait là, et puis on montait pas à la maison. Alors un beau jour, on a mis la clé sous la porte, on donnait ça aux enfants, ou à des amis qui descendaient dans le midi, et nous on descendait toujours ici.
11: La claire petite perle d'eau claire.
12: La Colombe d'Or et Saint-Paul, où l'on se retrouve pour les vacances avec les copains, beaucoup d'artistes, dans ce village qui attire notamment les plus grands peintres, Picasso, Chagall, Matisse et d'autres.
14: C'est pourquoi je viens souvent ici à la Colombe d'Or, à Saint-Paul-de-Vence, et d'abord pour la famille Roux, qui sont des gens tellement merveilleux. Puis au mois de juin ou au mois de mai, c'est agréable, il n'y a pas trop de monde et c'est encore bien. Mais c'était une époque assez formidable avec Picasso, Braque, Prévert, qui était là aussi, et Giacometti quand il a débarqué.
10: J'ai dit bon, attends de jouer, parce que je pars.
12: Mais les copains, ce sont aussi les habitants du village, avec qui Montand joue aux cartes au café de la place ou à la pétanque.
14: Et j'aime bien jouer ici au boule parce que c'est quand même un sport qui délasse bien, qui est très fatigant. Si on veut bien y jouer, c'est très très difficile. Ça ne paraît pas, surtout si on joue à la Provençale.
12: C'est à Saint-Paul-de-Vence également qu'il rencontrera la dernière femme de sa vie, Carole Amiel, et qu'il achètera en 1984 un petit restaurant qu'il transforme en maison, juste en face de la Colombe d'Or.

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1: Il est comme tous les jours, et pour découvrir des personnalités aussi du Pays Basque, grâce à Valérie Delos qui part un petit peu partout sur le territoire. Elle était à Hendaye, notamment il y a quelques jours. Elle prend le temps de discuter avec les gens qu'elle croise, et aujourd'hui c'est une rencontre qui nous replonge dans un monde de paillettes, et c'est Lola Lou qui nous raconte son parcours assez incroyable.
2: Bonjour, je me suis appelée Lola Lou, j'habite au Pays Basque et j'ai 54 ans.
3: C'est votre nom d'artiste que vous souhaitez garder, ça fait écho à une vie antérieure.
2: Tout à fait.
3: Vous êtes au Pays Basque depuis combien de temps?
2: Une dizaine d'années.
3: Mais avant, vous avez une vie extraordinaire. Vous étiez une drag queen.
2: Une drag queen française à l'étranger qui chantait du cabaret, du jazz dans les années 90.
3: Donc c'était la grande époque des drag queens.
2: C'était l'époque de Priscilla, reine du désert.
3: Exactement. Ça comment en étant ch'ti de Arras, on a tout d'un coup l'idée de partir vers le drag queen?
2: Je chantais, j'aimais chanter. C'était aussi la grande époque des karaokés dans les bars à l'époque. J'avais des amis bruxellois, drag, transformiste. On avait dit on va essayer. La première fois que j'ai fait ça, je ressemblais un peu à Nelly Olson dans La Petite Maison dans la Prairie, on va dire. C'est pas très glorieux.
3: Est-ce que c'était une forme de revendication aussi d'être drag queen?
2: Très certainement pour certaines personnes. Faut pas oublier que les drag queens, par exemple aux États-Unis, sont les premières personnes qui ont milité pour les droits LGBT. Avec Stonewall, par exemple, ce sont ceux qui avaient le plus à perdre et qui avaient le plus à gagner, je pense. Moi, c'est pas quelque chose de militant. Moi, je chantais. Pour moi, c'était juste une expression artistique.
3: Tu es allé en Pologne. C'était une époque folle artistiquement. Il y avait tout le mouvement underground.
2: Les années 90, c'était une culture post-communiste qui avait vraiment envie de découvrir des choses, de faire des choses. Et puis voilà, j'ai vu un intérêt. J'ai trouvé une pianiste. On a monté un spectacle.
3: Et puis après, il y a Afrique du Sud. Alors comment ça arrive, ça?
2: Une histoire d'amour. Puis là-bas, j'ouvre un cabaret drag, multigenre, multiculturel, multiracial.
3: J'imagine que c'était le premier.
2: C'était le premier. J'aimais cette idée de voir tout le monde en Afrique du Sud, post-apartheid, qui se rassemblait dans un lieu et qui s'amusait tous ensemble en regardant des dragues.
3: C'est une forme de fantasme, la drague.
2: Voilà. Elle ne rentre dans aucune case. Elle a le droit de tout dire. Ce n'est qu'un personnage fictif et imaginaire. Mais on peut faire passer plein de messages sympas. Et ces mêmes messages, je les faisais passer en Pologne quand l'extrême droite est arrivée au pouvoir avec Kaczynski dans les années 2000. On est de tout bord politique, mais on fait tous YMCA ensemble à la fin de mon spectacle. Dans toute ma carrière, je n'ai jamais eu à subir d'homophobie, de rejet. J'aime à penser que c'est aussi peut-être la manière dont je présentais mon personnage.
3: Comme dit Renaud, tu fais du parti des oiseaux, tu pour la douceur.
2: Ouais,
3: c'est ça. Quel regard pour tes parents?
2: Bon, il y a certaines choses qui ont été compliquées pour mes parents, comme mon homosexualité, bien sûr. Dans les années 80, c'était pas évident. Par contre, le côté drague, non. J'avais des calendriers. Une fois, j'ai surpris mon père en train d'offrir le calendrier à nos voisins en disant c'est mon fils.
3: Oh, génial.
2: Donc, je suis assez reconnaissant pour ça.
3: Allez, dernière question. Quel regard vous portez sur les drag queens d'aujourd'hui?
2: Je les envie un peu parce qu'ils ont des possibilités de maquillage qu'on n'avait pas à l'époque. Et vraiment, ils ont des super trucs avec du bon matos, quoi. Ça je l'envie. Parfois, je trouve ça un peu trop sexuel, mais bon, je pense que voilà, ça, c'est une question générationnelle plus qu'autre chose. Je suis très heureux, en tout cas, qu'ils fassent passer des messages de tolérance, c'est plus important.
3: Un vieux sage et tolérant, en tout cas. Merci beaucoup.
2: Merci à vous.
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1: Paris, c'est le trait d'union, disons-le, entre les cultures. C'est le cas entre l'Alsace et l'Île-de-France. La preuve avec la réussite d'un Alsacien qui va créer chez nous la brasserie Beaufinger, devenue un monument de la gastronomie à Paris. Thierry Boeuf vous y invite, c'est Bistrot de Paris.
4: Et le cocktail américain, c'est quoi?
5: C'est un coquelet grillé avec une sauce américaine, tomate, échalote, une pointe de cognac, du vin blanc. C'est un peu relevé.
6: Un décaïn!
7: Pâté, jambon, c'est tout en rayette, gruyère, chantal, rosier, jambon de pays.
8: Eh ben tout ça va aller dans la blanquette.
5: Bon appétit!
1: À Paris, subsistent encore quelques mammouths de la gastronomie, encerclés de toutes parts de chinoiseries et de fast-food endémiques.
9: Sandy, une pointe de sel, un coup de moulin à poivre dans la yoli, s'il te plaît.
6: Le dernier rempart de la Bastille se nomme Beaufinger. La résistance est rude, soutenue par des tonnes de guirlandes de saucisses de Strasbourg et de plats de choucroute fumante, où jadis les critiques Go et Millot aimaient s'attabler.
9: Henri Go, Christian Millot, vous allez nous faire les honneurs de cette table qui est certainement l'une des meilleures de Paris.
10: Elle est surtout réputée pour sa choucroute qui est merveilleuse, je dois dire.
11: Elle s'appelle Beaufinger et la brasserie Beaufinger a été à partir de 1920 le leap des années folles. Il y avait une assistance très brillante qui venait dans cette vieille brasserie alsacienne il y a une salle de peinture de Hancy et on voyait Cocteau, Chaplin, Marie-Laure de Noailles. Tout Paris venait chez Beaufinger, qui était célèbre également pour ses huîtres et son banc d'huîtres. C'est le concurrent de Lippe maintenant, vraiment.
6: Beaufinger est la plus vieille brasserie de la capitale. En 1864, Frédéric Beaufinger, originaire de Colmar, quitte son Alsace chérie pour Paris avec dans ses malles toutes les spécialités de l'Est de la France. Mais le coup de génie du jeune Alsacien consiste à servir de la bière fraîche et mousseuse, brassée à l'air et distribuée à l'aide d'une pompe. Autrement dit, les Parisiens découvrent pour la première fois la bière pression. Repas d'affaires, dîner d'anniversaire, virée entre copains, touristes en goguette, couple légitime, amant pressé, pour paraphraser André Malraux, Beaufinger, c'est comme le métro parisien à 18h. Et même un renfort inattendu vient prêter main forte à la brasserie, en la personne de l'intellectuel et philosophe Roland Barthes.
12: Les cafés à Paris, chez lui, c'était plutôt... Le Flore, c'était le Bonaparte,
13: oui,
12: c'était son quartier de Saint-Germain-des-Prés.
13: Oui, c'est ça. Mais le seul restaurant vraiment d'élection, en quelque sorte, qui ne soit pas lié à des opportunités de géographiques, c'est cette manie, dit-il, pour Beaufinger. Et il a beaucoup aimé Beaufinger dans ces années-là, qui était un restaurant parce qu'il y mangeait du poisson.
12: C'était pas du tout dans son quartier. Ça.
13: Non, justement.
12: C'était un expatrié.
13: Ça voulait dire que c'était justement un choix.
6: Envie d'une soupe à l'oignon gratinée, de 6 huîtres creuses de Normandie, de gros escargots de Bourgogne, un œuf mayonnaise, un pâté en croûte, un homard flambé au whisky ou la fameuse choucroute servie depuis 160 ans. Direction la Bastille, qui a fait sa révolution à deux reprises, en 1789, aux commandes des révolutionnaires du Faubourg Saint-Antoine, et en 1864, grâce à un seul homme, Frédéric Beaufinger.
14: Eh bien, je ne sais pas vous, mais toute l'équipe du 7-9, ça nous a ouvert l'appétit avec cette chronique. Les bistrots de Paris, on réécoute sur francebleuparis.fr. Merci à Thierry Boeuf.
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16: Ai-je encore besoin de le présenter ? Arnaud Fromage est avec nous, bonjour Arnaud.
17: Bonjour, bonjour.
16: Pour votre nécessaire minute comtoise, Arnaud, il y a quelques temps, vous nous avez expliqué pourquoi l'emblème de la Franche-Comté était un lion.
17: Mais je ne suis pas allé au bout du raisonnement. Pour rappel, la Franche-Comté adopte le lion vers 1278-79 quand le comte de Bourgogne, Othon IV, décide de se rapprocher du royaume de France. Il décide pour cela d'adopter le lion, le roi des animaux et symbole de la monarchie française. La Franche-Comté n'est d'ailleurs pas la seule région à arborer cet animal que l'on retrouve aussi sur les armoiries de la Normandie ou en Aquitaine et qui est tout autant le symbole de Belfort que de la ville de Lyon parce que oui, il y a une logique là-dedans. Mais voilà, maintenant qu'on a dit ça, reste une question. Pourquoi le lion, qui n'est pas le plus imposant des animaux et qui, soit dit en passant, est une sacrée grosse feignasse, a-t-il pu devenir le roi des animaux et pas la baleine bleue ou le chinchilla ?
16: Bon, déjà, ce n'est pas le cas partout, hein.
17: C'est vrai. En Asie, c'est plus souvent l'éléphant ou le tigre qui sont considérés comme les rois des animaux. En Amérique, c'est l'aigle qui règne aux côtés de l'ours, du jaguar ou du puma. En Afrique, le rhinocéros et le léopard sont aussi dans la place aux côtés, c'est vrai, du roi lion. Et en Europe, eh bien avant le lion, c'était l'ours qui était considéré comme le roi des animaux, mais tout va changer au Moyen-Âge. En gros, ce sont des histoires de symboles. Au Moyen-Âge, on se passionne pour la mythologie grecque, dans laquelle Hercule, qui était méga fort, a tué le lion de Némée, dont la peau était pourtant censée être impénétrable. Et puis, la crinière du lion est vue comme une sorte de couronne, ce qui fait bien plaisir aux souverains du continent, d'autant que bon, l'Afrique, c'est méga loin et que personne n'ira vérifier.
16: Mais bon, un roi, c'est très humain, alors comment un animal peut-il être le roi de quoi que ce soit, quelque part, Arnaud ?
17: Là encore, vous marquez un point, mais ce qualificatif de roi des animaux, depuis qu'il s'est débarrassé de sa symbolique royale, est plutôt là pour qualifier ce qu'en zoologie on appelle les super-prédateurs. Ces animaux qui sont tout en haut de la chaîne alimentaire et qui sont relativement imprenables à la baston contre les autres espèces du coin. Et même dans ces cas-là, on devrait dire que ce sont les lionnes qui sont les reines, parce que ce sont elles qui chassent, mais seulement les reines de la savane. Bah oui, si on va par là, chaque type de terrain a son roi. Celui de la jungle amazonienne, ce serait plutôt le jaguar, et celui de nos forêts à nous, eh bien ce serait plutôt le cerf. Mais au fond, une grosse feignasse qui laisse les autres combattre à sa place, qui se fait nourrir et qui prend la lumière, est-ce que ce serait pas ça la définition d'un roi ? Bon bah, je retire tout ce que j'ai dit alors.
16: Retirez tout, retirez tout. Merci beaucoup Arnaud.
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4: Mettez vos oreilles dans le vide avec le duo Belle Dame. Bientôt trentenaire, Tommy et Nathan, son frère jumeau, au Savoyard de la Vallée de l'Arve et surtout musiciens. Ils ont créé Belle Dame. Ils écrivent, ils composent, ils chantent et jouent. Guitare, clavier et machine. Et fin 2025, Belle Dame a sorti ce single Dans le vide.

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1: Alors, nous sommes avec Serena qui a 2, Thierry qui a 0 plus 0, la tête à Toto.
2: Ah ouais, non, ça passe.
1: Serena qui habite à Paris, qui adore les animaux, qui fait des dessins, qui voyage, qui rencontre des baraqués dans des soirées. Alors, est-ce que tu as un porte-bonheur que t'emmènes tout le temps avec toi ?
3: Peut-être mon chien.
1: Ah bah d'accord, le chien est un porte-bonheur, ok, super. Est-ce que tu l'as à côté de toi, là ?
3: Ouais, c'est dodo parce qu'il fait chaud.
1: Ah bah oui, il fait chaud, c'est pas terrible pour les chiens, là, la chaleur. N'oubliez pas, hein, oui, si vous avez des chiens, faites gaffe, hein, parce que mettez-vous pieds nus sur le bitume, vous allez voir comme il fait chaud, on sort pas les animaux quand il fait trop chaud. Alors, quel est, si tu devais, comme ça, là, d'un coup, on te propose de déjeuner avec la star que tu, dont tu rêves, avec qui tu aimerais ?
2: Moi, je suis pas disponible à midi, mais bon, après, je suis quand même...
1: Ah d'accord, alors, ok.
2: Non, bah, écoutez, on est sur de l'ego avec Serena. Moi, j'ai envie de découvrir Serena.
1: Oui, bien sûr, gros ego que tu es. Bien alors, sûr. Avec qui tu aimerais déjeuner si tu pouvais déjeuner avec une star ?
3: C'est un date ou c'est juste.
2: Oh, c'est un date. Bon, petite personnelle, c'est un date que je veux, moi.
1: Alors, écoute, donc, tu déjeunes avec ta star, après, tu fais bien ce que tu veux. Voilà.
3: Peut-être un beau gosse, alors. Moi,
2: effectivement.
3: Je trouve que Adam Driver, il est hyper beau. Alors,
1: ah ouais, carrément.
3: C'est l'acteur là qui joue le nouveau, un peu le nouveau méchant dans les Star Wars.
1: Ah oui, le brun.